0: que réellement sur le terrain il se passe un problème de chômage. Aujourd'hui, vous allez trouver des jeunes qui sont assis, ils te disent j'ai fini. Tu dis tu as fini quoi? Il dit qu'il a fini à l'université. Est-ce qu'on finit à l'université avec la licence? Il a obtenu une licence, il dit qu'il a fini. Bref, il a appris des choses au sens large et dont il ne peut pas spécifier qu'est-ce qu'il peut faire réellement après cette obtention du papier appelé diplôme. Or, il y a des formations à la carte où lorsqu'on vous forme au bout de quelques heures, sinon au bout de quelques semaines, vous pouvez avoir une connaissance pointue axée sur un domaine d'activité qui puisse faire la génération des revenus. Et donc, le PND ici est venu pour dire que nous ne sommes pas tous faits pour être pris en compte à la fonction publique, le secteur privé, certains incubateurs, au-delà, n'est-ce pas, de ce qu'on appelle le coaching simplement, pour n'est-ce pas permettre aux jeunes de pouvoir répondre aux problèmes de chômage et être résorbés par l'emploi.
1: D'accord, nous allons revenir à vous. Monsieur Nan Ourmaden Natoy Ala, vous qui représentez toute la jeunesse ici, vous faites partie des jeunes. Dites-nous, Tchad Connexion 2030 est déjà là. Qu'est-ce que la jeunesse doit faire concrètement pour mériter sa place à travers ce PND?
2: Ce projet est immense parce qu'il y a plus de 200 projets d'entrepreneuriat qui sont lancés dedans. La jeunesse, en fait, elle doit être comme un bouclier, je peux dire un levier même de cette nation. Et cette jeunesse doit se bâtir, se construire, s'éduquer, s'informer et grandir en s'accrochant à ce projet. Moi, je pense que c'est une manière de tendre la main à cette jeunesse qui en a besoin énormément.
1: L'un des problèmes aujourd'hui que nous connaissons tous, c'est l'inadéquation du système scolaire et le marché d'emploi.
2: Oui.
1: D'accord? Est-ce que le PND a pris cette problématique-là en compte?
2: Il faut se former le plus souvent, même si on a déjà un boulot en main, il faut se former. Et Tchad Connexion 2030, je crois qu'elle s'est basée sur cette optique pour pouvoir créer quelque chose où la jeunesse peut s'accrocher et, comme j'ai dit tout à l'heure, voler de ses propres ailes. Donc ça laisse l'occasion en fait à la jeunesse de prouver de quoi cette jeunesse est capable de mériter ou de prendre ça et de faire quelque chose de primordial pour avancer dans la vie. Moi je pense que Tchad Connexion 2030, c'est plus grand que la plupart des projets qu'on a vus concernant les jeunes et la jeunesse en fait.
1: D'accord. Monsieur Sopkika, est-ce que la connexion 2030 a pris réellement l'inadéquation du système d'éducation et le besoin du marché de l'emploi?
0: Je suis tout à fait d'accord que le PND a pris en compte cela parce qu'il n'y a pas plus tard que le mois passé, le ministère en charge de l'éducation nationale du Tchad, en partenariat avec les partenaires techniques et financiers tels que l'UNICEF, l'OHCR, l'UNICEF et l'UNESCO, et les ministères sectoriels, se sont accordés pour dire que pour répondre à ce problème d'éducation où le mécanisme est très éparse, ils ont mis en place un programme intérimaire de l'éducation au Tchad, le PIED 2, où il ressort qu'il faudrait mettre plus de l'accent sur les écoles de formation technique et professionnelle, ce qui boostera certainement le besoin du marché de l'emploi. D'où les produits qui sortiront de ces écoles-là ne seront pas franchement que les produits des universités, m'excuse ici, mais il faut se le dire, lorsqu'on sort d'une école professionnelle ou d'une école technique ou encore d'une école pointue à un domaine donné, on ne se perd pas. Je fais partie de ce fruit-là. On ne se perd pas lorsqu'on est dans son champ d'action.
1: D'accord. Nous parlons de la jeunesse et Tchad Connexion 2030. Dites-nous, est-ce que ce programme-là tient compte de la jeunesse rurale?
0: Tout à fait. Il a pris en compte la jeunesse rurale parce qu'il fait également des propositions sur le développement de l'industrie agricole, de l'agribusiness. Et on ne peut pas faire, par exemple, de l'agriculture dans les grandes villes, sauf dans les périphériques, sinon dans le milieu rural. À cet effet, il faut accompagner ceux-là qui font l'agriculture à travers les outils numériques, sinon les outils électroniques, issus des grandes villes pour faire cette inclusion afin éclore, n'est-ce pas, l'écosystème économique. Donc, il faut se dire que c'est un programme inclusif qui prend en compte tout le monde. Il y a également des activités liées à ceux-là qui vivent en situation d'handicap. Il y a également des activités qui peuvent, n'est-ce pas, être réalisées par des personnes vivant avec handicap et pouvoir se prendre en charge.
1: Mesdames, messieurs, chers amis téléspectateurs, amis de l'émission Tribune des Jeunes, à présent, nous allons faire place à notre expert pour avoir son avis par rapport à ce sujet qui est Tchad Connexion 2030, un avenir pour la jeunesse.
3: D'ici 2030, l'action public s'articule autour de 5 leviers stratégiques majeurs avec une ambition claire, qui est celle de faire de la jeunesse tchadienne le moteur même de la création de richesses, d'emplois et partant de la croissance économique de notre pays, le Tchad. Je dois le rappeler, le plan national de développement Tchad Connexion 2030 consacre 46% des investissements ou encore des financements mobilisés au titre du secteur privé. C'est une dynamique qui repose essentiellement sur deux instruments structurants, à savoir la mise en place d'un centre de développement des entreprises et la création d'un fonds de garantie dédié au financement des micro, petites et moyennes entreprises. Ces dispositifs permettront aux jeunes d'avoir pleinement accès à l'entrepreneuriat. Alors, comme levier stratégique, je l'ai dit tantôt, nous avons le développement de l'entrepreneuriat des jeunes, nous avons le financement des projets portés par les jeunes, nous avons l'accès au crédit à travers le mécanisme de garantie et également l'inclusion numérique et financière des jeunes. On a aussi la question de l'amélioration de l'environnement des affaires pour les jeunes. C'est pour vous dire que le PND prévoit la mise en œuvre d'un programme national d'appui aux jeunes, incluant la formation entrepreneuriale des jeunes, des dispositifs d'accompagnement et de coaching des jeunes, des services d'appui pour le développement des entreprises. L'objectif, c'est de permettre aux jeunes de créer, de structurer et de développer des entreprises viables. Nous avons dans ce cadre un programme avec la Banque mondiale, c'est un projet. Le processus de recrutement du coordonnateur du projet est en cours. C'est un projet de 100 millions de dollars américains avec la Banque mondiale. Et donc nous aurons à moderniser, à digitaliser la justice commerciale. C'est un projet qui concernera un aspect du tribunal du commerce, disons de la justice commerciale, et également le processus désormais du mode alternatif de règlement des litiges qui intéresse beaucoup plus les parties en cas de conflit ou de différends, je vais dire des litiges. Et c'est à travers le secteur privé, c'est-à-dire la chambre de commerce, que ce projet est en cours de développement. Pour ce qui concerne aussi l'inclusion numérique et financière des jeunes, il est question de promouvoir les paiements digitaux et numériques. Nous avons tous les garde-fous nécessaires autour du développement de tous ces projets. Je vous rassure, avec ce financement, nous allons y veiller. Nous allons donc veiller à ce que la gestion de ce projet soit faite de manière transparente, avec traçabilité, avec visibilité, pour faire désormais du Tchad, comme je l'ai toujours dit, une destination attrayante pour les investisseurs. Parce qu'il est de notre mission de rendre attractif l'environnement des affaires. Et la justice commerciale, qui reste le baromètre en termes d'attractivité ou d'investissement, est au cœur également de ce projet. Donc globalement, c'est pour vous dire que d'ici 2030, le gouvernement entend faire de la jeunesse le moteur, en quelque sorte, de la création d'emplois, de la création de richesses et partant de la création de la croissance économique de notre pays, le Tchad.
4: Voilà, nous voici de retour ici au plateau après donc l'avis de notre expert, le ministre du Commerce, Dr Mathieu Guibolo-Fanga, par ailleurs vice-président du projet. Il a donc, à travers notre interview, appelé la jeunesse à s'adhérer au projet Tchad Connexion 2030 et plusieurs institutions ont reçu des instructions à mener des actions allant vers ces recommandations. Nous retrouvons nos deux invités. Il s'agit de M. Sopkika Service. Il est donc le conseiller de la jeunesse et d'animation à ma droite. Et à ma gauche, nous avons M. Nan Ourmaden Natoyala, un auxiliaire de vie scolaire. C'est avec eux que nous débattons ce thème qui est donc Tchad Connexion 2030, un avenir pour la jeunesse. M. Natoyala, de manière concrète, comment le PND doit faire en sorte que les jeunes
1: puissent s'auto-s'employer.
2: Dans les projets, c'est déjà défini. La jeunesse est ciblée pour en faire partie. C'est à la jeunesse de s'investir parce qu'ils tendent déjà la main. Donc à ce niveau, je pense que tout est défini. C'est comme l'ADN en fait. Tout est défini, il faut maintenant suivre le processus.
1: Tout est défini, il faut suivre le processus. Est-ce que vous pensez que les jeunes, cette fois-ci, sont engagés? Est-ce qu'il y a de l'engouement dans le milieu jeune pour pouvoir participer activement à ce programme ou bien à la mise en œuvre de ce programme?
2: D'accord, ça se voit clairement déjà parce que le projet, j'ai rappelé tout à l'heure, ça porte plus de 300 ou 200 projets. En fait, en plus, l'appui financier à la base, elle s'élève plus de, bon, approximative à 20 ou à 25 milliards de dollars, si je ne me trompe pas. C'est tellement immense que ça ouvre en quelque sorte des portes pour moi.
1: Quels sont les principaux obstacles à la réussite de ce programme?
2: En premier lieu, je peux dire qu'il ne faudrait pas que ce projet existe juste de nom, parce qu'il y a des projets où vous faites des verres pleins, vous venez, mais on vous dit que ce n'est pas le cas. Donc, il faudrait que tout soit pris en compte afin que cela soit possible. Je voulais dire, il ne faudrait pas que ça soit du bluff, en fait.
1: OK. Monsieur Soukrika Service, c'est un risque de voir le PND ne pas se réaliser en faveur de la jeunesse?
0: Je ne crois pas. Le PND peut se réaliser en faveur de la jeunesse. C'est une question simplement de suivi et d'évaluation à chaque parcours. Prêtez-moi le terme. Vous prenez, par exemple, le projet de société du chef de l'État qui parle des
1: 12 chantiers
0: avec 100 actions. Mm-hmm. Non, mais c'est un document parfait. Lorsqu'on entre dedans et qu'on suit normalement les choses, c'est un document, selon moi, parfait. Et le PND n'est pas écrit par des hommes de la rue. C'est des personnes qui sont restées réfléchir avec des réalités qui se passent dans le pays où nous avons dit d'ici 20-30, qu'est-ce que la jeunesse peut faire? Surtout, quelle est la relève des hommes de demain? Donc, je ne saurais dire que le PND va échouer avec notre pays. Il n'échouera pas si seulement nous mettons en place un bon mécanisme de suivi et d'évaluation à chaque étape. Ça va réussir.
1: Ça va réussir. Merci pour votre optimisme, monsieur Soukrika. Je vais me tourner cette fois-ci vers vous, monsieur Natwe Ala, vous qui représentez toute la jeunesse ici. Vous ne craignez pas que le PND soit un échec en faveur de la jeunesse?
2: Bon, comme il vient de préciser, j'ai entièrement confiance que la connexion Tchad
1: 2030
2: soit une réussite. Et bon vent à eux et bon vent à la jeunesse que nous sommes.
1: D'accord. Avant cela, nous allons faire le tour de la table. Question d'avoir les mots de la fin de nos deux invités. Je commence toujours par ma droite, monsieur Soukrika. Quels sont vos mots de la fin en une minute?
0: Que la jeunesse prenne en main son destin. Pour ceux qui ont réussi à avoir un emploi, bon vent. Pour ceux qui n'ont pas encore un emploi stable, il faudrait qu'ils sachent qu'ils auraient de l'emploi lorsqu'ils sont déterminés et ils croient en eux-mêmes. Maintenant, à l'ensemble du gouvernement, je voudrais faire une recommandation. Je voudrais que les départements en charge des fiscalités, de l'entrepreneuriat, de la jeunesse et du système éducatif, surtout ceux en charge des impôts et des commerces, mettent, n'est-ce pas, un peu de l'eau dans leur vin en réduisant les taxes sur le marché.
1: Je retourne vers vous, monsieur Natwe Ala. Quels sont vos mots de la fin?
2: Moi, j'appelle la jeunesse à se former, à travailler, à se bâtir, à ne pas trahir la confiance accordée, que ce soit par les autorités, par des ONG. Il faut montrer qu'on est brave, fort et digne de cette confiance.
1: Mesdames, messieurs, chers amis, c'est ici que prend fin ce numéro de votre émission Tribune des Jeunes qui aborde aujourd'hui la question de Tchad Connexion 2030, un avenir pour la jeunesse. Je rappelle que j'ai reçu sur ce plateau pour vous deux jeunes. Il s'agit à ma droite de monsieur Soukrika Ngabou Service. Il est conseiller de la jeunesse et d'animation. Une fois de plus, merci d'être venu.
0: Merci.
1: À ma gauche, nous avons monsieur Nan Ourmadun Natwe Ala. Il est auxiliaire de vie scolaire. Merci également d'être venu. Merci à vous, chers amis. Restez en compagnie des programmes de la Télé-Tchad et le rendez-vous est pris pour un autre numéro de votre émission Tribune des Jeunes, toujours avec le même plaisir. Au revoir.

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2: Bonsoir à toutes et à tous et bienvenue dans votre magazine Un parcours.
3: Comme promis, voici la suite et fin de notre entretien avec Achek Ibn Omar dans Un parcours.
2: Donc, c'était à votre présence la création de CD.
4: Quand le CD a été créé, moi j'étais là, mais j'étais plutôt avec Okuni. Parce que Asil, quand il a créé, bon, à l'époque, on ne disait pas CDR, on disait le groupe Volcan du Nord. Mais en fait, Asil avait quitté le pays parce qu'on avait tenté, on avait accusé d'avoir tenté un coup avec des officiers.
2: Contre qui?
4: Contre le CSM. Juste après la prise de pouvoir de CSM, je pense en 16. Donc, quand j'ai appris que Asil était sous la même position et qu'il a dénoncé la guerre et qu'il a préféré s'allier avec Kamougué, donc je suis parti le rejoindre.
2: C'est cette idée de neutralité.
4: Voilà, oui, oui. Et donc je suis parti le rejoindre et Asil avait envoyé des fois parce que les fans et les femmes et Koukouni et les siens, c'était à l'époque temporairement, vous pouvez être entendu, et pour envoyer le sud. On a dit avec ce qui se passait en demain, si jamais les forces de Founa vont au sud, bon, à l'époque on ne connaissait pas le Rwanda, mais ça allait être une espèce de Rwanda. Donc Asil a contacté Kamougué, il dit moi je vais t'envoyer des forces là-bas pour bloquer. C'est moi qui coordonnais les forces de sortie, c'est derrière là-bas. Donc on est parti là-bas, on a combattu avec Kamougué pour bloquer
2: la passée des fans.
4: Les fans, etc. Bon, après, entre-temps, bon, on relance un peu. Mais si on entre dans les détails, c'est un peu plus compliqué que ça.
2: Mais après, c'est comme s'il y a plus de relations solides avec le CDR et la Libye, plutôt que les autres forces.
4: Oui, c'est vrai que la Libye a commencé à soutenir plutôt le groupe de Koukouni. Mais Asil, il avait une capacité de lobbying très forte.
2: Et donc cette capacité de mobilisation de
4: Asil et de lobbying rapidement des amitiés. En fait, il y avait des amitiés bien. Et
2: donc, est-ce que cette amitié n'est pas encore liée à cette histoire d'arabité?
4: La Libye, stratégiquement, ce qui était important pour eux, c'était plutôt le Tibisti, l'État. Mais au niveau de la masse des gens, des officiers et autres, c'est vrai, les langages, il faut aider nos frères arabes, etc., tout ça, ça jouait. Mais de même qu'il y avait un lobby pour Toubou aussi, en Libye aussi. Qui jouait sur la même fibre, à savoir que nous sommes nos voisins, c'est la frontière de la Libye, c'est la capacité. C'était quelqu'un vraiment. Il n'était pas un intellectuel au sens on peut l'entendre, même si c'était un cadre, mais il avait une capacité de mouvement et de tisser des alliances, d'argumentation, etc. Et un style très terre à terre. Quand vous êtes en réunion, même en plein combat, quand il parle, vous ne faites que rigoler. Parce qu'il vous sauve des choses.
2: Comment se fait-il que quand il est du bataille, quand il est soutenu par la Libye, il est arrivé à s'emparer de la ville d'Ati, mais ce passage est perçu comme beaucoup plus une sorte de répression à notre population?
4: Oui, c'est vrai que quand on a pris Faya, le Founia devait avancer. Or, les gens, la plupart des gens étaient des gens originaires du Béti, par la force des choses. Et donc, les gens qui étaient originaires des autres régions du centre, du Bataout, avaient le sentiment que, disons la Nadiadiel, les combattants en Coran, une fois qu'ils ont pris Faya, le reste, ça ne les intéresse pas. Peut-être ceux du Canem un peu, mais ça ne les intéresse pas. Donc, il y a eu un temps d'arrêt à l'avancée. Et donc, Asil s'est entêté en voulant attaquer Ati. Mais c'était une stratégie de Fouligna. Hein. Malheureusement, l'attaque a été trop précipitée et surtout, on n'avait pas prévu que les Français allaient intervenir directement. Avant, les Français intervenaient par la voie aérienne. Après, les Français et les Malais nous ont fait partie et donc ils ont été surpris quand ils sont entrés en ville par des troupes d'élite françaises avec des snipers, bon, qui ont des combattants très novices, etc. et qui nous ont pas habitués, mais qui les ont vraiment massacrés assez. Vraiment très... Bon, au niveau de la population, il y a eu... Je ne veux pas dire que c'était pas systématique. Bon, il y a eu quelques gens qui ont été arrêtés, soupçonnés d'avoir été complices. Et puis il y a eu des tirs dans les... Il n'y avait pas un côté vraiment systématique contre la population, même s'il y avait un climat de terreur. là où il y a eu la population a vraiment souffert, avant ça, c'était dans le vent de Ouata et Saramat, jusqu'à Mangan et tout ça. Là, il y a des villages qui ont été brûlés, parce qu'il faut là commencer là-bas. Et les gens, c'était des maquisards, ils s'y cachaient dans les villages. C'est un peu comme Septembre Noir à l'époque.
2: Oui, mais après ce soutien de la liberté.
4: Et dans la région de Faya aussi, il y a eu ça. Comme les combattants, au départ, étaient dans le montagne, tout ça, ils avaient des comités dans les villages pour les alimenter, tout ça. Là. Il y a eu des palmeries qui ont été rasées, des choses comme ça. Mais au Ouata, il n'y a pas eu cette répression civile aussi massive. Sauf dans la, quelques cas.
2: Oui, mais quelques chefs traditionnels ont été tués, si je peux.
4: Non, pas à cette occasion-là. C'est-à-dire que le Ouata a servi à se faire beaucoup plus du règne des Habré que
2: des Habrés.
4: Soit Habré, effectivement, quand on était en guerre, on était en ligne, et puis Habré à l'époque, déjà, il était sa stratégie anti-libyenne et tout ça, etc. Ça, au niveau, bon, pas c'est. C'était un peu général au Tchad, hein, avec un climat de répression assez général. C'était plutôt des exactions, des choses comme ça. Vraiment, c'était au début du Furina dans les années 60, entre les années 70, qu'il y a eu vraiment beaucoup. La
2: population civile. Vous avez été déployé au sud, aux côtés de Kamouké, pour freiner l'avancée de ces fans ou des fans à l'époque. Oui. Mais après tout, vous avez été vaincu par.
4: Ça, c'est pas la suite. C'est pas la suite. Après, quand bloqué, il y a eu cessé le feu, il y a eu le gouvernement de Gount qui a été mis en place, après les accords de Lagos et tout ça en 1979. Et donc, Koumi a été nommé à la tête de Gount. Habré a été mis à la défense et Kamouké comme vice-président. Il y avait l'unité qui était refaite, assise comme ministre des Affaires étrangères. Donc c'était une nouvelle tentative, comme celle de faire son Égypte, une nouvelle tentative de
2: reconstitution.
4: De reconstitution. Malheureusement, en mars 80, la guerre a éclaté cette fois entre Habré et Koukouni. Quand ça a éclaté, donc Koukouni nous a fait appel. Et donc moi, avec la tête de force CDR, en mars 80, je suis venu participer à la guerre de Niamey. De côté de Koukouni. Pour nous, c'était tout le monde, Kamouké, Koukouni, nous autres, tout ça là, c'était.
2: Contre Habré.
4: Oui. Et donc, Habré a quitté en décembre 80, il a été contraint à se replier. Malheureusement, bon, le monde est retombé dans l'histoire de division. C'était vraiment, le pays était divisé, ce qu'on appelait les tendances. Hein. Avec chaque petit chef était devenu un roi télé qui faisait la pluie, le beau temps, des gens ignorants, exactions sur la population, des choses comme ça. Donc finalement, l'armée s'est désorganisée, on n'a jamais réussi à faire une armée intégrée. Ça devait être sous la direction du défunt à Nafi. Ça n'a jamais marché. Et Abel en a profité, et avec l'aide à l'époque des Français, des Américains, parce que c'était le camp occidental, nous c'était le camp plutôt, on peut dire, pro-socialiste ou pro-soviétique, comme vous voulez. Il a pu rentrer en 82. Quand il est rentré en 82, en juin 82, à nouveau, nous et les forces de Koukouni, on s'est repliés au sud à nouveau. Et les forces de Koukouni sont repliées au nord. Bon, nous, avec l'expérience qu'on a eue en Libye au nord, on a pensé que vraiment, vaut mieux se replier à l'intérieur. Donc on s'est replié et on s'est basé à l'Aï, à Sinouenmo, à l'Aï. Donc quand on s'est replié, on a tenté d'organiser la défense du Sud contre pour la deuxième fois. Mais entre-temps, au sein des forces de Kamouké, il y a eu la division des gens, des civils et des militaires.
2: Les Bainais, le civil.
4: Oui. Les Rodaï, les autres, là, du côté militaire. Eux, ce n'était pas pour Habré. Ils disent que si on résiste, le Nord est dévasté par la guerre. On va encore dévaster le Sud. Donc, vaut mieux ne pas. Ce qui fait que la défense a été désorganisée. On s'est retrouvé vraiment dans
2: l'impasse.
4: Habré, oui. Mais partout où Habré est rentré, c'était avec la complicité des officiers du Sud. Donc, on a tenté, on a quitté l'Aï, on s'est replié à Mondou, on a tenté, au lieu de quitter Mondou, on est allé jusqu'à Sar. À Sar, on s'est battu aussi, tout seul.
2: Hein. Oui, madame.
4: Il n'y avait personne avec nous. Donc, après, quand on a été battu, moi, j'ai quitté par le Cameroun, je suis reparti en Libye à nouveau. Et la force, on les a orientés, ils sont partis vers le Salamat pour se disperser dans la bouche.
2: Alors, à un certain moment, c'est comme si Kadhafi voudrait imposer sa vision, mais compte tenu de certaines résistances, la mise, certains responsables militaires en prison.
4: Qui ça?
2: Kadhafi.
4: Le soir militaire.
2: Oui, c'est-à-dire parmi lesquels les
4: Mouhtar. Non, ça c'est autre chose. Ça c'est bien après. Moi-même, j'étais en prison avec le docteur Mouhtar et Ahmed Soubiane. Même Nadiv a été prisonnier. Nous, on était prisonnier au Tibisky, et Nadiv a été prisonnier en Libye. Parce que tout le groupe du CDR, la tête a été décapitée pendant presque un an. Tête politique.
2: C'est parce que vous voudrez.
4: Bon, il y avait plusieurs raisons. C'est-à-dire, vraiment, c'était un peu compliqué. Mais moi, je ne peux pas dire la raison. Ce qui est sûr, c'est que Bokouni s'est senti menacé. Parce que le CDR prenait de la force. Et puis, nos gens aussi, ils faisaient beaucoup de fanfaronnades. On avait beaucoup de cadres, même à l'extérieur, tout ça, là, les gens étaient venus à RFI, etc. Et puis, vraiment, c'était vraiment la force montante. Même sur le plan militaire, on recrutait facilement beaucoup, etc. Parce que, pour raison démographique, quoi. Parce que, bon, Kibisti, c'est peu peuplé, c'est pas beaucoup peuplé, etc. Et donc, il y avait cette histoire de méfiance de nos communes.
2: Des pertes de leadership.
4: Voilà. En plus de ça, c'est très compliqué. Et un autre facteur, c'est que les Français et les Libyens étaient en train, à l'époque de Mitterrand, de négocier pour trouver un compromis. Donc les Libyens disent, le compromis là, c'est qu'il faut que Habré parte pour ne pas accepter un compromis sur le président de l'Europe. Les Français ont dit, mais Bokouni aussi, c'est la même chose. Et donc les Libyens ont dit, nous on n'a pas de problème, si on peut s'entendre à mettre Bokouni et Habré de côté, pour un troisième homme. C'était discuté secrètement. Alors les journaux ont commencé à dire, qui peut être le troisième homme? Alors on a commencé à citer Lamana, à Lingué. Et surtout moi, parce qu'à l'époque, moi j'étais militant dans le Parti Socialiste, j'avais beaucoup d'amitié en France, et la France ne me percevait pas comme quand même quelqu'un qui n'est pas anti-occidental complètement, même si j'étais appelé, c'est-à-dire tout ça, là, me connaissant. En Libye aussi, on avait beaucoup de soutien, tout ça. Donc les gens imaginaient que les troisième homme c'était moi. Il y a même beaucoup d'articles sur le cas de le troisième homme. Donc ça aussi, ça a amené à la suspicion entre les. Donc, vous pensez peut-être que les Libyens peuvent s'entendre avec les Français sur son dos quand se tombe à l'eau. En même temps, les Libyens étaient très méfiants vis-à-vis de nous du fait que la presse française parlait très bien de nous. Ça aussi, bon, dans ce cas-là, ils sont avec nous, mais ils ont.
2: Ça ajoute
4: à ça, personnellement, à partir de 83, on a eu beaucoup de combats. Hein, j'étais arrivé à l'idée qu'il fallait arrêter la guerre et trouver un compromis coûte que coûte à la guerre. Donc, j'avais écrit clandestinement une lettre à Idriss Miskine, qui était son bras droit des affaires étrangères. Cette lettre, je ne sais pas pourquoi, elle est sortie dans la presse aussi. Déjà, ils disent que c'est à cause de ça que Habré a fait tuer Idriss Miskine, ce qui n'est pas prouvé. Donc, il y avait ce climat où Bokouni s'est méfié de moi, de CDR, comme étant les Libyens veulent le faire
2: monter. Hein.
4: Les Libyens qui s'est méfié de nous, donc quand on est en train de changer d'alliance, on va aller vers le français, peut-être nous retrouver avec Habré. À l'époque. Quand les gens disent maintenant les succès, les présents en caca sont jeunes et tout ça, j'ai dit ils sont dans la quarantaine. Nous, à l'époque, on est dans la trentaine.
2: Et après l'inscription de l'inscription
4: de l'inscription. Alors, le déclenchement des arrestations, c'est qu'à l'époque, on travaillait au niveau du compte. Bokouni a décidé, dessous de le compte, de refaire un nouveau compte. À l'époque, moi, j'étais mis de la défense, comme étant la principale, à la tête de la principale armée de la défense. Donc, moi et tous les cadres qui étaient de mon côté, on a été destitués. Quand Bokouni a envoyé une délégation à l'intérieur de la Libye, à l'intérieur du BTS sur la ligne de front, pour leur expliquer que moi j'étais un traître avec un tel, et que nous sommes destitués, les combattants ont protesté et leur ont tiré dessus. Il y a eu des morts et tout ça, etc. Donc la crise, quand ça a éclaté, moi j'étais bloqué en Libye. Donc le Gadjari m'a convoqué en disant voilà, tes gars sont en train de mettre
2: des
4: pagailles. Or, nous on a décidé avec les Français de nous retirer. Il y a une commission mixte, France-Libye, qui doit venir visiter les positions et délimiter la ligne de marquage, tout ça. La 16e parallèle. S'ils viennent et trouvent une telle pagaille, c'est un scandale pour nous. Il faut calmer la situation à tout le monde. Donc, on me dit, ce sont les Libyens qui ont commencé, etc. Donc, on me dit, bon, il faut aller le voir et trouver un compromis. Donc, on m'a mis dans l'avion et on est arrivé à Fada et avec Bokouni. Il y avait quelqu'un de ses cadres. Donc, nous, on était venus pour discuter. Et ils pensaient que c'était un autre complot. Dès qu'on est descendu de l'avion, nous avons l'avion, hop, on nous a enchaînés. On restait un an dans le désert. Donc, avec le docteur Mortar, le ministre Soubiane, parmi les gens connus, le général Al-Farra, le président que vous connaissez.
2: Il a passé dans Mansal Al-Nadif.
4: Non. Une fois qu'on nous a arrêtés, Mansal Al-Nadif, c'était pratiquement le numéro 2 du mouvement. Donc, c'est lui qui a scellé la salle extérieure. Il était en Libye. Lui, on l'a arrêté en Libye. Nous, on a été arrêtés au Tchad, on nous a mis au Tibisté. Donc, on restait un an. Après, notre installation a bloqué complètement la dynamique. Parce qu'une bonne partie de l'armée qui était sur la ligne de front, c'était nos gars qui ne voulaient pas combattre. Les gens désignés par les Libyens, quand ils arrivaient, les gens refusaient de les accueillir. Donc, pendant un an, tout était bloqué. Donc, ils étaient obligés de rediscuter avec nous encore. Donc, on est venu d'avoir une délégation, on nous a dit, c'est quand même entendu tout ça, hein, et on s'est remis
2: à zéro.
4: Enfin, bon, je ne sais pas si ça peut intéresser les auditeurs, tout ça, parce que c'est trop...
2: C'est la vie de Saint-Pierre.
4: Peut-être que dans une conférence, on peut en parler dans les détails, mais là, on peut s'en tenir là.
2: Alors, après, vous vous êtes entendu, votre sortie de prison.
4: Oui. Bon, mais c'est tout. C'est-à-dire que le cœur n'y était plus. Moi, entre-temps, même avec les Libyens, je suis arrivé à la conclusion que les Libyens, ils avaient quand même des visions très négatives.
2: Et l'apport des Frelons sur la scène politico-militaire, est-ce que c'est positif ou négatif?
4: Bon, moi, je pense que la lutte armée n'est jamais une bonne chose. Je ne peux jamais dire que la lutte armée, c'était une bonne chose. Même maintenant, si des gens, il y a une situation où ils veulent reprendre les armes, en cas de justice, je pense que la lutte armée en soi, sauf dans les situations contre une puissance coloniale extérieure, pour des problèmes internes, je pense par principe que pendant longtemps, en Afrique et même au Tchad, des gens y croient encore que la lutte armée, ça peut être une solution. Moi, par la conclusion que j'ai tirée, que c'était un mauvais choix. Mais là, quand on fait le bilan n'est pas entièrement négatif. Parce que le Fulmer, quelque part, a joué en faveur de l'unité nationale. Parce que avant les tribus du Nord, surtout les tribus pastorales, elles n'étaient pas du tout intégrées dans l'État. Ce sont des gens qui, souvent, ne connaissent pas ce que c'est le gouvernement, ce que c'est le gouvernement. De temps en temps, un militaire veut leur demander une taxe ou des choses comme ça, mais ils ne vont pas à l'école. Ils ne s'intéressent pas à la vie politique, ils ne s'intéressent même pas à la vie sociale. Là, moi, je connais certains parents, ils ne viennent à Timouhaya qu'une fois par an uniquement pour le marché, acheter du sucre, un truc comme ça, etc. Donc, cette tribu pastorale, les Arabes, les Corans, les Arabes en particulier, qui étaient complètement à la marge de l'État, bon, par ces bouleversements, bon, c'est un peu cynique de le dire, bon, ils se sont trouvés brassés avec notre façon de l'État, à tel point que maintenant, ils rêvent d'être généraux, gouverneurs, on rêve ça d'un bon niveau, mais c'est bon quand même parce qu'ils sont intégrés dans l'État. Sinon, il y avait cette cassure des gens comme nous qui étaient à l'école, tout ça, on était très très très rares dans notre milieu. Et une fois qu'on était à l'école, plutôt, on disparaissait, pour eux, c'était des soldats perdus. Donc, quand même, quoi, la lutte armée a permis de brasser les gens et d'arrimer les populations pastorales à l'État. Et c'est parce que ça, beaucoup de nos États, ils n'ont pas réglé ces problèmes de l'indépendance. On voit le problème de Touareg, c'est la même chose. Quand les gens de Mali, Niger, quand ils ont eu l'indépendance, pour eux, c'était Ouaga, c'était Niamey, c'était Bamako. Ils ne sont pas à l'idée que les trois quarts du pays, c'était des gens qui n'ont jamais vu la capitale, qui n'ont jamais été à l'école, qui n'ont jamais vu un infirmier, peut-être un douanier ou un policier ou un gouvernement, etc. Et qu'en fait, le pays n'existait pas pour ces gens-là. Mais les élites issues de l'école coloniale ont pensé qu'on a des bureaux, on a un gouvernement, on a un drapeau, on a la capitale, on a une nationale, voilà, on a une nation. C'est ce qui se passe souvent en ce moment. L'histoire des Métis, c'est une répétition à une échelle plus vaste de ce qui s'est passé avec les Touaregs, avec les Tchadiens du Nord, etc. C'est la même histoire. Des tribus pastorales marginalisées depuis l'indépendance, et puis pour pas bien, des événements, se trouvent en possession d'armes organisées, etc., et puis déferlent sur les villes et sur l'État, etc. C'est le même phénomène. On peut remonter même dans l'histoire ancienne. Même la France a été faite par les barbares. Les Francs et les barbares, c'est-à-dire qui ont envoyé pour le pillage, qui ont envoyé la France pour le pillage, et puis qui ont envoyé les Gaulois à les Celtes, et puis finalement, ils se sont civilisés, ils sont christianisés, et puis ils sont... Enfin, ça a été vraiment très philosophe. Je pense que sur le long terme, sur le plan politique, l'option de lutte armée, là, vraiment, c'est pas une bonne option, quelles que soient les difficultés. Mais les bouleversements qu'on a eu, en fait, c'était le bouleversement de la construction de l'État national, quoi. Mal faite, etc. Mais et ça, donc, l'essentiel, c'est comment tirer la crème de tout ça.
2: Alors, vous vous êtes replié avec l'expérience de prendre comme que j'ai le cendre, mais malheureusement, ça a été considéré avec la mort de votre leader qui est Assil Ahmed. Comment ça s'est passé?
4: C'était en saison de pluie. En juillet, après venir de nous chasser de Ndiamer, donc on s'est dispersé dans la nature. Beaucoup de gars ne connaissaient même pas la zone là-bas. On était coupés du tout. Avec Kamougué, Kamougué a été obligé de fuir parce que ces gens se sont révoltés contre lui. On n'avait pas d'alliés au sud et les routes étaient coupées. On n'avait pas de base aérienne. Donc on a donné un mot d'ordre. Les gens sont repliés pour les Salamats, tant bien que mal. D'ailleurs, pour la petite histoire, beaucoup de nos combattants qui sont des zones arides là, sont morts parce qu'ils ne savaient pas nager pour traverser le cours d'eau. C'est parce qu'ils n'ont jamais vu un fleuve de leur vie. Et donc, ça a été vraiment une espèce de grande marche très, très difficile. En plus, on avait des véhicules, les gens étaient obligés d'abandonner les véhicules parce que dans la forêt, toute la zone entre le nord du Nishali et le Saramat, le triangle qui appelait Haraz, Korbol, tout ça, cette zone-là, en saison de pluie, elle est impraticable. Donc beaucoup de véhicules ont été abandonnés. Donc là, on continue à cheval, à pied, etc. Donc ils ont essayé de faire quelques essais, mais déjà très, et surtout pas de pratique. Ravitaillement. Et dans la zone, il y avait l'ancien groupe de la première armée qui était là. Ils ont pensé que la jonction, eux, ils connaissent le terrain. Ils ont l'expérience. Malheureusement, quand ils les ont vus venir, c'était plutôt d'un mauvais œil. Donc, ils n'ont pas collaboré avec eux. Ils ont essayé de les chasser parce qu'il y avait des petits problèmes de survie. Parce que les gens, dans les maquis du centre de l'Est à l'époque, les gens vivaient de braconnage, surtout de l'ivoire, des choses comme ça, c'est comme ça qu'ils s'est invité. Donc quand ils ont vu les gars arriver, c'était vraiment de la concurrence, une concurrence de plus. Donc il n'y a pas, avec les groupes de la première armée du volcan qui étaient sur place, il n'y a pas eu d'entente. Donc finalement, on a donné le mot d'ordre aux gens de se tous replier au nord. Alors il fallait traverser, longer la frontière soudanaise. Et à l'époque, c'était le gouvernement Nimeiri qui était pro-Habré, etc. Donc on a laissé juste un petit groupe d'éclaireurs dans la zone là-bas, mais la plupart des autres, on leur a demandé de remonter plutôt au nord. Ce n'était pas possible de maintenir la lutte de façon viable là-bas. Donc c'est resté comme un point d'accrochage avec les femmes, mais on peut obligé de repartir complètement au nord et on s'est organisé à partir de là-bas autour de la force et plutôt c'est de là-bas, on a essayé de repartir de nouveau.
2: Et après, c'est toi qui as pris la tête de décédé.
4: Oui, après, parce que devant Dersi, il était le vice-président. Donc, quand il est mort, quand toute la troupe était pratiquement là, on a fait un congrès extraordinaire sur le champ. Et donc j'ai été confirmé. Bon, on a changé le terme de président, on a mis secrétaire général. Et donc, j'étais confirmé. Mais c'était vraiment très brutal, quoi, parce qu'il y avait à peine 30 ans et on ne s'attendait pas à prendre la direction des affaires en pleine brousse. Pour chasser de partout, et la mort brutale du leader fondateur. Donc c'était bon, mais ça fait partie des expériences de la vie aussi.
2: Alors qu'est-ce que vous retenez de tout ce processus, de tout ce parcours des politico-militaires de ce pays?
4: Comme je disais tout à l'heure, l'option militaire, là, on ne peut jamais la recommander, mais l'expérience des foreigners, quand même, est une expérience qui avait des aspects positifs, ça nous a servi vraiment d'école, de recomposition de l'État. Bon. Maintenant, ce qui s'est passé par la suite, c'est un phénomène que je ne comprends pas moi-même, c'est que quand je vois, parce que la génération de maintenant, surtout ceux qui sont dans l'armée ou dans les MPS, les jeunes, ils ne savent même pas ce que c'est les foreigners. Mais en fait, c'est le prolongement. Ils ne savent même pas ce que c'est. C'est le prolongement. Et donc, ça veut dire que cette mémoire est complètement perdue. Maintenant, les gens ne pensent qu'à l'argent. Ça fait un peu mal quand on fait, parce qu'on a perdu quand même beaucoup de gens. Des cadres brillants qui auraient pu faire carrière, qui ont pu les armes, qui sont bons, etc. Que ce soit du côté des femmes, ou bien des Camerounais, ou des Guinéens, ou du CDR, c'était la même génération des jeunes traiteurs qui pensaient que leur rôle c'était de prendre des armes. Et puis, donc quand je vois maintenant le résultat, c'est extrêmement décevant. C'est toute cette déconnexion vraiment. Parfois je me demande, mais qu'est-ce qui se passe?
2: Oui, vous êtes pratiquement un acteur de l'histoire politico-militaire de ce pays. Alors, cette lutte à connotation révolutionnaire, c'est ce que c'était à refaire?
4: Donc, comme je le disais, pour faire l'histoire, mais moi j'aurais préféré vraiment l'option plutôt gradualiste.
2: C'est-à-dire?
4: C'est-à-dire qu'à l'indépendance, on avait deux médecins, Jacques Barou et peut-être diplômé pour une sage-femme, Achetatonnée de Saint-Gar, je crois. Même le premier pasteur, on l'a eu, c'est dans les années 65, Daïdansou. Effet qu'il n'y avait pas. De professeurs, il n'y avait pas. Il y avait quelques professeurs, c'était professeur de CG. Professeur de lycée, moi, tous mes conseils, c'est des Français. Professeur de lycée, il n'y avait pas. Bon, dans le ministère, vous avez encore des conseillers français, parce que les gens, c'était des anciens commis, des anciens commis qui sont devenus directeurs, ministres, donc il fallait. Donc, je pense que surtout le Tchad, le pays comme le Tchad, qui était très en retard. Ce n'est pas le Sénégal où l'éducation a commencé peut-être deux siècles avant, où il y avait déjà des parlementaires, Paté Diagne, parlementaire sénégalais, qui était dans le représenter son pays au Parlement français dans le 19e siècle. Donc, par rapport à ce retard, je pense que la question, on devait plutôt, même si c'était difficile, mais plutôt se concentrer sur la formation des cadres et la construction de l'État. Malheureusement, les querelles avec entre les villes politiques dès le départ, entre Tomaba et ses collègues déjà bien pour l'indépendance, moi j'étais à la réflexion. Je pense que le pays là, avait plus besoin, comme maintenant on peut appeler, de réformes progressives que de lutte vraiment militante. Quoi.
3: Aujourd'hui, après Zenabré, c'est suite à une lutte de cette vie arrivée au pouvoir, mais avec le truc de lui, vous n'avez pas trop collaboré, vous êtes toujours en exil.
4: Bon, vraiment, on ne vient pas tellement parler de mon cas personnel, mais c'était un exil forcé. Je n'ai jamais essayé de reconstituer un mouvement armé quand même, c'est pendant toute la période où j'étais en exil. J'étais avec l'opposition parce que j'étais exilé, mais je n'ai jamais essayé de reconstituer un mouvement armé parce que depuis l'époque, après, j'ai tiré la conclusion que ce n'était pas le bon choix. Mais je me suis trouvé avec, comme compagnon de route de mouvement armé. Et en fait, moi, j'avais quitté le Tchad pour devenir tout le monde sécuritaire parce qu'on avait fait des rapports sur moi, on m'avait accusé d'avoir trempé dans des concours, des choses comme ça. On a fallu m'arrêter. À l'époque, ma première femme était nigérienne. Je me suis replié au Niger. Là-bas, on a tenté de m'arrêter. Je me suis échappé difficilement. Donc, c'est pour des raisons de sécurité que je me suis trouvé à l'extérieur. Plus que par un choix de reprendre la vie à l'extérieur. Sinon, je n'ai plus que j'ai fait des rapports avec André en 1988. Ma décision, c'est que je n'ai jamais encore reconstitué être un chef de guerre. Ça, c'est une page à définitivement tourner, même si je pense qu'il n'y avait pas que le négatif.
3: Alors, aujourd'hui, on est passé par une transition. Vous avez aussi occupé quelques postes ministériels, en particulier la Réconciliation nationale. Quelle lecture faites-vous de cette phase de transition?
4: Ah, il est trop tôt pour faire la lecture. C'est vrai qu'après la mort du temps de Maréchal Déby et de à son âme, on aurait pu sombrer dans une situation beaucoup plus catastrophique. Et le fait que le pays a tenu plus ou moins, l'État a tenu plus ou moins, a eu le plan éclatant et déchirement que l'analyste prévoyait, c'était quelque chose de rassurant. Mais donc la stabilité est maintenue. C'est une stabilité qui est très fragile. On n'a pas besoin de dire aux éditeurs qu'ils vivent ça au jour le jour. La situation sociale, les conditions de vie sont très très très dures et apparemment, soit les conditions ne permettent pas, soit il y a un manque d'imagination au niveau du pouvoir. Mais la question de la situation économique et sociale, et même plus terre à terre, alimentaire de la population, du moins, ça, il reste beaucoup à faire à terme. Ça risque de même de lier la carte politique. Et évidemment, le problème éternel que tous les pays africains connaissent, c'est celui du chômage des jeunes diplômés. Et ça, je ne vais pas tellement faire le reproche au gouvernement, parce qu'aucun pays n'avait de ces problèmes. Peut-être des petits pays comme la Namibie, l'île Maurice, des pays comme ça, la population, plus un système démocratique très ancien, font qu'ils n'ont pas ce genre de problème. Un pays qui est assez avancé sur le plan de l'égalité comme le Sénégal, un pays qui est modèle dans la lutte comme l'Afrique du Sud, j'étais là-bas l'année dernière. Ce problème du chômage des jeunes scolarisés, surtout dans les villes, ça ne fait qu'empirer. Là, donc, ces deux facteurs, les conditions de vie quotidiennes, ça, c'est un défi. Je ne dis pas que j'ai la solution. Honnêtement, je rigole presque quand je vois des dizaines de partis s'écrier et je vois leur programme. Nous allons mettre fin au chômage, nous allons mettre fin au chômage. Ils sont optimistes. Ou alors, ils ont des secrets que je ne connais pas. Ça, c'est vraiment. Maintenant, les histoires des politico-politiciennes, si j'ose dire, d'élections, de divisions, de machins, de manifestations, de répressions, même les drames qu'on a connus. Pour moi, c'est des épiphénomènes. C'est malheureux, mais ce n'est pas là l'essentiel. Vraiment, l'essentiel, c'est ces deux points-là. Conditions socio-économiques de la grande masse qui passe par la relation de la gestion et tout ça, et le problème des jeunes, parce que ce schéma où, quand on a un diplôme, on passe à la fonction publique, ce n'est pas possible. Il n'y a que le secteur privé. Le secteur privé, c'est par les investissements extérieurs. Les investissements, ils ont besoin d'un climat. Bon, une fois, le maréchal Lyon, il parlait qu'il a dit dans un discours, il a dit quand un investisseur vient, le lendemain, il s'enfuit parce que les gens viennent de harceler.
3: Alors, avec tous ces imprévus, le jet a été considéré comme un état néant à un certain moment, suite à ces guerres civiles. Est-ce qu'il y a des erreurs que vous identifiez? Que tous les acteurs politiques, les erreurs qu'il fallait éviter.
4: Bon, je ne sais pas, mais c'est difficile de faire parce qu'il faut voir à chaque étape. Moi, je pense qu'à l'indépendance, l'erreur de départ, qui a été faite par ton mandat, c'est d'avoir voulu dissoudre par la force tous les autres partis au nom de l'unité. C'est vrai que tous les pays africains à l'époque, y compris le Sénégal qui est modèle, les autres, surtout, à part le Nigeria, tous les autres pays avaient choisi d'avoir des partis uniques parce que les pays étaient fragiles. Enfin, mais le problème, ce n'était pas les partis uniques en tant que tels. Parce qu'il y a eu, à l'époque, les partis qui existaient à l'époque coloniale, il y avait l'idée de fusionner dans un seul parti, et elle n'était pas rejetée. Tout le monde était sensible au fait que l'indépendance, nous devons faire un seul bloc. Il y a eu le congrès même de tous ces partis à Pichy, et notre affaire Chambour, ça. Mais le problème, c'est qu'une fois que le principe a été accepté, l'application pour ton mandat, le parti unique, c'est que tous les autres viennent s'intégrer dans le PPDR. Pour les autres chefs de parti, il fallait dissoudre tous les partis, créer un nouveau parti. Y compris dans les RDA, il y a eu des gens qui ont testé ton mandat, comme Tourangaba, comme Alaoutaï, tout ça, là, qui ont contesté sur cette question. Donc, ça, c'est vraiment. Bon, ça n'aurait pas été facile, mais si on avait choisi la voie du parti unique, mais en tant qu'une fusion de tous les partis, chose qui a été acceptée par la plupart des. Peut-être qu'on allait éviter certains moments. Et puis, après, bon, il y a la fragilité aussi de l'État, des gens. Je pense que ça, c'est vraiment été une première. Deuxième grosse erreur, c'est que quand le Frelimo a été créé, en fait, on a essayé de plaquer le schéma des mouvements de libération dont on entendait parler en Algérie, au Vietnam, en Amérique latine, de façon artificielle, alors que le Tchad n'était pas venu du tout pour un mouvement de libération. Et ce qui s'est passé au Tchad, ce n'était pas un mouvement de libération, c'était une révolte locale avant l'avènement des paysans à cause des taxes et des choses comme ça.
0: Qui n'est pas mûri.
4: Oui, c'est pas mûri. Donc, comme le mouvement a mal géré, les gens sont révoltés, tout de suite on a dit, enfin, bon, je pense que c'était vraiment précipité, quoi. Nous, on n'y a plus parce que, bon, comme maintenant, les jeunes se disent, mais pourquoi le pays si libère, les Africains ne sont pas si libérés. Écoutez, vous prenez tout, une fois que j'ai fait l'administration, vous prenez tous les budgets, par exemple, les États de la CEMAC, tous les budgets-là. Ça ne veut pas faire construire une usine de fabrication de smartphones. Une, notre dignité, notre fierté, nous, on doit être comme les autres aussi. Bon, c'est vite dit, hein. On a beaucoup de faiblesses encore. Donc, il faut savoir comment progresser en fonction de ces moyens. Un autre exemple, la raffinerie qui est projetée au Nigeria par Dangote, le méga projet pétrolier, c'est le coût, c'est dans les 10 milliards de dollars, 12 milliards, quelque chose comme ça. Alors que le budget du Tchad, c'est peut-être 5 aussi fois le budget du Tchad. Donc c'est vraiment ça, c'est vraiment le problème de l'homme noir en général. C'est vraiment, on n'est pas encore un rêve pour la réalité. On est dans le sentiment, la passion, etc. Alors qu'il faut aller de façon progressive, réaliste.
0: En lecture des événements qui se sont passés et qui se passent aujourd'hui, est-ce que vous avez de l'espoir ou bien des inquiétudes quant à l'avenir de ce pays? Est-ce qu'il y a des choses qui vous inquiètent ou qui vous donnent de l'espoir quant à l'avenir du Tchad?
4: Bon, peut-être dans toute l'Afrique, hein, plutôt des facteurs d'inquiétude. Hein. Pour ce qui nous concerne le Tchad, c'est surtout l'environnement régional. Vous savez, les événements de Libye, l'anarchie qui est là-bas, qui a permis à des groupes terroristes et rebelles de prospérer, où les armes se dispersaient dans la région, où vous souvenez qu'à l'époque, Marshall avait mis en garde les pays occidentaux de l'OTAN. Pourquoi il ne savait pas qu'en parlant des risques en Libye, sa vie à lui-même allait être en danger. Le gros problème, c'est ce qui se passe chez nos voisins du Soudan. Le Soudan est un pays très vaste. Il n'y a pas une barrière naturelle comme le désert entre nous et la Libye. Et une implication des populations. La guerre dure depuis 11 mois maintenant et qui embrase pratiquement tout le centre et l'ouest du pays, la partie qui est le plus impliquée avec nous. Et donc, si ça dure, vraiment, ça risque d'être encore un foyer de troubles, sans compter que les conséquences qu'on voit déjà sur le plan social, l'afflux des réfugiés qui pose des problèmes de gestion au niveau des autorités et qui crée même, qui ajoute à la crise alimentaire que nous connaissions déjà avant. Donc, et sur le plan sécuritaire et sur le plan alimentaire, vraiment l'environnement régional et surtout maintenant l'histoire du Soudan, la Libye, ça s'éternise aussi. Depuis 2014, on parle d'élections. Ça fait 10 ans maintenant qu'ils n'ont jamais eu lieu. Ces derniers temps, on parle même des risques de reprise des combats. la RCA, bon, c'est à moitié stabilisé. Vraiment, c'est cet environnement régional, plus le facteur que je disais, que je mentionnais tout à l'heure, à savoir l'accroissement de la masse urbaine, la jeunesse scolarisée sans emploi. Bon, ces deux facteurs, vraiment, ce sont des ingrédients, je dirais, explosifs. Jusqu'à présent, on a essayé de faire d'éviter les pires, mais le risque est là et les efforts doivent être vraiment redoublés.
0: Alors, il y a des pistes à explorer pour une paix définitive au Tchad ou bien pour le développement du Tchad.
4: Moi, je pense que les pistes sont là. Parce que quand on voit les textes, et au niveau du gouvernement, et au niveau du parti, ou même récemment le dialogue national, quand on voit au niveau des textes, toutes les problèmes sont abordés et bien là, les solutions sont assez bien proposées. Notre problème, c'est l'application et l'application, c'est les hommes qui les appliquent. Bon, on a un problème de qualité des hommes au niveau de l'administration et de tous les outils qu'ils doivent mettre en pratique nos politiques. Quoi. C'est vraiment ce problème de ressources humaines et de la qualité de la gestion et de l'administration. C'est ça notre problème, c'est pas trouver des pistes. Parce que là, on a quand même pas mal d'idées qui sont sur la table. Sans compter les propositions des organismes les partenaires et tout ça, dans tous les domaines, depuis la pêche jusqu'à l'énergie, jusqu'aux infrastructures, la santé, dans tous les domaines, l'État, comme le partenaire, il y a des propositions et des plans et des stratégies, tout est bien décrit.
0: Qu'est-ce que Hachette Oumar aime dans sa vie et qu'est-ce qu'il n'aime pas?
4: Moi, ce que je n'aime pas, c'est les mensonges. Bon. Dans la vie, je suis quelqu'un qui n'est pas attaché au matériel. Donc, j'aime plutôt les choses de l'esprit. La culture, la lecture. Quand j'étais jeune, un peu la musique et la convivialité entre amis, les débats d'idées, parce que j'aime ça. Mais l'hypocrisie et le faux, maintenant dans le net, vraiment, la plupart des publications que je reçois, c'est triché de mensonges. Et dans l'islam, on cite un hadith du prophète où un de ses disciples est venu me voir et dit pose la question au prophète, il lui dit est-ce qu'on peut être un alcoolique et un croyant? Il a dit oui. Mais à condition de se repentir. Il dit, est-ce qu'on peut commettre l'adultère, être incroyant? Il a dit oui, on peut, le croyant est faible, commet des péchés, mais il faut se repentir. Et il dit, après la personne dit, est-ce qu'on peut être un menteur, un croyant? Il dit non, le mensonge et la foi ne font pas cohabiter dans le même cœur.
0: C'est impossible. Est-ce que Hachette Oumar a des forces et des faiblesses?
4: Des forces, vraiment, je n'en connais pas. Bon, des faiblesses, évidemment, il y en a beaucoup comme tous les hommes, quoi. Que ce soit des faiblesses de caractère ou. Mes amis disent que souvent je ne suis pas réaliste.
0: Le vétro?
4: Voilà. Ça, c'est beaucoup de gens me disent ça.
0: C'est pas une ambition positive.
4: Enfin, bon, ça c'est un défaut. Un autre défaut ici, j'aime pas tellement le formalisme protocolaire. Donc, souvent, les gens, je leur donne l'impression que je suis froid, je suis pas assez chaud parce que je ne crois pas trop au salam aleik, au flatterie, tout ça. Et bon, parfois, socialement, c'est nécessaire. Donc, des fois, des gens sont un peu déçus parce que j'ai vraiment de la chaleur alors que c'est juste moi j'aime pas qu'on m'adresse comme jette des fleurs donc je n'aime pas trop en jeter aux autres aussi, c'est juste ça.
0: Tout ce parcours, vous êtes satisfait? Oui, non?
4: En tout cas, je n'ai pas de regrets, hein, parce que à chaque fois les engagements que je fais, c'est sur la base des convictions. Ce n'est pas pour arriver à quelque chose qui me concerne moi personnellement. Donc, même si j'estime avec l'âge que c'est des erreurs, mais je pense que l'essentiel dans la vie, il faut faire des choix, et des choix, qui coûtent, qui vous coûtent. De ce point de vue-là, je préfère. Cela, c'est une erreur que j'ai eue, même si c'est à la fin, je suis déçu, et puis il y a eu beaucoup de passion perdue, tout ça, plutôt que de choisir la facilité, quoi.
2: Dans la politique, est-ce que vous êtes coups bas ? Avez-vous été victime une fois ?
4: Coups bas, ça veut dire... ça dépend. Il y a certains coups bas qui font partie du jeu, quoi. Mais vraiment, je n'en garde pas un souvenir vraiment amer, quoi. Tous les problèmes que j'ai eus, divergences, tout ça, là. La plupart des gens avec lesquels on était en guerre, que ce soit de tous les côtés, maintenant, quand on se rencontre, c'est des bons amis, on se rencontre des souvenirs comme... Si c'est un film qu'on avait vu, quoi. Je pense que même les difficultés que j'ai eues, c'est plutôt lié aux circonstances. Il n'y a pas de souvenir que les gens m'ont volé personnellement, ou que j'ai des ennemis, ou que j'ai des ennemis. J'ai pas ce sentiment-là.
2: Et quels sont les loisirs de Hachette et puis Omar ?
4: C'est ce que je vous dis. Là, au Tchad, c'est difficile. Mais mon loisir, mon vrai, c'est la lecture. Deuxièmement, c'est la nature, aller dans la nature. Ça aussi, c'est difficile. Puis être avec des enfants aussi, parce que plus on prend de l'âge, plus on est attiré par des petits-enfants.
2: À certains moments, on a beaucoup d'expérience et quelquefois on a envie de partager avec les autres. Par exemple, écrire un livre pour laisser à la postérité. Ibn Omar Hachette pense un peu à cela.
4: Moi, j'écris de temps en temps. Quand j'étais enfant, j'écrivais beaucoup. En général, chaque chapitre, là, j'en fais un petit article pour fixer ça. J'avais un bloc à l'époque, je prends quelques épisodes et puis j'ai fait un petit article. Après, je développe ça. Je peux même, si vous ne connaissez pas, vous envoyer le. C'est encore fonctionnel, je crois. Mais arrivé ici, là, si j'écris une page par mois, c'est du coup.
2: Pourquoi ?
4: Parce que le milieu, d'abord, au bureau, vous ne pouvez pas travailler. À la maison, vous ne pouvez pas travailler. Ici, il n'y a pas de bibliothèque organisée pour ne pas. Quand vous avez un petit temps, c'est des places mortuaires, ceci, il y a un tel est malade. Voilà, c'est notre système de vie qui fait que c'est difficile. C'est pour ça que beaucoup de Tchadiens qui écrivent là sont vivent à l'extérieur. Nos vrais écrivains, ils vivent tous à l'extérieur. Que ce soit Nimrod, que ce soit les vrais écrivains, il n'y en a que trois. Moi, je ne connais que trois. Des écrivains, c'est-à-dire qu'ils sont reconnus, pas écrivains. Parce qu'ils écrivent des livres, mais qui sont reconnus par la communauté littéraire internationale.
2: Voilà. Bon,
4: aller sur net, prendre le livre et puis publier un livre, dire appel à la jeunesse africaine pour que je lève, ça c'est pas être l'écrivain. Être l'écrivain, il faut apporter quelque chose du point de vue de la langue et être reconnu par ses pairs. Donc il y a aussi Lanko qui vit en Amérique du Nord, il y a Nimrod Djangran qui vit en France. Djetéri qui vient en Suisse. Moi, je ne connais pas d'autres écrivains tchadiens, honnêtement. En français, en arabe, il y a quelques-uns aussi. Mais en français, je n'en connais pas d'autres.
2: Est-ce qu'il y a des livres qui vous ont marqué par leur pertinence ?
4: Bon, quand on était jeune étudiant, j'étais plutôt le militantisme. Et l'auteur, moi, qui a plus marqué, c'est Franz Fanon.
2: Un Congolais ?
4: Non, Franz Fanon, c'était un entier, mais qui s'était engagé aux côtés de la révolution algérienne. C'est un français entier qui est mort très jeune, un médecin psychiatre, et qui a écrit une livre qui, à notre époque, c'était vraiment la Bible. Ça s'appelle Les damnés de la terre. Purement littéraire, ça dépend des époques, mais j'aimais beaucoup lire sur le plan littéraire les romanciers russes du 19e siècle et les Américains. Du milieu du siècle. Donc, surtout Dostoïevski et Tolstoï pour les Russes, et puis les Américains, surtout Steinbeck et Lengue. J'aimais beaucoup la poésie aussi.
2: Et est-ce que tu parles combien de langues ?
4: Je peux utiliser, à part le français, l'arabe et l'anglais, mais je fais un peu de l'espagnol aussi. Bon, en anglais, en arabe, en français, j'ai une connaissance conversationnelle, si je dis. Je peux entretenir une conversation. Pour l'espagnol, comme on dit, je peux m'en sortir dans un aéroport.
2: Vous avez un penchant pour un goût particulier ?
4: Pour
2: un régime alimentaire ?
4: Bon, moi, je ne suis pas un gros mangeur, mais vous savez, les repas qu'on a pris dans son enfance, c'est ça qui me manque le plus. Donc, il y a une plante qui ressemble aux épinards. Je sais pas le nom français, dans le sens où j'opinais, c'est une plante sauvage, un peu à l'époque, qui pousse pendant la fin de la saison de pluie. Et on en fait une espèce de sauce un peu épaisse avec du petit mil non décortiqué. En arabe, ça s'appelle timlig. Ça, c'est vraiment mon meilleur souvenir. Ça, c'est vraiment mon meilleur souvenir
0: de De quel tchat Achéry Pénina rêve aujourd'hui?
4: Bon, nous, on a appris, notre jeunesse, on a appris à rêver à Fik, pas seulement tchat. Évidemment, dans l'immédiat, c'est l'arrêt de la violence. Ça, c'est vraiment, parce que même les pays qui sont stables, il y a toujours des graines de violence. Qui aurait imaginé qu'il y aurait un coup d'État au Gabon? Vraiment, c'est cette instabilité-là. Parce qu'on ne peut pas réfléchir et construire. D'abord, comment sortir cette histoire-là? Violence, ça, ce n'est pas un rêve, c'est vraiment un désir dans l'immédiat. Bon, sinon, en tant que projet, mon rêve, c'est pour l'Afrique. C'est rattraper le retard scientifique. Le monde qui est en train de se développer sous nos yeux, qui va être celui de nos enfants, de nos petits-enfants, dans le monde de la technologie, de la haute technologie. Vous avez suivi sans doute les informations récemment, les Russes ont été accusés d'avoir paralysé le système Internet en attaquant les satellites américains. Donc c'est ce genre de... Parce que peut-être qu'on aura des gens sans mort d'homme. Et quand on voit les pays d'Asie, même du monde orient comme la Turquie, choses comme ça, comment ils ont. Et quand on voit l'Afrique en général, on est très très très en retard et on risque d'être carrément recolonisé, quoi. Pas par des administrateurs, mais devenir une espèce de
0: consommateur,
4: des bidonvilles, quoi, du monde, quoi. Être des bidonvilles du monde.
0: Alors, est-ce que c'est pas cette vision qui fait que ceux que vous connaissez disent que vous n'êtes pas réaliste?
4: Oui, c'est sans doute cela.
0: Alors, un message à tous ceux qui nous suivent.
4: Moi, c'est que les Africains, ils aiment trop se plaindre. Et ça donne notre situation, et d'un ton de pays, elle pousse à la plainte. Et les gens réclament des réformes, réclament plus d'éthique, plus de morale, plus de cellules, plus d'efforts. Et moi, je dis toujours, la transformation commence par soi-même. Commencez par appliquer à votre propre personne ce que vous réclamez que la société ou l'État doit faire. Mais si chacun, à son niveau de sa vie professionnelle, de sa vie personnelle, c'est un laisser-aller total, c'est le bric-à-brac total, et en même temps, il m'ont dit que la société marche mieux. La société, c'est l'ensemble des individus. Donc, il y a une certaine inconséquence chez les Africains à se contenter seulement de se plaindre et de revendiquer. Il faut commencer par, comme disait Yoko Gandhi, il faut être vous-même le changement que vous souhaitez voir venir.
0: Vous êtes marié?
4: Oui, j'étais marié, divorcé à l'époque avec une Guinéenne dont le fils qu'on a eu, il a commencé à devenir ses études. Et très tardivement, je me suis remarié à mon retour au pays aussi. Et maintenant, par la grâce de Dieu, j'ai eu deux petits-enfants, deux enfants en bas âge.
0: Je vous remercie.
4: C'est moi qui vous remercie
0: de recevoir à chaque équipe qu'on a longuement échangé. Et nous avons beaucoup appris sur son passage, surtout pour ce qu'il a vécu comme acteur de la vie politique, politico-militaire, tout cela. Je m'appelle Marie Boutalou, je vous donne rendez-vous la semaine prochaine. Et merci pour votre énorme attention.
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Auditrices, auditeurs, bien-aimés dans le Seigneur, bonjour et bienvenue à votre rendez-vous avec la méditation catholique. Les textes bibliques proposés à notre méditation en ce 15e dimanche du temps ordinaire de l'année A sont les suivants. La première lecture est tirée du livre du prophète Isaïe au chapitre 55, les versets 10 à 11. La deuxième lecture est extraite de la lettre de Saint Paul, apôtre aux Romains, au chapitre 8, les versets 18 à 23. L'évangile est de Saint Matthieu au chapitre 13, les versets 1 à 23, ou la formule brève, les versets 1 à 9. Pour nous introduire dans la méditation de ces jours, nous accueillons avec joie l'abbé Nissoabe Kanajan, vicaire de la paroisse Saint-Paul de Kabalay. 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À la présentation, je suis Denenadi Soulano Dilaro.

Frères et sœurs en Christ, en ce 15e dimanche du temps ordinaire, la liturgie nous invite à contempler la puissance de la parole de Dieu. À travers la parabole du semeur, Jésus nous rappelle que cette parole est semée généreusement dans le cœur de tous les hommes. Mais son fruit dépend de la qualité de notre accueil, de notre disponibilité et de notre persévérance. Demandons au Seigneur de faire de nos cœurs une bonne terre, capable d'accueillir son évangile, de le laisser grandir et de porter des fruits abondants de foi, de charité et d'espérance.

Évangile de Jésus-Christ selon saint Matthieu. Ces jours-là, Jésus était sorti de la maison et il était assis au bord de la mer. Auprès de lui se rassemblèrent des foules si grandes qu'il monta dans une barque où il s'assit. Toute la foule s'étenait sur le rivage. Il leur dit beaucoup de choses en parabole. Voici que le semeur sortit pour s'aimer. Comme il s'aimait, des grains sont tombés au bord du chemin et les oiseaux sont venus tout manger. D'autres sont tombés sur le sol pierreux où ils n'avaient pas beaucoup de terre. Ils ont levé aussitôt parce que la terre était peu profonde. Le soleil s'étant levé, ils ont brûlé et faute des racines, ils ont séché. D'autres sont tombés dans les ronces. Les ronces ont poussé et les ont étouffés. D'autres sont tombés dans la bonne terre et ils ont donné du fruit à raison de 100 ou 60 ou 30 pour un. C'est lui qui a des oreilles qu'il entende. Les disciples s'approchèrent de Jésus et lui dirent, « Pourquoi leur parles-tu en parabole ?» Il leur répondit, « À vous, il est donné de connaître les mystères du royaume des cieux, mais ce n'est pas donné à ceux-là. À celui qui a, on donnera et il sera dans l'abondance. À celui qui n'a pas, on enlèvera même ce qu'il a. Si je leur parle en parabole, c'est parce qu'ils regardent sans regarder et qu'ils écoutent sans écouter ni comprendre. Ainsi s'accomplit pour eux la prophétie d'Isaïe. Vous aurez beau écouter, vous ne comprendrez pas. Vous aurez beau regarder, vous ne verrez pas. Le cœur de ce peuple s'est alourdi. Ils sont devenus durs d'oreilles et se sont bouchés les yeux de peur que leurs yeux ne voient, que leurs oreilles n'entendent, que leur cœur ne comprenne, qu'ils se convertissent et moi, je les guérirai. Mais vous, heureux vos yeux puisqu'ils voient et vos oreilles puisqu'elles entendent. Amen, je vous le dis. Beaucoup de prophètes et de justes ont désiré voir ce que vous voyez et ne l'ont pas vu. Entendre ce que vous entendez et ne l'ont pas entendu. Vous donc, écoutez ce que veut dire la parabole du semeur. Quand quelqu'un entend la parole du royaume sans la comprendre, le mauvais survient et s'empare de ce qui est semé dans son cœur. Celui-là, celui-là.

aussitôt avec joie, mais il n'a pas de racines en lui. Il est l'homme d'un moment, quand vient la détresse ou la persécution à cause de la parole, il trébuche aussitôt. Celui qui a reçu la semence dans les ronces, c'est celui qui entend la parole, mais le souci du monde et la séduction de la richesse étouffent la parole qui ne donne pas de fruits. Celui qui a reçu la semence dans la bonne terre, c'est celui qui entend la parole et la comprend. Il porte du fruit à raison de 100 ou 60 ou 30 pour 1.

Aujourd'hui, en ce 15e dimanche du temps ordinaire année A, la liturgie nous invite à revoir nos attitudes vis-à-vis de Dieu et aussi à comprendre comment la parole de Dieu pénètre le cœur des hommes. Dans la première lecture, le Seigneur nous invite à comprendre comment il annonce sa parole en ce temps où nous sommes entrés dans le temps de la pluie et tous les paysans vont dans les champs pour s'aimer. Le Seigneur Jésus, lui, il sort pour annoncer la parole de Dieu. Et il va s'asseoir dans une barque pour enseigner. Et c'est de là qu'il va parler de la parole de Dieu. Et il va utiliser le symbole d'un agriculteur de semences pour parler de Dieu. Jésus enseigne en disant, un semeur est sorti pour s'aimer. Il y a des graines qui sont tombées sur de bonnes terres. Il y a des graines qui sont tombées et les oiseaux sont venus avaler. Il y a des graines qui sont tombées dans les pierres. Chaque grain essaye de prendre racine, mais à un niveau, ceux qui sont tombés dans les ronces et dans les pierres sont étouffés par la chaleur. Étouffés parce que la racine ne peut pas aller en profondeur. Ils ne portent pas de fruits. Les grains qui sont tombés sur de bonnes terres, c'est des grains de la terre a été travaillé et le grain s'enracine, la pluie arrose et ça donne de bons épis. Voilà, Jésus dit, il y en a qui donnent 30, 50, 80, 100. Et voilà, chaque grain porte du fruit. Et c'est ça la parole de Dieu. Dieu le dit déjà dans la première lecture, quand sa parole tombe dans le cœur, ça produit des fruits. Sa parole ne peut pas tomber, ça produit des fruits. C'est vrai. Dans l'histoire du peuple d'Israël, Dieu a envoyé des prophètes. Les Israélites n'ont pas reçu la parole des prophètes. Par exemple, comme le prophète Jérémie, qui a annoncé la parole de libération, qui a annoncé la conversion, a emmené les gens au changement de vie parce que Dieu parlait à ses prophètes. Il interpellait le peuple par rapport à leur comportement, leur vie puisse changer. Mais ils sont restés tels qu'ils sont. Ils n'ont pas accueilli. Mais au moins, il y a quelques personnes qui reçoivent et Dieu continue à susciter des prophètes qui continuent à annoncer la parole. Et voilà, au temps de Jésus, quand lui-même il est arrivé, il a annoncé, mais les gens l'ont rejeté, les gens ne voulaient pas accueillir. Mais quelques-uns quand même, prenons l'exemple des disciples, ils ont accueilli la parole de Dieu, de Jésus, et ils sont mis à sa suite. Ils sont devenus des messagers de cette bonne nouvelle. Et si là, on continuait à annoncer cette parole, aujourd'hui, cette parole de Dieu a fait son chemin jusqu'à arriver sur notre terre, le Tchad. Et cette parole, on doit toujours l'annoncer à temps et à contre-temps. Ce n'est pas selon les sentiments des personnes ou selon la convenance de tel ou tel. Nous devons annoncer la parole de Dieu à tout homme et faire de sorte que cette parole pénètre le cœur et amène les gens à la conversion. Nous voyons dans notre pays, si la parole de Dieu a pénétré le cœur de tout le monde, il va y avoir des changements. Il y a des gens qui sont restés toujours réticents. Et quand nous voyons dans la vie politique, il y a des gens, ils font du mal à leurs prochains, ou bien ils pillent les biens de la société, ils pillent le bien du pays, le bien commun. Et il y a des gens qui tuent les humains. On le voit. Et voilà, toutes ces personnes, parce qu'ils n'ont pas écouté la parole de Dieu, la parole de Dieu n'a pas retenti dans leur cœur. Et ceux-là, aujourd'hui, le Christ les invite à la conversion, à écouter la parole de Dieu, entendre et se laisser changer, convertir par cette parole, et que cette parole pénètre le cœur. Et dans la vie sociale, nous voyons les souffrances humaines parce que la parole de Dieu n'a pas pénétré le cœur de tous, que ce soit les commerçants qui flambent les prix ou bien que ce soit la population qui est désespérée, qui ne croit plus en Dieu et qui se laisse emporter. Quand nous

Nous voyons la jeunesse emportée dans l'alcool et dans la drogue. Voilà, ils n'ont plus d'oreilles pour écouter la parole de Dieu. Et dans la vie des familles, les familles divisées, les familles qui ne s'entendent pas, et des familles qui n'arrivent plus à s'asseoir, manger ensemble, qui n'arrivent plus à éduquer leurs enfants, et qui sont même des fois, il y a des familles divorcées, et les enfants se retrouvent dans les rues. Oui. Parce que la parole de Dieu ne s'est pas enracinée dans la vie de ces familles. Aujourd'hui, le Seigneur nous invite que nous qui recevons la parole de Dieu, que laissons cette parole transformer nos vies. Malgré les épreuves qui vont advenir dans nos vies, que cette parole reste dans nos cœurs et nous transforme. Et devant les situations de la vie, devant les difficultés, nous pouvons faire référence à cette parole de Dieu pour pouvoir changer les choses et regarder de manière positive. Voilà ce que le Seigneur nous demande. Et si nous agissons de cette façon, c'est-à-dire le grain est tombé sur une bonne terre. Et cette plante qui pousse va porter du fruit. Et nous, de même, chrétiens baptisés, nous avons reçu les grâces de Dieu, nous sommes devenus enfants de Dieu. Nous devons être porteurs de cette bonne nouvelle et que nos frères puissent changer de vie et de comportement. Prions aujourd'hui pour toute la société, pour tous les chrétiens du monde, et prions particulièrement pour les chrétiens du Tchad, pour que nous soyons des sels et lumières pour les chrétiens, pour les non-chrétiens et aussi pour tous les Tchadiens. Que nous soyons sels de la terre, que nous puissions éclairer notre environnement, éclairer notre milieu de vie, de travail, éclairer notre pays par cette lumière que le Christ nous apporte et nous a donné cette lumière de par notre baptême et que cette lumière puisse luire dans nos vies, dans le monde et que tout homme change et que notre pays retrouve sa splendeur première de retrouver la paix, retrouver l'unité et que tout le monde vive heureux dans la justice et dans la paix. Le Seigneur soit avec vous.

Auditrices et auditeurs bien-aimés du Seigneur, nous voici au terme de votre émission La Méditation catholique de ce 15e dimanche du temps ordinaire de l'année A. Nous rendons grâce à Dieu pour la parole reçue et pour l'enseignement de l'abbé Nissoabe Kanan-Jean qui nous a aidés à mieux comprendre que la fécondité de la vie chrétienne dépend de l'accueil que nous réservons à la parole de Dieu. Cette émission est une production de la radio Arc-en-Ciel, radio communautaire de l'archidiocèse de Ndiamena. À la présentation, je suis Dene Nadi Solano Dinga Roseline. Était à sa réalisation abbé Carlo Marcuti Nubo Adina. Que le Seigneur fasse de chacun de nous une terre fertile, ouverte à sa parole, afin que notre vie porte des fruits abondants pour la gloire de Dieu et le service de nos frères et sœurs. Au revoir et à dimanche prochain.

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1: Mesdames, messieurs, bienvenue à ce magazine consacré aux relations bailleurs et locataires. Au micro, je suis Demba Nadej Dolmian, prise de son Chouiki Alfred. Les relations bailleurs-locataires se créent autour de ce besoin naturel qui est celui de se loger. Cela se fait sous un contrat de bail pour la plupart verbal. Chacune des deux parties doit par conséquent respecter son engagement pour ne pas arriver à une rupture.
2: Je suis en location maintenant, ça fait déjà plus de 25 ans. Pour se faire respecter en tant que locataire, il faut que tu te respectes aussi toi-même d'abord. Sinon, quand tu veux tout de suite te faire valoir dans la maison d'une autre personne, ça va se compliquer. Donc, tu te respectes pour voir si le bailleur va te respecter. Et des fois, on rencontre des bailleurs compréhensifs. Il y a aussi des bailleurs qui croient que les locataires sont des va-nu-pieds. C'est des gens, des démunis à qui on peut les lancer n'importe quoi. Et on essaie de jongler, on vit avec. Le premier bailleur, c'est quelqu'un qui a fait un peu l'extérieur, dont on se comprend très bien. Et il comprend ce que c'est que... Il connaît la valeur d'un locataire, en fait. Après lui, il a habité dans une autre maison où les bailleurs se croient tout permis. Pour notre sécurité en nous-mêmes, pour ne pas avoir tellement de compréhension et avoir une bonne relation, on encaisse tout. On devient une poubelle, en fait. Sinon, là où j'ai quitté avant d'être là où je suis actuellement, on a eu un petit problème. C'est quand les gens ne connaissent pas leurs droits qui tombent dans le pied de ces bailleurs-là. Parce que, si je me rappelle bien, j'ai loué chez lui. Quand tu loues une maison, c'est que tu loues avec tout. La douche, le WC, tout est y compris. Mais en fait de compte, il a voulu me faire vouloir vider le puzzle de dehors, je lui ai dit non. Moi, je suis un responsable, j'ai mes occupations. Quand je perds, c'est à lui de prendre ces trucs-là. Il a mal compris, il s'énerve. En temps, j'avais déjà fait plus de 6 ans chez lui. Il se lève un matin, il me donne 2 semaines de quitter. Alors que j'ai des enfants, il me donne 2 semaines, je lui ai dit non. La personne qui ne connaît pas son droit, là, vous pouvez le faire chanter de cette manière. Et il y a des lois de location qui sont là dans le pays. Peut-être les gens ne connaissent pas. Surtout ce qui fait mal et que les bailleurs jouent sur les locataires. Il y a les hommes de la sécurité au niveau de la police ou ils cautionnent les bailleurs à ce que le locataire n'arrive pas à défendre son droit. Alors que eux, en tant que l'homme de l'association civile, ils doivent à bailleur, bien voir que c'est ta maison, mais il faut que tu lui donnes ses droits. La personne n'est pas un aliment où tu te lèves un matin, tu lui dis, je te donne 2 semaines de quitter alors qu'il a fait il y a plus de 5 ans chez toi, ce n'est pas possible. Et si les policiers ou bien les hommes de la sécurité nous aident, nous les locataires, on va faire valoir nos droits en fait. Ce qui fait qu'il y a d'autres personnes, d'autres locataires qui se taisent, qui sont obligés parce qu'on va les chasser du jour au lendemain, ils acceptent tout. Et vous savez, quand on dit la location, bien vrai que ce n'est pas chez toi. Mais quand tu donnes déjà l'argent à un bailleur pour 1 mois, ce coin t'appartient, tu es le propriétaire de ce coin pendant ces 1 mois-là. Et ce bailleur n'a pas le droit de venir s'ingérer dans tes affaires pendant ces 1 mois-là. C'est le jour où tu n'as pas payé que le coin lui revient. Mais tant que tu perds de l'argent, c'est que tu es propriétaire de ce coin pendant 1 mois. Bon, toi, le locataire aussi, il va falloir que comment vivre en société. Tu ne peux pas aussi venir louer dans la maison de quelqu'un et puis faire de n'importe quoi et puis indisposer les gens. Tu dois respecter les voisins, ton bailleur aussi va te respecter, vice-versa. Et puis, la collaboration va être nickel, en fait.
3: Alors, avant d'intégrer la maison, avez-vous signé une entente écrite du type contrat de bail ou bien cela s'est fait d'une manière verbale?
2: Il y a des contrats sur papier. Et aussi, il y a des contrats verbaux, en fait. Quand vous vous entendez déjà sur un prix, c'est déjà un contrat. Donc, tu honores ton contrat d'engagement. Quand il te dit, je loue ma maison à 10 000, c'est déjà un contrat verbal. Proof d'assurance, il y a d'autres qui le font sur écrit. Puis, en cas de quoi que ce soit, vous sortez les papiers. Mais ce sont ces contrats qui nous créent problème parce que, après, soit le bailleur ne reconnaît pas ce qu'il a dit, le locateur aussi ne reconnaît pas ce qu'il fait. Donc, en fait, c'est ça. Sinon, un contrat, c'est un contrat. Il y a des contrats verbaux, il y a des contrats surécrits. Les bails dans d'autres pays, c'est en fait suivi par les autorités de l'État. Dans d'autres pays, un bailleur ne peut pas se lever et fixer un taux exorbitant. Bien vrai que c'est lui qui a investi, il a construit sa maison. Mais on voit l'état de là où on vit, c'est-à-dire le coin, le pays, là où on est, comment vivent les gens pour pouvoir fixer les taux. Vous allez trouver une maison en bout, par exemple, et surtout quand on voit que c'est un quartier un peu décent, on flash le prix en hausse d'une manière ce que la personne ne peut pas, avec la crise. Le bailleur ne veut pas comprendre. Dans d'autres pays, on fixe le prix du pain, on fixe le prix de certains objets, et que la location, on doit au moins suivre les bailleurs pour mettre à l'aise aussi les locataires. Parce que quand les prix sont exorbitants, quand est-ce que le locataire va faire des économies et avoir chez lui un jour? Comment il va s'en sortir? C'est pas possible. Il va demeurer locataire jusqu'à sa vie.
1: Un bailleur explique son cas.
4: Quand un locataire arrive, la première des choses, tu lui notifies les obligations avant d'y entrer. Vous vous asseyez d'abord. Moi, je ne sais pas, c'est beaucoup de bailleurs là. Pour eux, c'est l'argent dès qu'ils arrivent, ils empochent. Et c'est pas autant dire qu'en ma qualité de bailleur, je dois être au-dessus de tous. Mais lui aussi, là, ses devoirs et son droit et tout ça. Donc on s'assoit, on s'entend d'abord avant que chacun, quel qu'il puisse rentrer dans sa chambre.
3: Est-ce que vos locataires payent une quelconque caution avant d'entrer, de prendre possession des locaux?
4: Non, chez moi non, parce que je n'ai pas pris ça une fois et je ne sais pas dans le futur, mais sinon je n'ai jamais pris une caution avec un locataire quelconque. Mais comme tout bon Tchadien, être un bailleur au Tchad, c'est souvent, on sait que c'est avancé 2 mois. Rares ceux qui m'ont payé au-delà de 2 mois, sinon le plus souvent c'est 2 mois. Et après les 2 mois, la consommation continue. Caution pour dire que ça reste quelque part. Et après ça, à la fin, vous essaierez de voir là. Comme je connais là, je n'ai pas encore pris une caution.
3: Exigez-vous de vos locataires la signature d'un contrat de bail?
4: Évidemment, ce contrat de bail, je l'exige oralement, comme on le dit. Mais je n'ai jamais écrit. Parce que quand on s'entend, on s'assoit, même des fois, certains bailleurs qui ont essayé d'entrer chez moi, quand je dis on écrit, ils disent que non. En votre qualité du chef, nous, on n'a pas ce que vous nous dites. Nous, on prend. Moi, je dis, je suis le chef, vous savez, je suis le témoin de moi-même. Parce que demain, quand ça va dévier, il ne faut pas dire que je ne t'ai pas dit. Donc voilà, entre nous, les hommes, et des troisième personne, ce Dieu. Voilà mes obligations. Voilà aussi mes devoirs et mes droits. Toi aussi, tu en as aussi, tu me les évoques. On s'entend avant que la personne entre. Voilà ce que j'appelle un peu ce qui est en moi pour comme une obligation.
3: Alors, à quel moment le bailleur peut-il résilier ce contrat de bail qui, pour votre cas, se passe d'une manière verbale?
4: Le non-respect de l'application de ce contrat verbal, c'est ça qui amène la rupture et la résiliation de notre contrat de bail. Quand le locataire essaye de ne pas se conformer déjà à ce qu'on s'est dit et de sortir hors ce qu'on s'est dit, donc là, ça m'amène à lui notifier ça. Moi, c'est pour la première fois, peut-être la deuxième fois, pire encore, troisième fois avant que je prenne une décision quelconque. Mais, comme vous le savez, il y a aussi des fautes intolérables par rapport au bailleur. Nous avons souvent dans mes contrats de verbal, là-même, je leur dis, il y a des fautes que je ne tolère pas. Le même jour, tu dois, par exemple, rompre. Donc, vous le connaissez, sans toutefois que j'entre dans les détails. Un locataire qui vient, il loue chez toi, tu as une fille, il prend la fille, il l'habille. Est-ce qu'il a un jour de retard ou bien de préavis? C'est le même jour-là qu'il doit quitter, même si je ne lui dis pas. Lui-même, il doit quitter à des choses, quoi. Bon, voilà, c'est ça. Pour venir faire des bagarres chez toi, avec des coups et blessures ou blessures, non, ça c'est des choses qu'on ne peut pas supporter.
1: Le conflit autour du contrat de bail qui altère la relation bailleur-locataire mérite qu'on en parle.
4: En ma qualité de chef de carré, oui, je l'ai toujours fait, mais quand on dit résoudre cela, on ne va pas dire qu'on peut trancher sur le plan juridique ou autre. On règle toujours à l'amiable entre le bailleur et le locataire.
3: Jusqu'à ce jour, avez-vous déjà enregistré des cas qui ont été transférés à la justice?
4: Non, à mon niveau personnellement, je n'ai pas encore envoyé dossier au niveau du commissariat, ni à la brigade, ni encore au niveau de la justice. Souvent, je fais tout pour l'amiable. J'essaie toujours de concilier les deux parties pour qu'on puisse trouver une solution à l'amiable.
1: Le locataire, tout comme le bailleur, ont chacun une part de responsabilité. Elle doit être établie sur des bases claires pour que l'une des parties ne se sente lésée. Que dit la loi ou les tests sur cette question? Nous avons tendu notre micro à Maître Issa Garbassa Noté.
5: On utilise le code civil français qui indique le régime de loyer, de baux entre les citoyens français. Il était figé depuis 58 et connaît une évolution en France avec des modifications, des changements de ceci. C'est applicable à l'heure actuelle à la République du Tchad. Mais maintenant, on ne peut pas appliquer ça. Il est bloqué. Donc, désuet. On n'a pas un texte pour essayer de régir ce régime-là. Donc, nous travaillons sur la base simplement de l'interprétation code civil français et qui est applicable au Tchad. S'il y a des problèmes de locataires, on ouvre le code, on regarde ce que le code français a dit. Et s'il y a des problèmes, on regarde ce que le code civil a dit avant 58 et on applique. Dans la pratique, les notaires font venir le locataire et le bailleur. Ils signent un contrat de bail que chacun essaie d'exprimer ce qu'il veut, ce qu'il entend. C'est-à-dire que le droit du locataire et le droit du bailleur, voilà, c'est ce qui nous régit. Et quand ils ont des problèmes, eh bien, c'est ça là qui les régit. Et s'ils ne s'entendent pas, ils vont aller devant le tribunal avec le contrat de bail qu'ils ont signé et légalisé par un notaire. Mais généralement, dans notre pratique, nous, on leur conseille d'aller tous les deux, de faire une visite des lieux contradictoirement. Le bailleur dit que voilà ce que vous devrez louer. Le locataire regarde ce qu'il va louer, pose des questions. S'il y a des insuffisances, il dit mais comment on va faire? Et il trouve des ententes. Sinon, il prend le lieu comme il l'a trouvé. Et ce qu'on dit dans notre contrat de bail souvent, le locataire accepte de louer le lieu tel qu'il l'a trouvé. C'est-à-dire que s'il y a des défaillances, s'il y a des manquements, s'il y a des choses que lui l'a accepté, et je veux le rendre à la sortie tel que je l'ai trouvé. Et là, nous, on exige qu'il mette ça comme ça. Par exemple, je viens louer cette pièce, c'est avec la peinture, c'est avec des fenêtres, c'est avec des ventilateurs, c'est avec tout ça, climatiseur. J'ai dit, j'ai loué cette pièce-là telle que je l'ai trouvée. Mais si juge les choses qui sont défaillantes, je les remplace, je les remplace. Le jour où je pars, la personne qui doit me remplacer, les choses doivent être correctement à leur place. Si je ne le fais pas, je dois quand même payer au bailleur quelque chose pour qu'il puisse réparer. Et pour cette raison que les deux parties s'entendent pour mettre ce qu'on appelle une caution. Quelquefois, le bailleur exige une caution de 2 mois, 3 mois. Si vous ne payez pas un loyer et vous voulez quitter le lendemain, eh bien, lui prend votre caution, c'est-à-dire l'argent que le bailleur a prélevé pour se faire rembourser. Si vous avez cassé une fenêtre que vous n'avez pas réparée, si vous voulez partir, il va voir combien ça coûte, il va utiliser votre argent caution pour le faire. Mais beaucoup de gens ne font pas ça parce que la caution, beaucoup de gens ne connaissent pas. Ou ils connaissent, mais ils veulent pas. Mais beaucoup aussi acceptent maintenant de mettre des petites cautions, généralement, avec les expatriés. Ils acceptent de mettre des cautions. Cautions de 2 mois jusqu'à même 3 mois. Dans le contrat même, on dit il y a un préavis. C'est un délai accordé à l'une des parties pour aller chercher soit à faire louer à quelqu'un d'autre, soit à quitter et louer ailleurs. Et le préavis, comme nous n'avons pas une loi qui régit ça, que le préavis est temps. Code civil français avant 58. Donc les parties eux-mêmes se donnent le temps de préavis qu'ils veulent. Si c'est 15 jours, si c'est 30 jours, si c'est 1 mois, si c'est 2 mois, si c'est 4 mois, 5 mois. Le préavis n'est pas un droit au locataire de rester dans la maison sans payer, non. Le bailleur non plus. Le préavis, c'est un délai que les parties s'accordent pour qu'ils puissent se séparer. Mais ça ne veut pas dire que le locataire qui veut quitter, on lui donne 2 mois. Je vois souvent, les gens viennent nous voir ici, le locataire refuse de payer. Que je suis en préavis. Non, le préavis n'est pas une gratuité. Si toi, tu as reçu 2 mois de préavis, le premier mois, tu payes, le deuxième mois, tu payes. Si tu ne payes pas, lui te poursuit devant les autorités et tu es obligé de payer 2 mois de loyer. C'est indu, c'est impayé et tu le payes avant de quitter.
1: À travers toutes ces explications, il faut retenir que la relation bailleur-locataire est mi-figue, mi-raisin, puisqu'il n'existe pas un cadre légal pour la réglementer, malgré le contrat verbal. Bref, la relation bailleur-locataire a encore de beaux jours devant elle. Au micro pour la présentation, je suis Demba Nadej Dolmian, assistant production Asngé Kameldi, réalisation Hassan Maïkoro et Jamal Moussa Atim. Au revoir.

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Mesdames, Mesdemoiselles et Messieurs, bonjour et surtout bienvenue dans cette tranche d'animation baptisée matinale de Radio Tchad, le poste national. Nous sommes lundi 13 juillet 2026, et dans ceci, je fais déjà 5h01. Ainsi commence la matinale avec une équipe détaillée composée de l'autre côté de la baie vitrée devant les machines à jingles, maintenant qui ont encore la console numérique. L'homme s'appelle Yarn Yves. La régie d'antenne est l'affaire de Dumtan Roger qui va devoir s'installer dans les minutes qui suivent. Casque, micro, parole, animation, présentation, c'est l'enfant chéri, Béni Davichir Téléboun, je m'appelle. Mesdames et messieurs, j'espère que vous allez tous bien, si oui. Et nous allons tout de suite vous donner le programme de cette matinée. Matinale la prévoit dans son programme des sonorités musicales et à partir de 5h15 la rubrique Radio Santé des Caldor, 5h30 l'horoscope du jour, 5h40 la rubrique Expression française avec Dembanadej, à 6h le nom d'anniversaire et aussi le prénom du jour, à 6h15, Radio Service, premier volet, autrement dit la lecture de vos avis de communiqué, 6h25, la page publicitaire, à 6h30, chat actualité matin. Et comme tu sais, à 7h, nous allons devoir passer le pas dans le relais à nos amis en langue locale arabe, bien sûr. Voilà pour le menu. Matinale de Radio Tchad, le poste national, mesdames et messieurs, comme à l'accoutumée, nous commençons la partie avec une sonorité de chez nous. Et c'est africain, mélodie. Avec Canadogia, la version renouvelée, le remix. C'est pour vous dire bonjour, pour vous réveiller, pour vous aider à quitter votre couchage, ou encore pour vous accompagner dans vos prières. Radio Tchad dit bonjour également à tous ceux qui nous suivent en ce moment depuis toutes les provinces, oui. Et surtout nos auditeurs de N'Djamena dans la 10 ans, nous sommes vous salue. Vous avez les yeux ouverts, ce n'est que normal. Alors on s'étire et on quitte le couchage. On se déplace tout doucement, c'est que c'est pas du tout facile de se réveiller ou encore de se lever d'un coup. Mais tout doucement, après étirement, on essaie de voir si tout va bien. Parce que quand on fait nos étirements, c'est pour constater aussi s'il y a des anomalies. Sinon, bah, en fait, on dit que ok, c'est bon, Dieu merci. Et on se déplace tout doucement, on se tourne et puis hop, on est debout. Et quel adieu, gars.

Oui, c'était week-end à Douguia et c'était pour commencer la matinale de ce lundi. Alors, si c'est bon, beaucoup ont passé leur week-end quelque part, disons, pas à Douguia précisément, mais quelque part quand même. J'espère que ça a été. Alors aujourd'hui, c'est lundi. Lundi, c'est une autre semaine qui commence avec ces pressions et aussi... Il a été difficile de trouver la paix intérieure et nous nous inquiétons du travail, de la famille, de l'avenir et de nos, et aussi de nos charges. Et surtout, nos pensées deviennent parfois invéritables. Je vais trop loin, mais n'oubliez pas que Dieu connaît bien nos faiblesses et nos luttes intérieures. Alors, il va falloir qu'on se confie à lui en cette matinée dans nos prières. J'espère que ça va aller. Nous sommes encore à 5h10. Tomaïa Star Saladin. C'est juste un petit rappel. Hein. Ah oui. Parce que nous sommes déjà les 13. Les 13, nous sommes sur le mi-mois déjà. Hein. Le salaire est parti. Hein. Ça, tout le monde le sait. Alors, qu'est-ce qu'il faut faire? Il faut voir les petites économies, là. Si ça peut aider les enfants, avoir quelque chose à mettre sous les dents. Allez, Asama, Danda, Same, Kalam, Dasem, Asama, c'est comme ça. Saladin.

0: Le message de Thomas Star éclaire Saladin. C'est une manière de nous dire de ne pas jeter l'argent par la fenêtre, c'est-à-dire gaspiller le peu que nous avons. Il va falloir qu'on pense à nos enfants, à nos familles. Et surtout de gérer le quotidien, le popote. Alors là, c'est grave, hein, parce que le quotidien, c'est intéressant. Manger du 1er au 30, c'est pas chose facile. Alors, il faut faire très attention, il faut être grand. Il faut bien calculer les choses. Ça peut, mais il faut bien gérer ça. Nous sommes à 5h15. Le programme prévoit Radio Santé, ici avec Aldor. Bonjour.
1: Mesdames, Messieurs, bonjour et bon réveil matinal. Bienvenue sur les ondes de la radiodiffusion nationale tchadienne. Nous retrouvons une fois de plus encore ce matin dans votre rubrique Radio Santé, le nutritionniste Mbaye Wala, Francis. Francis, bonjour.
2: Bonjour Caldor, bonjour les auditeurs et bon réveil matinal.
1: Chose promise, chose due, vous êtes revenus ce matin pour que nous puissions continuer avec la suite de notre thème concernant l'anémie durant la grossesse, l'une des formes de la malnutrition par carence en micronutriments. Alors Francis, dites-nous quels sont les signes d'une carence en fer les plus alarmantes?
2: Eh bien, les signes d'une carence en fer les plus alarmantes chez les femmes durant la grossesse, prenons la pâleur du teint, elle est d'abord remarquée au niveau du visage, au niveau de la paume des mains, mais aussi au niveau de la pulpe de doigts. On peut déjà observer à ce niveau, mais on constate également une fatigue inexplicable. Une sensation, par exemple, de faiblesse, de perte d'énergie, voire de somnolence. Il y a aussi des maux de tête, une accélération inhabituelle du rythme cardiaque et l'apparition d'une respiration courte et inhabituelle après un effort physique, signe d'une aggravation d'anémie. Il y a aussi des étourdissements. Voilà les différents signes qu'on peut observer chez les femmes durant la grossesse à ce niveau déjà. Mais si on constate qu'il y a une augmentation, une fatigue, voilà, je voudrais dire une fatigue excessive pendant votre grossesse, il est préférable de consulter votre médecin ou votre gynécologue qui seul pourra établir vraiment un diagnostic et vous prescrire un médicament ou bien un traitement adapté à votre situation. Voilà les différents signes d'une carence en fer les plus alarmants chez les femmes enceintes.
1: Francis, quelles sont les conséquences en fer durant la grossesse?
2: L'anémie, je le disais tout à l'heure, est responsable d'accouchements prématurés et faible poids de naissance, voire même du décès du fœtus et le décès maternel au cours de la délivrance. L'anémie accroît le risque de décès de la femme enceinte pendant l'accouchement par hémorragie, notamment des saignements génitaux chez les femmes en période d'activité génitale. Il y a aussi des saignements digestifs, la présence de troubles digestifs ou bien épigastrologie. Mais elle est responsable de la croissance et du développement chez le nouveau-né avec la survenue des prématurés, des bébés en grande souffrance ne survivant pas à l'accouchement. Voilà les conséquences vraiment de cette carence en fer durant la grossesse.
1: Donc c'est pour dire que le fer est très important pendant la grossesse?
2: Oui, le fer est très très très important pendant la grossesse. Et c'est un élément indispensable, non seulement pour garantir le développement du bébé, mais aussi

0: grossesse, l'une des formes de la malnutrition par carence en micronutriments. Et nous avons dans ce studio le nutritionniste Mbaye Wala Francis. Il travaille à la direction de la nutrition et de la technologie alimentaire, par ailleurs membre de l'association pour la promotion intégrée de la nutrition dans le développement. Francis, vu tout ce que vous avez dit, j'aimerais savoir comment y remédier et traiter la carence en fer.
1: Eh bien, du point de vue alimentaire, avec des vitamines et substances minérales essentielles par l'organisme, il faut apporter une supplémentation en fer avec des comprimés de sel de fer associés et à de l'acide folique à avaler, par exemple, lors de consultations prénatales. Et le traitement est systématique à ce niveau déjà. Il faut aussi suggérer une alimentation riche en fer, comme la viande rouge, le volaille, le poisson, le jaune d'œuf, etc. Encourager aussi la consommation des légumes, tels que l'épinard, les lentilles, les laitues, mais aussi la consommation des fruits. Mais n'oublions pas qu'il est important d'ingérer de la vitamine C, qui favorise également l'absorption du fer. Donc c'est un élément très important qu'il ne faut pas aussi l'oublier pendant cette période. La vitamine C favorise l'absorption du fer. Donc, n'hésitez pas aussi à avaler votre comprimé avec un bon jus d'orange, par exemple.
0: D'accord. Donc, c'est entendu. Voilà, Francis, vous venez de parler ce qu'une femme enceinte doit prendre. Mais j'aimerais savoir, est-ce qu'une femme enceinte peut prendre du thé? Est-ce que c'est favorable pour elle, la prise du thé?
1: Attention à ce niveau, parce que il faut attirer l'attention également des bénéficiaires, parce que éviter de boire par exemple du thé ou le café en même temps que les aliments riches en fer, car nous avons les tanins contenus par exemple dans le thé gênent l'assimilation de fer. Ouais. Et il y a aussi une consommation par exemple excessive du thé ou du café, comme je viens de le dire aussi, vient altérer déjà la bonne absorption du fer par l'organisme. Donc voilà les deux aliments qu'il faut vraiment éviter et faire très attention, prendre vraiment une précaution déjà à ce niveau.
0: Mesdames, Messieurs, nous sommes arrivés à la fin de notre entretien d'aujourd'hui avec le nutritionniste Mbaye Wala Francis. Francis, quel est votre dernier mot à l'endroit des femmes enceintes qui nous écoutent? Ce n'est pas les femmes enceintes seulement qui nous écoutent, même leurs maris sont à l'écoute. Quel serait vraiment votre conseil à l'endroit de tous nos auditeurs qui nous écoutent à travers les ondes de la radiodiffusion nationale tchadienne?
1: Je disais, comme nous l'avons dit au début de cette émission, que les carences en micronutriments sont souvent qualifiées de faim invisible. Et elles se développent progressivement dans le temps. On ne peut que constater lorsque ces carences subissent vraiment des dommages irréversibles. Nous avons les carences en micronutriments, entre autres, les carences en vitamine A, les carences en fer, les carences, par exemple, en iode et bien d'autres. Mais ici, c'est un exemple précis d'une carence en fer durant la grossesse. Et il faut apporter une alimentation riche en fer pendant la grossesse, afin de remédier à une possible anémie, mais aussi encourager l'alimentation micronutritionnelle qui participe donc à la santé maternelle et néonatale. Et le fer est indispensable non seulement pour garantir le développement du bébé, mais aussi pour les autres organes liés à la grossesse, comme le placenta ou bien le cordon ombilical, comme nous l'avons dit. Donc les micronutriments sont des éléments essentiels d'une bonne nutrition. Et leur carence dans l'alimentation humaine est responsable de nombreux problèmes de santé publique. Anémie pendant la grossesse, alors qu'alors on ne plaisante pas avec l'acide folique. Il faut vraiment suivre ce traitement-là. Le traitement et la prévention reposent sur la prescription de fer et d'acide folique. Mais en cas de doute, en cas de problème, référez-vous à votre médecin ou votre gynécologue. Et surtout, ne prenez jamais seul la décision de prendre des suppléments. Alors, nutritionniste, médecin, gynécologue, tout le monde doit vraiment se donner la main pour résoudre ce problème de carence en micronutriments, particulièrement les carences en faire durant la

0: grossesse. Les femmes enceintes, elles font partie des groupes de vulnérables. Alors, pour une femme enceinte, nous avons vu les différentes causes d'anémie. Il y a l'anémie liée aussi aux maladies infectieuses. Nous avons parlé du paludisme. Et la responsabilité des hommes est à noter et à souligner ici. Parce qu'on laisse une femme en grossesse seule aller au centre de santé et elle revient, le patron à la maison ne demande même pas qu'est-ce qui se passe là-bas. Oui. Et je voudrais profiter également de cette occasion que m'offre vraiment la Radio Tchad ce matin pour féliciter vraiment le réalisateur de cette émission, M. Nouabi Kaldor, qui fait un travail énorme et qui mérite vraiment des encouragements. Merci.
1: Mesdames, Messieurs, c'est pratiquement fini pour votre radio-rubrique de ce matin. Je vous rappelle que nous avons reçu le nutritionniste Mbaibel Mbaiwala. Francis, il travaille au niveau de la direction de la nutrition et de la technologie alimentaire. Par ailleurs, membre de l'association pour la promotion intégrée de la nutrition dans le développement, nous avons parlé de l'anémie durant la grossesse qui est l'une des formes de la malnutrition par carence en micronutriments. J'espère que nous allons retrouver très prochainement M. Francis avec d'autres thèmes. Merci de nous avoir suivis et bonne suite des programmes sur les ondes de la radiodiffusion nationale tchadienne.
2: Merci Kaldor et surtout merci au nutritionniste Mbaibi Francis, c'est noté. Alors il va falloir que tous les hommes, pas seulement les femmes, mais les hommes également, puissent accompagner leurs épouses. Même ceux qui ne sont pas mariés vont devoir se retrouver un jour dans le mariage. Alors il faut accompagner les femmes quand elles sont enceintes et surtout contrôler leur alimentation. Puisque votre épouse est votre partenaire de vie, votre confidente et votre plus grand soutien. Exprimer sa gratitude envers sa femme peut renforcer les liens conjugaux et lui témoigner toute l'admiration qu'elle mérite pour son amour et surtout son dévouement quotidien. 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

0: Mesdames et messieurs, une fois de plus, bonjour et surtout bienvenue dans cette rubrique intitulée Horoscope de ce lundi 13 juillet. Les astres de ce lundi 13 juillet s'annoncent particulièrement électriques, marqués par des tensions et des surprises entre émotions à vif, imprévus financiers ou amoureux. Il faudra faire preuve de patience, éviter les conflits et accorder une attention particulière à votre équilibre. Très rapidement, voici pour vous, signe après signe, ce que les astres prévoient pour ce matin. Commence par un bélier, attendez-vous à un appétit et surtout un petit coup de théâtre ou à un imprévu plutôt agréable.
1: Taureau, si vous campez sur vos positions, cela peut déplaire. Quelqu'un pourrait bouder.
2: Gémeaux, votre désir de liberté prend de l'ampleur.
3: Alors que vos proches veulent cocooner.
4: Cancer, ne partez pas à la chasse aux problèmes invisibles. Gérez les tracas du quotidien.
5: Lion, les surprises s'invitent dans votre cercle social. On vous sollicite à l'improviste.
6: Puis Vierge, Vénus, dans votre signe, vous protège en dépit d'un climat un peu électrique.
7: Balance nous dit une rencontre ou un échange pourrait ouvrir une porte sur le renouveau.
8: Scorpion, dans un groupe ou un réseau, un événement modifie un schéma trop rigide.
9: Sagittaire, nous souligne ce qui suit, vous pourriez faire quelque chose d'insolite pour éveiller l'attention des autres.
10: Capricorne, vos plans sont chamboulés, mais vous retomberez sur vos pattes comme un chat.
11: Et Verseau, une envie, une attirance ou un projet professionnel peut survenir sans crier gare.
12: Et enfin, un poisson nous dit, votre sensibilité est vive, mais vous n'êtes pas obligé d'en faire une tempête.
0: Alors, mesdames et messieurs, débutez au mieux votre journée.

0: 5h39, mesdames et messieurs, nous sommes debout, les yeux ouverts. Alors, Dieu est mon, c'est avec un cœur rempli de gratitude que nous venons en devant toi. Pour te remercier, alors ce n'est que normal, hein, puisque quand on est déjà debout, on sait qu'on est en forme, il va falloir qu'on remercie le Tout-Puissant pour son amour infini et ses bénédictions sur notre famille. Merci également pour ta protection et ta guidance dans notre vie quotidienne. Merci pour la santé, la paix, le bonheur que Dieu nous accorde tous les jours. Et surtout, nous disons merci également à Dieu pour avoir protégé notre petite famille, encore notre famille de manière générale, puisque la famille en Afrique, ce n'est pas seulement nous, ce n'est pas seulement notre épouse, encore nos enfants, c'est aussi les oncles, les tantes, les cousins, les cousines et tout ça. Et si déjà on est debout et on sait que tout se passe bien dans notre famille, alors on dit Dieu merci. Nous sommes à 5h40 minutes. Horoscope, c'est déjà consommé. Alors nous sommes avec la rubrique Expression française d'Emba Nadej.
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2: Mesdames et messieurs, chers auditeurs, bienvenue à cette séquence de programme dédiée à Expression française, une tranche hebdomadaire de la culture que vous procure l'expression du jour. Prise de son en pata Angèle, au micro je suis Nadège Demba Dolmia. Les expressions idiomatiques et les expressions figées, telles que les locutions, les proverbes et les dictons, sont une partie intégrante de la langue. Elles ont pour origine la littérature ou la sagesse populaire et appartiennent au patrimoine socioculturel d'une langue. L'utilisation des expressions nous donne un pouvoir d'action en se penchant sur une autre façon de transmettre un message. C'est une façon de s'exprimer à la fois populaire, familière, amusante, insolite, imagée, innovatrice et qui donne une couleur particulière à la langue. L'expression du jour, c'est trouver le Graal. Trouver le Graal vient de la légende médiévale du Saint Graal, un objet sacré recherché par les chevaliers de la cour du roi Arthur. Selon la tradition chrétienne et les récits du Moyen-Âge, le Graal serait la coupe utilisée par Jésus-Christ lors de la scène, ou encore le récipient ayant recueilli son sang après la crucifixion. Sa quête était considérée comme une mission noble, difficile et presque inaccessible. Aujourd'hui, trouver le Graal signifie atteindre un objectif très important. C'est découvrir ce que l'on recherche depuis longtemps. C'est également obtenir quelque chose de rare, précieux ou difficile à atteindre. Exemple, après 10 ans de recherche, ce scientifique a enfin trouvé le Graal. Pour cette entreprise, décrocher ce contrat représentait le Graal. Mesdames et messieurs, vous connaissez un équivalent chez vous de cette expression? Écrivez à la radiodiffusion nationale tchadienne pour nous l'indiquer et participer ainsi au contenu de cette rubrique. La petite dose de culture quotidienne que vous procure l'expression du jour vous satisfait? Alors, elle plaira sûrement à nombre de vos amis. N'hésitez pas à leur faire connaître la fréquence de la RNT, la 94.5 MHz. Prise de son en pata Angèle, réalisation Abdoulaye Toche, coordination Zoutané Daba Martin, au micro je suis Nadège Demba Dolmia. À bientôt sur les ondes.
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Ne parle pas de tes projets, garde-les dans les secrets, en silence se construit et ta réussite fera du bruit. Ne parle pas de tes projets, avance dans le silence. Ne vois-tu pas tous les dangers? Tiens la langue loin de la confiance. C'était les paroles de Smarty. Mesdames et messieurs, c'est compris, le silence est d'or. Alors, que Dieu protège vos projets, vos ambitions, et que vos projets restent strictement dans le secret, protégés des regards extérieurs. Nous sommes à 5h47 minutes. Et c'est toujours la radio actuelle, le poste national, qui vous accompagne pour ceux qui viennent de prendre le train en marche. Nous continuons avec les prières, j'espère, pour ceux qui viennent de choisir la fréquence 94.5 MHz. J'espère que vous êtes debout. Et nous sommes encore dans la première partie. Et je salue tous ceux qui nous suivent en ce moment depuis le 9e arrondissement. Bonjour à vous.

Et nous sommes à Debrou. J'espère que tout va bien chez vous, messieurs, dames. Alors, si déjà on est debout, on essaie de faire aussi une petite chose, hein, surtout de remercier madame avec des paroles mielleuses. Cela renforcera sans doute votre complicité, puisque elle en a besoin. Et cherchez surtout à lui arracher le sourire matinal de la femme. Ça donne beaucoup de choses, surtout pour la journée. Peut-être la journée va devoir être agréable et surtout pleine de chance. Mesdames et messieurs, nous sommes à 5h51. Ah, c'est pour dire bonjour aux aînés, hein. Ils sont là depuis 4h. Hein. L'habit de leur récepteur est placé sur la fréquence 94.5 MHz. Radio Tchalo Poste National. Ils ne dorment pas. Ils nous suivent 24h sur 24. Alors c'est notre manière de leur dire bonjour et aussi de les remercier. Hein? Et nous disons à nos aînés qu'on ne vous oublie pas. Nous apprenons de vos pas. Raison pour laquelle à chaque fois, on vous fait un clin d'œil. Salut à vous.

Et nous sommes à 6h00, mesdames et messieurs, 60 minutes de consommer notre programme. Il nous reste encore 60 minutes. Et comme vous avez compris, nous sommes dans la deuxième partie, et surtout dans la rubrique prénom du jour, lettre d'anniversaire. Et nous sommes les 13 J. Mesdames et messieurs, les 13 J, le 194e jour de l'année, qu'on fait à calendrier grégorien. Il en reste ensuite 171 jours avant de pouvoir clôturer l'année 2026. Ce qui est devenement le 13 J, la veille de la fête nationale française, célèbre pour ses traditionnels bals populaires. Et ce feu d'artifice, c'est aussi la date à laquelle est célébrée la journée mondiale du rock en commémoration du concert caritatif Live Aid de 1985. Pour les festivités, l'édition 2026 est marquée par une grande effervescence. À Paris, le concert de Paris, le grand feu d'artifice tiré depuis la Tour Eiffel et le Trocadéro se déroule exceptionnellement le 13 juillet. Le 13 juillet, on célèbre principalement la fête des Henri et Joël. Et les calendriers honorent également d'autres prénoms comme Sylvain et Estra. Pour ce qui est des lettres d'anniversaire, nous avons une lettre sous nos yeux. C'est les jumeaux Diekausem Diombay Théodore et Diedanem Diombay Théophile qui sont remplis d'enthousiasme en ce jour solennel du 13 juillet 2026, d'avoir une année de plus. Ils rendent grâce à Dieu le Tout-Puissant de les avoir comblés de sa riche bénédiction. Ils expriment également leur profonde reconnaissance à leurs proches et surtout à leurs parents, notamment à Diombay Manassé et même Odim Berthe, tous deux résidents à N'Djamena, pour le don de la vie et pour leur soutien défectible dans leur parcours et leur formation. En signe de joie, il a dédié le chant Adoration du groupe Gospel. Malheureusement, nous n'avons pas ce titre sur notre platine. Et surtout à l'association des jumeaux du Tchad, à leurs frères, sœurs, amis et collègues, aux anciens lauréats de l'Institut universitaire des techniques d'entreprise de Mundu et de l'Université de Mundu, et sans oublier le personnel de la radio Vision Nationale Tchadienne. Et à travers cette ponctuation signée Compagnie Créole, nous vous disons joyeux anniversaire.

Bonne fête à tous ceux qui portent le prénom Henri, Joël, Sylvain et Estra. Et surtout, joyeux anniversaire à Djekwassem Djombay Tédor et Djedanem Djombay Théophile qui nous suivent sûrement. Et pour que la fête soit belle en cette matinée, surtout, voici pour vous. Confions le midi. Bonne fête et joyeux anniversaire à tous ceux qui sont nés un 13 juillet.

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1: 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Et nous sommes à déjà 6h10, c'est Radio Service. Premier volet à Vididisti. L'ambassadeur Alamaï Alina, Ouana Luma, docteur Djumfoun, et Fang Matna Domboulan, Raphaël. Tigui Tchakama, docteur Assia Nassou Christophe, Clément Aroun Djumfoun, Dobsadi Raphaël, Goltana Deo Ay Saumbi, Justin Tchakalsou et la grande famille Bongo ont la profonde douleur d'annoncer les décès de leur oncle, frère et papa Deo Ay Saumbi Jean. Décès survenu le samedi 11 juillet 2026 à l'hôpital de Kélo, des suites de maladie. Cet avis s'adresse à Sa Majesté le chef des cantons de Gounou, à sa belle famille de Gounou dans le canton Léo, à Tchouktambi Tchanglang à Gounou Gaya, Nagi Tchanglang à Kélo, Mouna Tchanglang à Koundoul. Cet avis s'adresse également à ses belles familles de Gounou, Kassing Baouna, Djodo Gassa, à ses oncles maternels de Zéblé par Olom Gamé, et à ses parents de Bongo en général. Les parents du village sont priés d'attendre sur place. L'inhumation aura lieu, Dieu voulant, le 16 juillet 2026 à Bongo Hari. Dieu a repris que l'âme du défunt repose en paix. La famille et les enfants Massé Débaï, la grande famille Ngamayou Nandinga Béal, les enfants Alas Yangar Kondoumal, ont la profonde douleur d'annoncer aux parents mis en connaissance de Ndiamenon, de Koumra, de Moussananga, de Bessada, de Kélo, de Gaboulou, de Douyou, les décès de leur chère mère, sœur et cousine, la nommée Mantab Jacqueline, connue sous le nom de C'est Demain. Décès survenu le 12 juillet 2026 à l'hôpital général de référence nationale d'Ndiamenon, des suites des maladies. Cet avis s'adresse particulièrement au chef des cantons de Koumra, M. Rimte Baye Nadjuto Baye, au chef des cantons de Bessada, M. Ye Dingui Guideinon, Nambi Sengar, au maire de la ville de Koumra, M. Ngerungita Naumbang, au chef de village de Moustanga Beotom Mugenangar, au chef de village de 15 ans par Koumra, M. Ngeyabai Sekalbaï, à Mme Dektoyum Ngeojim à Bessada, M. Ngemagibai Nandingabial, et à Mme Toymadal Solbaï Assar, à la grande famille Ngamayou à Koumra, à la communauté ecclésiale de base Vierge Marie de la paroisse Sacré-Cœur de Chagua, à Menoji Clarisse, à Kodite Baye et Ngeodal Kemger Baye au Canada, et Béchir Dounia en France. Le déréquement est au domicile familial de Massé Débaï Ngeodjim, au quartier Moursal, en face de la clinique de Sao. L'enterrement est prévu pour le jeudi 16 juillet 2026. Noyoma Kovunsuna Lamtamu Gamla Daangi Kovunsuna, Pierre Pongui, André Ngorgo, Dime Vansou, la veuve Futa Pongui et toute la famille Mogoui Ndiamenon ont la profonde douleur d'annoncer les décès de leur grande sœur, tante et belle sœur un bout va sous Tikolva de ses survenus à Ngamenan le 11 juillet 2026. Cet avis s'adresse plus particulièrement à François Tekna, Varsia lui, à Ambi Clément, tous à Mogoui, Abdou Oumaïsou à Maïlao, Jonathan Goki à Ndolo 1, Wakadi Antoine à Kundul, ses oncles maternels Mana Djaoukha à Domousso. Et l'enterrement a lieu le 13, lundi 13 juillet 2026 au cimetière de Toka, le Dérékema et chez Nouyoma, Kovonsuna, au quartier Waliangumna, à l'ouest de l'église catholique, la paroisse Bienheureux Bakadia. Que l'âme de la défunte repose en paix. La famille Ndjumbi Jérôme et Eldima Goumsou ont le regret d'annoncer le décès de leur mère, tante, sœur et fille, la nommée Nelumta Constantine. De ses survenus, le 10 juillet 2026, à Ngamenan, suite d'une longue maladie. Cet avis s'adresse aux parents, amis et connaissances de Ngamenan, des comrades, des béguis, des Ngo Ngomana et Sar. L'enterrement a lieu ce lundi 13 juillet 2026 au cimetière de Toukra. Le recueillement est au domicile de la famille Madiouji au quartier Abidan, non loin du rond-point Double Voie. Paix à l'âme de la défunte. La famille Sodome Marc a le profond regret d'annoncer aux parents du village et ceux de Ngamenan le décès de maman Naringaral Noëla, l'épouse du colonel Sodome Marc. Décès survenu le 12 juillet 2026 en France. Par ailleurs, le recueillement aura lieu dès l'arrivée du corps. Les parents sont priés de rester sur place et d'attendre le second communiqué. Monsieur Jérémy Ndobadegui et son épouse Martine Kadi, Monsieur Alissou Kortom et son épouse Aléry Kadadoum, les familles Ndobadegui Mourbi, Gonkar Badoum, Bla Ngaro, Kadi Ngaro Doman, Dindil Ngaro Doman, Zok Yangar Ngaba ont la profonde douleur d'annoncer aux parents et amis de Ngamenan, de Sar, de Moïse Salah, de Bekourou et de Satignan les décès de leur fille, nièce et petite fille, la nommée Saratou Ndobadegui. Décès survenu le 8 juillet 2026 à l'hôpital SOS Village des suites d'une courte maladie. Le corps est acheminé à Moïse Salah ce lundi 13 juillet 2026. Les parents du village sont priés de rester sur place. L'Éternel a donné, l'Éternel a ôté. Que le nom de l'Éternel soit lui. Notez bien, la veillée funèbre a eu lieu à la cité Walia 4 le dimanche 12 juillet 2026 et la levée du corps est pour ce lundi 13 juillet 2026 à 12h pour Moïse Salah. Mesdames et messieurs, ainsi nous mettons terme à Radio Service, premier volet, et nous sommes à 6h et bientôt 20 minutes. La Radio Tchad, par ma voix, présente ses sincères condoléances à toutes les familles éprouvées.

Et nous sommes à 6h21 minutes. Nous progressons vers la première édition du journal La Parler en langue française de Radio-Canada, le poste national. C'est à 6h30 minutes. Nous allons devoir rester en musique et attendre la première édition. Alors, c'est Fali Poupa sur notre platine. Justine danse pour le plaisir de ceux qui nous suivent et ceux qui sont debout, surtout ceux qui sont objectifs. Parce qu'on ne peut pas gagner la vie sans pour autant se fixer des objectifs. 6h22, de l'autre côté, nous avons toujours Yarna Yves devant la console numérique. Yemta Roger va devoir s'installer dans les minutes qui suivent de la régie d'antenne. Et casque micro-parole, c'est moi, votre enfant chéri, Benny Dabichir à Téléboun. Fali Poupa, pour le plaisir de ceux qui nous suivent. Justine danse, avant les journées bien sûr.

Justine danse, c'est Fali Fopa et nous sommes déjà à 6h25. J'espère que c'est un peu compliqué de pouvoir d'un coup s'élever après peut-être une journée un peu difficile et aussi une soirée compliquée. Mais on sait que c'est un peu difficile, c'est parfois aussi semer de beaucoup de choses, de tout surtout. Mais il va falloir toujours faire preuve de responsabilité et surtout avoir toujours la tête sur les épaules et dire que aujourd'hui ça a marché. Il faudrait que je me lève, il faut que je cours pour avoir quelque chose afin que les enfants puissent mettre quelque chose sous les dents. C'est ce qui nous motive tout le temps. Sinon, beaucoup vont devoir peut-être abandonner, rester à la maison et regarder les autres passer. Mesdames et messieurs, on écoute ça. Les Commodores. Night Shift.

0: 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Il est 6h30, hein, Gamelon. Harmonie Bialo me présente Tchad Actualité matin. Bonjour.
1: Bonjour à toutes et à tous et bienvenue aux 6h30 du Radio Tchad. Au sommaire, troisième recensement général de la population et de l'habitat. La mobilisation se poursuit sur l'ensemble du territoire national pour une réussite de l'opération. Et puis soutien à 73 ménages du 4e arrondissement pour favoriser leur autonomisation économique. C'est une initiative conjointe le week-end dernier de l'organisation humanitaire turque IHH et du centre Noun pour les recherches et les études de développement. Tout d'abord, le ministre des Armées des Anciens Combattants et des Victimes de Guerre, Issaka Maloa Djamouz, poursuit sa mission dans la province du Moyen-Chari, accompagné du délégué général du gouvernement auprès de la dite province et du chef d'état-major général des armées. Deuxième adjoint, il s'est rendu dans le département de Korbol pour livrer à la population un message du chef de l'État. On fait le point avec Mahmoud Moussa Abboud.
2: L'objectif de la mission est d'échanger des vives voix et des façons directes avec les différentes sensibilités sur la sécurité, la paix, le vivre ensemble, la cohésion sociale. À l'entente de la rencontre, le délégué général du gouvernement auprès de la province du Moyen-Chari, Abdraman Ahmad Borgou, a situé le but de la mission du ministre des Armées, des anciens combattants et victimes de guerre. Il a aussi demandé à la population d'être attentive au ministre qui est venu livrer un message spécial du chef de l'État. Prenant la parole à tour de rôle, les autorités et la population locale ont exprimé au ministre les mots qui entravent le bon vivre ensemble et le décollage économique des Korbol. Habillé tout en blanc en signe de paix, le ministre des Armées, des anciens combattants et victimes de guerre, le général Issaka Maloa Djamouz, était direct et bien clair quant au maintien de la paix et de la sécurité dans le département veut. Cher au maréchal du Tchad, président de la République, Mohamed Idriss Déby Itno. À l'occasion, le ministre a également demandé à la population d'éviter toute idée de révolte et de cultiver la paix, socle de tout développement. L'agenda du ministre des Armées prévoit d'autres activités dans le département de Korbol. De Korbol, Mahmoud Moussa Aboud, Radio Tchad.
1: Le ministre de l'Eau et de l'Énergie, Passalé Kanabi Marcelin, se trouve de son côté à Pala, dans la province du Mayo-Kébi-Ouest. Il a échangé ce week-end avec les forces vives de la province à l'effet de les sensibiliser sur l'importance du troisième recensement général de la population et de l'habitat. Détail sur place avec Nenbe Nestor Galandji.
3: Autorités administratives, chefs traditionnels, élus locaux, responsables de conventions religieuses, leaders communautaires et représentants de la société civile ont répondu massivement à cette rencontre d'échange consacrée à la réussite du LGPH3. Le délégué général du gouvernement auprès de la province du Mayo-Kébi-Ouest, le général Abdelmanan Katap, également président de la commission provinciale du LGPH3, a rappelé que les données fiables sont indispensables pour une meilleure planification du développement de la province. La secrétaire générale adjointe de la présidence de la République, la générale Evodia Pakouaré, a pour sa part mis en lumière les enjeux du recensement, soulignant que les informations collectées permettront à l'État de mieux orienter ses politiques publiques. Le ministre de l'Eau et de l'Énergie, Kanabe Passalé Masalé, a exhorté les chefs traditionnels, les leaders communautaires ainsi que l'ensemble de la population du Mayo-Kébi-Ouest à se mobiliser et à faciliter le travail des agents recenseurs. Selon lui, la sensibilisation, l'adhésion de tous et la participation effective des populations constituent les principales clés de la réussite du RGPH au Mayo-Kébi-Ouest. Pala, Nenbe Nestor Galandi pour la Radio Tchad.
1: Ici, en terminant, le coordinateur du bureau de coordination du troisième recensement général de la population et de l'habitat, Dr Madigoto Robert, a fait un point de presse. C'était pour dresser l'état d'avancement des opérations sur le terrain. Je vous invite à suivre un extrait de son liminaire proposé ici par Mohamed Kial.
4: À ce jour, 2 572 000 ménages ont été déjà recensés, soit 62,19% des ménages sur 4 135 443 ménages attendus. Ces résultats traduisent une progression encourageante et témoignent de la forte mobilisation des équipes de terrain ainsi que de l'adhésion croissante des populations. Parallèlement au dénombrement des ménages sédentaires, les équipes mobiles poursuivent le recensement des populations nomades afin de garantir que toutes les communautés soient prises en compte, quel que soit leur mode de vie ou leur localisation. Le recensement des réfugiés a également démarré en étroite collaboration avec les partenaires compétents afin d'assurer une couverture complète de toutes les populations vivant sur le territoire national. Le comité ad hoc chargé de recevoir et de traiter les plaintes poursuit ses travaux. À ce jour, 11 requêtes ont été examinées et traitées, permettant d'apporter des réponses rapides aux préoccupations exprimées sur le terrain.
1: Troisième recensement général de la population et de l'habitat, puisqu'on en parle, le préfet du département d'Assunga, Djilo Bergou Darga, a tenu une rencontre à cet effet, le câble de Pornoudjesrom.
5: Dans sa déclaration, la coordinatrice du RGPH 3 du département d'Assunga, Amina Haroun, a tout d'abord exprimé ses reconnaissances aux autorités du département qui ont sensibilisé et accompagné les agents recenseurs sur le terrain, malgré quelques difficultés rencontrées. Président cette rencontre, le préfet du département d'Assunga, par ailleurs, le président de la commission du 3e recensement général de la population et de l'habitat du dit département, dit le Bourgou Darga, a exprimé ses vifs remerciements à tous ceux qui ont contribué de près ou de loin pour la réussite de cette mission de sensibilisation sur le RGPH 3 dans son département. Pour lui, si cette mission de sensibilisation a pris fin dans les bonnes conditions, c'est grâce à la contribution de tout un chacun. Il a enfin exhorté tout le monde qui a pris part à cette rencontre de continuer à sensibiliser la population pour la réussite de cet événement dans le département d'Assunga. Adré, pour Nejessorom, pour la Radio Tchad.
1: Tout autre registre, le Centre Noun pour les recherches et les études de développement, en collaboration avec l'organisation humanitaire turque IHH, a remis ce week-end 73 kits composés des matériels agricoles, des motos et des machines à coudre aux couches vulnérables. La cérémonie s'est déroulée au Centre Koweïtien 6 au quartier Goudji. Mohamed Kiel nous en dit plus.
6: Cette initiative constitue une illustration concrète de la solidarité et de l'engagement commun en faveur de l'amélioration des conditions de vie de la population, notamment les couches vulnérables. Ces équipements sont composés, entre autres, des machines à coudre, des kits maraîchage, des mototaxis et des fours à gaz. Ces gestes salutaires et salvateurs permettent aux familles vulnérables d'avoir au moins une activité génératrice de revenus. Occasion pour les présidents du Centre Noun, Dr Ahmad Aoudjali Abdelwahid, de souligner que ces dons arrivent à point nommé. Au nom des bénéficiaires, Abderrahman Hassan Siddiq a salué l'engagement des donateurs. Honor Shanji est membre du IHH turc.
7: On est venu ici et on a réalisé, alhamdoulilah, à la prochaine, peut-être on veut partir à Abache, à Adré, à Gorée. On peut voir. Dans le projet, pour nous, il n'y a pas de problème. On peut partir à tous les côtés du Tchad parce que ça fait plus que 20 ans qu'on travaille au Tchad. Alhamdoulilah.
6: La fin de la cérémonie a été marquée par la remise des attestations aux donateurs.
1: En séjour dans la province du Salamat, une délégation du ministère en charge de la santé, conduite par Mme Zahra Moussa Brahim, a visité l'hôpital du district sanitaire de Haras Mangé. Quel était l'objectif de cette visite, Sam Abdelaziz Amat?
8: Dans son intervention, le médecin-chef du district sanitaire de Haras, Dr Aladou Maji Bedoum Israël, a présenté les principaux indicateurs sanitaires et les difficultés auxquelles le district est confronté, notamment l'inaccessibilité de certains villages, la faible fréquentation des structures de santé, les insuffisances en matière de vaccination et le manque des outils de travail. Il a également évoqué les défis liés à la surveillance des maladies et la prise en charge de la malnutrition. Ouvrant officiellement les travaux, Madame Zahra Moussa Brahim a appelé les participants à formuler des recommandations concrètes afin de renforcer la couverture sanitaire, d'améliorer les services de santé et d'identifier la lutte contre les maladies évitables par la vaccination. Ras Mengain Sam Abdelaziz Ahmad pour la Radio Tchad.
1: Abol, le délégué général du gouvernement auprès de la province du Lac, Saleh Agab Tidjani, a présidé la cérémonie de pose de pierre pour la construction de quelques salles d'hospitalisation à l'hôpital provincial de Bol, une initiative qui permettra d'améliorer l'accès aux soins et réduire les surcharges des services de l'hôpital. Amat Fadjakmala.
9: Cette initiative du Conseil provincial du Lac vise à améliorer les conditions de prise en charge des patients et renforcer les capacités d'accueil de cet établissement de santé. Le délégué provincial de la santé publique et de la prévention, Dr Koulmini Sam, a salué l'acte de solidarité en faveur de la population émanant du Conseil provincial du Lac. Le président du Conseil provincial du Lac, Mustapha Mahmoud Mamadou, a affirmé l'engagement de son institution à accompagner la politique de développement impulsée par le président de la République, chef de l'État, Marshal Mahmoud Idriss Déby Itno, dans le domaine de la santé.
10: Nous avons décidé d'accompagner le programme du chef de l'État, qui est le chantier 5, qui améliore la santé et l'action sociale.
9: Le délégué général du gouvernement auprès de la province du Lac, le général Saleh Hagar Tijani, a rappelé que l'hôpital provincial de Bol ne répond pas aux normes requises pour une structure sanitaire de niveau provincial, avant de saluer l'engagement du conseil provincial du Lac.
11: Là où nous sommes, c'est un district. La province n'a pas bénéficié de l'hôpital provincial. Nous saluons une fois de plus les actions du conseil provincial. Vous avez le soutien total des autorités provinciales, des chefs de l'État. On attend de vous un résultat.
9: Cet acte humanitaire et salutaire en faveur de la population est un exemple à suivre. Paul Amad Fadjak Mala, Radio Tchad.
1: Le délégué général du gouvernement auprès de la province de l'Ennedi-Est, Ngaro Gomti Ili, a reçu à Amdjaras une délégation de la Commission des affaires étrangères du Parlement néerlandais. On en parle avec Noh Youssouf Abba.
12: Cette rencontre de civilité visait à présenter les activités prévues dans la province en faveur des réfugiés et des communautés hôtes à travers des initiatives portées avec les partenaires humanitaires. Le chargé d'affaires de la Commission des affaires étrangères du Parlement néerlandais, Floris Van, a exposé les objectifs de cette mission à Amdjaras. De son côté, la présidente de la Commission, Renata Den Hollander, a réaffirmé l'engagement de son institution à accompagner le gouvernement tchadien, notamment dans les domaines de l'éducation et de l'action sociale avec l'appui du HCR. Les responsables provinciaux de l'éducation nationale et de l'action sociale ont, pour leur part, présenté les priorités locales, notamment l'éducation des filles et l'amélioration des conditions de vie des réfugiés. Prenant la parole, le délégué général du gouvernement auprès de la province de l'Ennedi-Est, le général Ngar Horngomti Eli Memhoji Tolngar, a salué cette visite et insisté sur le renforcement de la collaboration entre les partenaires et les services techniques de l'État. La rencontre s'est achevée par la réaffirmation de l'engagement des deux parties à renforcer leurs partenaires avant la remise d'un cadeau symbolique au délégué général par la présidente de la délégation néerlandaise. Amdjaras, Noh Youssouf Abba, Radio Tchad.
1: Et puis, religion, pour refermer cette édition d'information, l'Association des cadres chrétiens laïcs de l'Église évangélique tchadéenne a organisé dans les locaux de la CIL, Société internationale de linguistique, une conférence débat sur la participation de l'Église à la refondation du Tchad, conférence débat qui a vu la présence de plusieurs invités, parmi lesquels des représentants de l'Union des cadres chrétiens catholiques du Tchad, Djindjim Tchimassal.
13: Axé sur le thème « Rôle des cadres chrétiens dans la refondation morale du Tchad », cette conférence débat se veut un cadre d'interpellation des cadres chrétiens à chercher un modèle de refondation morale du Tchad. Dans sa présentation, le conférencier Dr Dumotum Joël est parti d'un constat biblique en ces termes, je cite « Les chrétiens sont le sel de la terre et la lumière du monde ». Fin de citation. Sur ce ton, Dr Dumotum Joël invite les chrétiens, sans distinction de dénomination, à ne pas être spectateurs du chaos moral, mais à avoir une double perfection, techniquement irréprochable et moralement incorruptible. Selon lui, cet engagement irréprochable permettra aux chrétiens de contribuer à la refondation du Tchad en développant la culture de l'amour, du prochain, l'intégrité, la justice sociale et économique. Dans les échanges, les participants se sont appesantis, entre autres, sur les facteurs extérieurs empêchant les chrétiens d'être des modèles face aux maux qui mettent à mal le bien-être des Tchadiens. Les participants recommandent la pérennisation de ces rencontres pour bouter les crises morales dans des églises. L'orateur a indiqué enfin qu'il faut sortir des zones de confort et engager des actions concrètes dans la foi, gage d'une refondation morale du Tchad.
1: Et à 6h passées exactement de 44 minutes ici au studio 3 de Radio Tchad, mesdames, messieurs, ainsi se referme Tchad Actu Matin de ce lundi 13 juillet 2026. Merci à toutes et à tous de l'avoir suivi. La mise en onde a été assurée par Yves Yerna. Au micro, je suis Aroni Béalon. Bon début de semaine à tous.

Mesdames et messieurs, bienvenue à l'écoute de vos avis et conseils agrométéorologiques de la première décade de juillet, valable jusqu'au 15 juillet 2026. Prévision. Au regard des conditions pluviométriques observées, de l'installation de la saison de pluie, de l'état de la végétation et de l'indice de satisfaction des besoins en eau de culture, il est recommandé aux producteurs agricoles ce qui suit: poursuivre et intensifier les semis des cultures pluviales telles le mil, le sorgho, le maïs, l'arachide, le nibé, etc. dans les zones où la saison de pluie est déjà bien installée, réaliser rapidement les ressemis dans les parcelles ayant subi des échecs à la suite de l'irrégularité des pluies, effectuer les premiers sarclages et désherbages des cultures qui sont déjà au stade de levée, procéder à un suivi régulier pour détecter précocement les attaques des ravageurs et des maladies favorisées par l'humidité. Dans les zones sahéliennes où les pluies restent encore faibles ou irrégulières, les producteurs agricoles doivent attendre une installation durable des pluies avant d'engager les semis à grande échelle. Aux éleveurs, de tirer profit de l'amélioration progressive du couvert végétal pour organiser les déplacements des troupeaux vers les zones de pâturage disponibles, maintenir la surveillance sanitaire du cheptel et assurer un accès suffisant aux points d'eau, aux services techniques et décideurs, de renforcer le suivi agrométéorologique dans les zones présentant un déficit pluviométrique ou un retard d'installation de la saison, assurer la diffusion régulière des bulletins agrométéo et des alertes agrométéorologiques afin d'accompagner les décisions des agropasteurs. Voilà, c'est tout pour ce bulletin agrométéo. Merci à tous de l'avoir suivi. Au revoir et à la prochaine décade. Réalisation Abdoulaye Toche, présentation Benan Selayo.

0: 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Venez là de suivre la première édition du journal La Parler en langue française, présentée par Romani Bialou. Nous sommes à 6h et bientôt 50 minutes. Radio Service, deuxième volet. L'ambassadeur Anamaï Alinan, Oana Luma, docteur Djonfoun, Fang maintenant, Dombouna Raphaël, Tigui Tchakama, docteur Assia Nassou Christophe, Clément Aaron Djonfoun, Dopsadi Raphaël, Goltana Diouaï Sambi, Justin Tchakalsou. Et la grande famille Bongo ont la profonde douleur d'annoncer le décès de leur oncle, frère et papa, Dehuaï Sambijan. Il s'est survenu le samedi 11 juillet 2026 à l'hôpital de Kélo, des suites de maladie. C'est avis s'adresse à Sa Majesté le chef des cantons de Gonon, à sa belle famille de Gonon, dans les cantons Léo, à Tchouktambi Tchanglang. Agonogaya, Nadji Tchanglang, Akelo, Mulna Tchanglang, Akondol, c'est à vice, très également à ses belles familles de Gounou, Kassing, Baona, Dodo, Gassa et à ses oncles maternels disciplés par Olom Gamé et ses parents de Bongo en général. Les parents du village sont priés d'attendre sur place, l'inhumation a lieu. Nous voulons le 16 juillet 2026, à Bongo Wari, tu as repris que l'âme du défunt repose en paix. La famille Sodom Marc a le profond regret d'annoncer aux parents du village et ceux de Ngamena le décès de maman Naringaral Noëlla, l'épouse du colonel Sodom Marc décédé. Le 12 juillet 2026, en France, par ailleurs, le recueillement aura lieu dès l'arrivée du corps. Les parents sont priés de rester sur place et attendre le prochain communiqué. La famille Ndjumbi Jérôme et Eldima Gumsou ont le profond regret d'annoncer le décès de leur mère, tante, sœur et fille, la nommée Nelumta Constantine, survenue le 10 juillet 2026 à des suites d'une longue maladie. Cet avis s'adresse aux parents, à mise connaissance d'Ndjamena, Kumra, Peggy, Ngo, Mana et Sar. L'enterrement a lieu ce lundi 13 juillet 2026 au cimetière des Toukra. Le recueillement est au domicile de la famille Madeoji au quartier à Bénin, non loin du rond-point, double voie, paix à l'âme de la de Fente. La famille et les enfants Massé Débaï, la famille Ngamayou Nandingabéal et les enfants Alassiangar Konedoumal ont la profonde douleur d'annoncer aux parents mis en connaissance d'Ndjamena, Kumra et aux parents de Moussa Nanga, de Bessada, de Koko, de Gabolo, de Douyou, le décès de leur chère mère, sœur et cousine, la nommée Mantap Jacqueline, connue sous le nom de Sé Demain. Décès survenu le 12 juillet 2026 à l'hôpital général de référence nationale à des suites des maladies. Cet avis s'adresse particulièrement au chef des cantons de Kumra, M. Rim Tebaï, Nadu Tebaï, au chef des cantons de Bessada, M. Yedingi Guideinan, Nambisengar, au maire de la ville de Kumra, M. Ngerndita, Nanumbang, au chef de village de Moussa Nanga, Beotom Mogenengar, au chef de village des 15 ans par Kumra, M. Ngeyabai Sekalbai, Madame Dektoyum Ngeodim Abisada, M. Ngemagibai Nandingabéal et Madame Toy Madal Solbay Sar, à la grande famille Ngamayou à Kumra, à la communauté ecclésiale de base Vierge Marie de la paroisse Sacré-Cœur de Chagua, à Menodji Clarisse et Kouditebaï, sans oublier Ngiodal Kemgerbaï au Canada et Béchir Dounia en France. Le lieu de recueillement est au domicile familial de Massé Débaï Ngiodjim à Morsal, face de la clinique de Sao. L'enterrement est prévu pour le jeudi 16 juillet 2026. Mesdames et messieurs, ainsi nous mettons en terme en radioservice de ces lundi 13 juillet 2026. Une fois de plus, la radio Tchad, par ma voix présente de sincères condoléances aux familles éprouvées, que Dieu console les cœurs des parents et amis des disparus et que les âmes des défunts et défunts reposent en paix. Amen.
1: Sagi Charoufa, ma référence, au Kengou, avis de recherche.

Mesdames et messieurs, nous vous disons merci. Merci pour avoir prêté oreille matinale de ce lundi 13 juillet 2026. Nous souhaitons une excellente journée à toutes et à tous. Du côté de la technique, c'était Yarna Yves, la régie d'antenne. C'est du temps Roger, casque, micro, parole. C'est votre enfant chéri, béni d'Abichir, téléphone, je m'appelle. Et au plaisir de vous retrouver, Inch'Allah, demain, quand il sera 5h. Tout de suite, à partir de 7h, vous aurez le programme en langue locale. Mesdames et messieurs, excellente journée à toutes et à tous. Et surtout, prions Allah le Tout-Puissant, Créateur du ciel et de la terre, Seigneur de l'univers, afin que la santé soit pour nous tous une maladie quotidienne.

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0: Mesdames, Messieurs, bienvenue sur ce plateau consacré exclusivement au bilinguisme au Tchad. Le bilinguisme s'apprête à franchir une nouvelle étape dans notre système éducatif. Cette réforme ambitieuse suscite à la fois espoir, curiosité et interrogation au sein de l'opinion publique. Et quels sont les objectifs poursuivis par les autorités éducatives? Les ressources humaines, pédagogiques et financières sont-elles réunies pour garantir sa réussite? Et comment cette réforme sera-t-elle appliquée sur le terrain? Et quels bénéfices peut-elle apporter à la cohésion nationale et au développement du pays? Pour en parler, nous recevons sur ce plateau des responsables experts du secteur de l'éducation afin de nous éclairer sur les enjeux, les défis et les perspectives du bilinguisme au Tchad. Nous avons sur ce plateau M. Remadi Nangodjal, il est conseiller du ministère en charge des ordres d'enseignement. Bienvenue.
1: Merci.
0: Ensuite, nous avons Ali Koré, directeur général du Centre national des curricula. Bienvenue.
2: Merci.
0: Nous avons la seule dame qui est parmi nous, Mme Rodimta Madingue, directrice générale des enseignements, apprentissage et de la promotion civique. Bienvenue.
3: Merci.
0: Et enfin, nous avons M. Mahmoud Ali Adoum Abdoulaye, directeur de stage à l'école normale des instituteurs bilingues de N'Djamena. Bienvenue.
4: Merci.
0: Vous allez parler en arabe ou en français?
4: Il n'y a pas de problème.
0: D'accord.
4: Comme le bilinguisme existe,
0: d'accord.
4: Je peux parler en français et en arabe aussi.
0: Merci beaucoup. Dites-nous la question à qui vous la prendre. Quelles sont les bases ou bien les fondements du bilinguisme au Tchad?
5: Bien, merci. Le bilinguisme est d'abord constitutionnel. La constitution de la République du Tchad de 2023 consacre en son article 10 les deux langues officielles au Tchad sont le français et l'arabe. Ensuite, sur le plan éducatif, nous avons la loi 16 portant orientation du système éducatif qui stipule en son article 6 que la formation et les enseignants sont dispensés dans les deux langues officielles. Sur le plan sociologique, vous savez que les deux langues permettent la cohésion des populations tchadiennes et constituent aussi l'unité du Tchad. Et sur le plan stratégique, le bilinguisme offre un environnement aux jeunes tchadiens, futures générations, à être dans des espaces soit francophones, soit arabophones. Donc c'est une opportunité pour le jeune Tchadien de demain d'être national, régional et international.
0: D'accord. Vous avez parlé des côtés positifs du bilinguisme, mais beaucoup de Tchadiens n'entendent pas de cette oreille-là. Dites-nous, le doute se situe où exactement?
3: Allez-y. Merci d'abord. Je pense que le conseiller a déjà posé les bases, les jalons même du bilinguisme.
0: Oui.
3: Mais c'est vrai ce que vous dites. Le Tchadien lambda se demande, se pose cette question, pourquoi le bilinguisme, quelle est la finalité et tout.
0: Mm-hmm.
3: Nous, au niveau du ministère de l'Éducation nationale, du bilinguisme et de la promotion civique, nous voulons vraiment que les téléspectateurs qui nous suivent, les parents d'élèves qui sont les enseignants, les élèves eux-mêmes, les rassurer que le bilinguisme ne vient pas remplacer, imposer un autre programme. Le bilinguisme, on ne vient pas pour enseigner la religion aux enfants.
0: Mm.
3: Nous avons des écoles conventionnelles qui font ce travail déjà. Nous avons des écoles qui enseignent la religion et nous ne sommes pas là pour renforcer. Nous sommes là pour l'apprentissage dans les deux langues.
0: Oui.
3: Les programmes sont là, on a travaillé. Les parents n'ont qu'à être tranquilles. Enseigner l'arabe, les matières en arabe, ce n'est pas veut dire enseigner la religion aux enfants.
0: Mmh.
3: Que les gens fassent la part des choses. Aujourd'hui, nous avons des Tchadiens qui ne sont pas des musulmans, mais qui parlent l'arabe parfaitement. Et c'est un atout.
0: Et qu'ils l'écrivent aussi.
3: Qu'ils l'écrivent et qu'ils le parlent. Donc c'est un atout et notre vision d'ici 10 ans, que ces jeunes qui embrassent ce bilinguisme soient parfaitement bilingues, qu'ils soient à l'aise dans les deux langues.
0: Mmh.
3: Merci.
0: D'accord. Il y a également la stratégie qu'il faut adopter pour pouvoir sensibiliser le public ou sensibiliser les parents à accepter ce bilinguisme. Vous, monsieur, dites-nous, quelles sont les stratégies que vous avez mises sur pied pour pouvoir pousser tout doucement les parents à accepter ce bilinguisme, à imposer même depuis leur maison à leurs enfants?
6: Au ministère, nous avons commencé par mettre en place une stratégie claire pour pouvoir appliquer ce bilinguisme dès 2026-27. Et cette stratégie prend en compte plusieurs aspects. Donc, parmi les aspects les plus importants, nous avons mis le temps pour étudier les moyens les plus importants, c'est-à-dire en termes de personnel, c'est-à-dire d'enseignants, en termes de matières didactiques, c'est-à-dire de support pédagogique. Donc, actuellement, les étapes que nous suivons nous assurent que dès la rentrée prochaine, de façon graduelle, nous pouvons, c'est-à-dire le Tchad peut commencer à enseigner le bilinguisme dans la classe de CP1. Pourquoi CP1? Ils vont vous expliquer. Parce que c'est une stratégie. Nous n'allons pas enfoncer les écoles d'enseignement de façon non organisée et éviter des perturbations. Donc, de façon graduelle. Raison pour laquelle nous avons des stratégies. Les stratégies, c'est qu'on le dit en 6 étapes qui sont pratiquement faisables. Vous voyez, le ministère, l'autorité éducative actuelle ont décidé, vous savez le bilinguisme, tout à l'heure il a parlé des fondements, plusieurs choses. On savait très bien que le Tchad cherche à être bilingue depuis longtemps, vous voyez. Mais l'autorité actuelle, ils ont constaté qu'il y a des obstacles qui freinent cette application réelle.
1: À quel niveau?
6: À plusieurs niveaux.
1: Okay.
6: On voit, s'il y a du temps, on va discuter à plusieurs niveaux. Mm-hmm. Ces obstacles doivent être balayés.
1: Oui.
6: Et tracer le chemin. Tout à l'heure, il a parlé des fondements, au niveau physiologique. Mais qui aujourd'hui ne souhaite pas qu'il y ait bilingue?
1: C'est ça.
6: Même plusieurs langues. Donc, ça, c'est déjà fondé. Vous voyez? Donc, raison pour laquelle les petits Tchadiens, les petits élèves, CPA 2026-2027, c'est la top départ.
1: D'accord.
6: Vous allez voir, d'ici 10 ans ou 15 ans, le fruit va être récolté et les gens vont remercier l'autorité éducative actuelle qu'ils ont décidé d'appliquer réellement.
1: Mais les gens ne comprennent pas. Les gens pensent que c'est à partir du CP1 et les autres classes n'auront pas de profs ou bien de maîtres d'arabe. Ou bien, qu'est-ce que ça veut dire concrètement? Les gens se posent la question. On commence au CP1, mais ceux qui sont en classe de CP2, CE1, CE2, est-ce qu'ils auront également cette chance d'avoir des enseignants arabes dans leur classe?
2: Oui, merci beaucoup. Vous savez, le bilinguisme, on ne date pas d'aujourd'hui. On parle de bilinguisme depuis le bilinguisme, mais il n'y a pas une avancée.
1: Mm-hmm.
2: Donc maintenant, le ministère a pris les choses en main, il a fait une stratégie. Pas seulement, vous dites la classe intermédiaire, mais on va d'abord s'articuler, se paire, pour que les jeunes apprennent normalement, se paire, se paire, dans la première classe préparatoire.
1: Okay.
2: À partir de là, parce que l'enfant, s'il passe dans la classe, il prend une bonne base. Mm-hmm. L'anglisme, en tant que tel, va appliquer dans tous les niveaux, dans toutes les classes.
1: Mm-hmm.
2: Le ministère, maintenant, insiste sur le CPD
1: oui.
2: pour que l'élève ait une base solide avant d'avancer.
1: Mm-hmm.
2: Voilà.
1: D'accord. Oui, allez-y, allez-y.
5: En fait, le fait même de commencer par le CP1,
1: mm-hmm.
5: le CP1, c'est le niveau de base. Les enfants de CP1 ont cette capacité cognitive d'apprendre rapidement, facilement les langues. Et le CP1, on le fait en ce moment comme expérimental pour avoir à réajuster s'il y a des insuffisances dans la mise en œuvre.
1: Mmh.
5: On réajuste pour que au CP2, nous n'ayons pas trop d'embûches et graduellement, on va jusqu'à CE1, CE1, jusqu'à CE2.
1: C'est comme les cobayes. Pour asseoir un bon système.
5: Un bon système.
1: Et continuer.
5: Exactement.
1: Oui. Voilà. Oui, un test. Voilà.
5: Oui.
1: Exactement. Un test de segmentation.
5: Oui.
7: Et ça, c'est une bonne stratégie.
1: Oui.
6: Parce que ça permet des responsables éducatifs de faire une suivi.
1: Oui. Faire le dernier réglage.
6: Exactement.
1: Oui.
6: Et ça, après, comme elle a dit, on va voir dans CP2, CE1, qu'est-ce qu'il faut ajouter, qu'est-ce qu'il faut modifier, qu'est-ce qu'il faut supprimer. Vous voyez,
1: oui.
6: dans tous les moyens qui sont déployés.
1: Mm-hmm.
6: Et comme ça, il y a un aspect de sensibilisation.
1: Tout
6: à l'heure, vous allez parler, ils vont parler,
1: mm-hmm.
6: pour que toutes les communautés éducatives doivent être convaincues que ce projet, c'est un projet rentable.
1: Tout à fait.
6: Sans ça, ce sera difficile.
1: D'accord. Avant, vous avez parlé du programme du ministère. Est-ce qu'il y a une possibilité de nous donner un aperçu sur le chronogramme de la mise sur pied ou bien de l'effectivité de ce bilinguisme?
6: Ah, les stratégies, oui.
1: Merci.
6: Oui.
3: Madame. Merci, je vais commencer à me faire compléter parce que l'équipe qui est là, c'est l'équipe qui a porté la réflexion.
1: Tout à fait.
3: Nous avons commencé depuis la sortie de la circulaire du ministre.
1: Ça date de quand?
3: Fin avril. Et dès le mois de mai, nous avons commencé à réfléchir. C'est un travail intense que nous avons associé les pédagogues, toutes les sensibilités, le CNC dans la conception. Nous avons commencé d'abord par chercher les ressources, les ressources humaines disponibles. Nous les avons eues, c'est les étapes.
1: Est-ce qu'elles sont disponibles?
3: Nous avons déjà identifié le nombre pour commencer.
1: D'accord.
3: Voilà. Nous avons déjà une idée sur les classes pédagogiques, les CPN sur l'étendue du territoire. Nous les avons pour permettre maintenant à ce qu'il faille redéployer ces enseignants vers ces classes pédagogiques.
1: Oui.
3: Et nous avons travaillé avec les pédagogues pour voir le programme. Nous ne venons pas changer le programme officiel du ministère. Non. Les pédagogues, ils ont regardé le programme et ils ont identifié des modules, des thématiques qu'il faudrait enseigner en français. Une thématique qui doit être enseignée en arabe, mais alternée. On parle de français qui est la lecture et tout. On parle des mathématiques aussi au CP. Voilà. Donc, dans la formation des ENI, nous avons des enseignants arabophones, bilingues et francophones. Si nous trouvons que l'enseignant, il est bilingue, il prend une seule classe.
8: Okay.
3: Voilà. Mmh. Il est à l'aise dedans, il prend une seule classe. Maintenant, s'il est francophone et arabophone, il y a une équipe derrière qui est en train de faire un travail pour la formation des enseignants, pour mettre ces enseignants-là au bain, pour prendre deux classes. Nous sommes partis très loin. Dans notre stratégie, nous avons déjà l'étape, les fiches pédagogiques qui sont déjà disponibles. Mmh. Nous avons des emplois du temps adaptés à ce programme que nous prenons et que nous espérions lancer d'ici la rentrée prochaine. Mmh. Les étapes sont là. Nous avons l'étape de la conception. Mmh. Le DG du CNC est venu avec quelques manuels pour vous dire que nous ne sommes pas en train de parler au hasard.
8: C'est ça.
3: Voilà. Il y a des manuels qui existent et d'ici là, il est en train de s'organiser pour la distribution de ces manuels dans les académies pour que chaque académie puisse avoir son lot. Le ministre, avec la direction des ressources humaines, sont en train de travailler aussi qu'on mette à sa disposition des arrêtés d'affectation d'ici quelques jours qui vont sortir pour permettre à ces enseignants de regagner les académies, les provinces, ainsi de suite. Donc c'est un travail qui continue.
8: Oui. Ça, c'est dans le public, mais dans le privé, comment les écoles privées peuvent avoir également des enseignants qui vont enseigner l'arabe? Est-ce que le ministère s'est penché également de ce côté-là pour pouvoir les envoyer en appui dans ces écoles?
2: Oui. Merci beaucoup. Oui. Oui, s'agissant des écoles privées, le ministère d'abord donne priorité d'abord aux écoles publiques et aux écoles privées de s'adapter au contenu des écoles publiques.
8: Okay.
2: Nous ne pouvons pas aller envoyer des enseignants de l'État pour...
8: Puisque c'est un système éducatif qui se met sur pied.
2: Qui se met sur pied. Donc nous mettons d'abord l'accent sur les écoles publiques. C'est à aider à rejoindre et rejoindre le programme officiel que nous mettons à disposition. Et comme madame a dit déjà, nous avons des ressources qui sont vraiment mobilisées.
8: Oui.
2: L'arrêté de redéploiement est déjà signé. Il reste l'arrêté d'affectation. Que les gens sont déçus, les gens sont déjà déçus. Donc les ressources n'en manquera pas. Ils seront sur le terrain. L'applicabilité qui peut le déterminer.
8: Oui, vous ajoutez quelque chose?
2: Oui.
5: En fait, l'enseignement privé, les ressources sont au niveau de la fonction publique. Des milliers et des milliers de jeunes diplômés sortis des institutions de formation. Je pense que les responsables des écoles, des établissements privés peuvent piocher dans cette banque des enseignants formés pour les utiliser dans l'application du bilinguisme. Le ministère éprouve aussi quelques difficultés. Il ne serait pas à mesure de pourvoir tous les établissements privés.
8: D'accord.
5: Il faut que les promoteurs des établissements privés, comme je le dis, voient dans ce dispositif d'avoir des enseignants plus qualifiés que de ramasser des gens qui n'ont pas une qualification enseignant dans le privé.
8: Surtout les gens qui n'ont pas la notion de la pédagogie.
5: Exactement.
8: C'est difficile. Hein. Ils n'auront pas à appliquer la même méthodologie que ceux qui sont aguerris.
5: Aguerris, voilà. Exactement.
8: D'accord. D'accord. Dites-nous, est-ce que le ministère a des ressources humaines, financières, et que sais-je encore, suffisantes pour pouvoir appliquer ce système que vous voulez mettre sur pied?
5: Les ressources, je commence par les ressources humaines seulement. Je pense que la directrice générale avait expliqué que nous avons quantifié les besoins en personnel. Et nous sommes en train de pourvoir les postes. Et je suis sûr que jusqu'en octobre, le ministre va lancer le bilinguisme dans toutes les écoles du Tchad au niveau de CP1.
8: Et en termes des ressources didactiques également?
5: Didactique, je pense qu'il est mieux placé. Il est dans la phase, dans notre chronogramme, en juillet-août, c'est l'impression. Et en septembre, c'est la distribution des manuels dans toutes les académies.
8: D'accord. Monsieur le DG, vous êtes à combien de pourcents?
6: En termes de manuels scolaires, les choses avancent très bien.
8: Très bien.
6: Et tout à l'heure, vous avez parlé de ressources.
8: Oui.
6: Ressources, le ministère a beaucoup de ressources. Ressources qui viennent de nos partenaires et des projets qui sont aujourd'hui des milliards. D'accord. Les ressources d'État aussi, ils sont là. Moi, je pense que l'obstacle de ressources, ça n'a pas trop aujourd'hui. Mais le problème principal, c'est au niveau des déploiements des enseignants. Parce que, tout à l'heure, il y a trois types d'enseignants que nous avons. Enseignants français, arabes et bilingues. Donc, ils ont tout identifié. Maintenant, ils sont sur la phase de déploiement. D'autres ressources, c'est ressources pédagogiques, matières didactiques, manuels scolaires et des cahiers. L'État a déjà lancé appel d'offres la semaine passée pour avoir une quantité suffisante de manuels scolaires. Auparavant, nos manuels sont des manuels, un manuel en arabe, un manuel en français pour la même classe. Mais maintenant, la politique actuelle, l'instruction actuelle, c'est que nous allons faire un seul manuel, fusionner les deux manuels pour avoir un manuel bilingue. C'est ce projet déjà entamé. Vous voyez, en termes de quantité, nous avons beaucoup d'élèves. Je ne sais pas au CP combien, mais en 6 premières classes, nous avons près de 3 millions de petits petits. Et petites. Donc, ce qu'on a essayé de faire avant, c'est double de manuels. Si on a besoin de 3 millions de manuels, il faut 6 millions. Mais maintenant, on est en train de faire des manuels uniques.
8: Okay.
6: Vous voyez? Et à part ça, nous avons des cahiers. Ce type de cahier, par exemple, facilite au débutant qui va apprendre langue arabe ou langue française à écrire avec des filtres effaçables. C'est-à-dire, ces cahiers-là, c'est plastique. Tu peux écrire, effacer, écrire, effacer à plusieurs reprises. Donc, nous avons des choses comme ça. Et d'autres manuels de CP ou CP1 comme ça, tous ces matières didactiques qui sont complémentaires à nos manuels officiels pour pouvoir accélérer dans les processus d'apprentissage.
8: Ouais.
6: Vous voyez? Donc, les ressources, moi, je pense que ce ne sera pas un obstacle, mais les logistiques administratives et déploiement d'enseignants et les formations d'enseignants, faites attention, c'est un aspect très difficile, hein, parce que former un enseignant nécessite du temps. Donc, l'objectif actuel, c'est plus tard, tous les enseignants tchadiens doivent être bilingues. Tout à l'heure, il y a quelqu'un parlé d'un enseignant qui vient enseigner deux langues à la fois. Aujourd'hui, ils viennent enseigner en arabe, demain, ils viennent enseigner en français. Ailleurs, c'est fait déjà. Donc, il y a beaucoup de ressources.
8: C'est ça.
6: Il suffit de bien orienter, bien exploiter. Nous avons des projets, Banque mondiale, le partenariat mondial d'éducation, il met beaucoup de fonds. En plus de ça, la Banque mondiale. Donc, tous ces fonds-là sont là, mais il faut les bien orienter, bien exploiter pour pouvoir achever ce projet. Donc, bilinguisme, parmi d'autres projets de ministère, le ministère pas que de bilinguisme, c'est un petit projet, mais il y a d'autres projets qui sont aujourd'hui plus tenaces que ça.
8: C'est ça.
6: Vous voyez?
8: Oui.
6: Ah, c'est ça.
8: Avant de m'adresser à M. Ali, à Mme Rouyoumta, dites-nous, le bilinguisme, ce n'est pas une idée qui date d'aujourd'hui. Qu'est-ce qui a freiné sa mise en application et que c'est aujourd'hui on en parle? C'est comme si c'est juste un sujet d'actualité, alors que ça, il y a longtemps que le Tchad a pris cette mesure pour pouvoir rendre effectif le bilinguisme.
3: C'est une question vraiment très, très importante et je conseillerais à la presse de faire micro-trottoir pour voir pourquoi les gens résistent. Moi, je pense que la Constitution le dit, nous sommes un pays laïque, nous avons deux langues nationales qui est claire. Au niveau de la loi 16, c'est clair, l'enseignement peut se faire en français, arabe, normalement.
8: Oui.
3: Je pense qu'il n'y a pas eu des effets boom, en fait, des grands leaders.
8: Oui.
3: Parce que toute réforme, elle est difficile, c'est une pilule difficile à avaler. Et il faut avoir une stratégie derrière. Les gens, ils l'ont essayé, tous les ministres qui sont passés à l'éducation, ils nous ont dit, il faut le bilinguisme, il faut mettre ceci, il faut mettre cela. Mais le travail que nous faisons actuellement, il faudrait qu'on l'avoue. Nous ne l'avons pas fait en son temps. C'est-à-dire que s'asseoir, réfléchir, impliquer tout ce monde, voir avec le CNC ce qu'il fait. Parce que quand le CNC nous a donné seulement la liste des manuels qu'il dispose, on dit, mais ces gens-là, sur le terrain, ils ont ces manuels, mais ils ne savent pas comment l'exploiter.
8: C'est ça.
3: Donc, comment il faut faire? Donc, nous avons réfléchi à cette stratégie. On a dit, il ne faut pas dire que le bilinguisme dans les enseignements sur tous les ordres d'enseignement. Non, ça ne serait pas efficace. Je pense que les autres, ça s'est bloqué, c'est parce qu'on a demandé que c'est tous à la fois. Qu'est-ce qu'il faut faire? Beaucoup ont voyagé parmi nous ici, on a vu des exemples ailleurs. Les gens ont commencé par la petite enfance, les élèves au niveau du CP. Il faut commencer avec eux. On commence avec eux et graduellement, on avance. Nous espérions que d'ici 10 ans, comme je le dis, ces enfants-là que nous allons former à la rentrée seront bilingues. C'est des enfants qui vont parler parfaitement. Ils seront à l'aise en français et en arabe. Et pourquoi pas, après les 10 ans, introduire même l'anglais. Donc, nous savons tous qu'il y a eu des forces négatives, comme on me le dit, entre guillemets.
8: Mauvaise interprétation.
3: Oui, il y a des gens qui pensent que quand tu apprends l'arabe, tu vas directement être musulman.
8: Tout à fait. Il y en a qui pensent qu'envoyer un enfant issu d'une famille chrétienne, musulmane, voilà, dans une école catholique,
3: tu deviens catholique. Alors que ce n'est pas ça. Il faudrait vraiment déconstruire. Et nous comptons sur la presse que vous êtes. Nous comptons sur le public, que chacun puisse vraiment nous accompagner pour la mise en œuvre de cette approche-là.
8: D'accord.
3: C'est pour l'intérêt national.
8: National.
3: Nous allons éviter dans 10 ans, 15 ans, dans nos réunions, ce fameux truc tarjama.
8: Oui, tarjama.
3: On va l'oublier.
8: C'est ça.
3: Dans nos administrations, nous serons à l'aise. Parce qu'aujourd'hui, je peux travailler en anglais, je peux travailler en français, je peux travailler en arabe.
8: Et en même temps, vous allez supprimer un métier.
3: Les traducteurs. Mais ce n'est pas grave. Entre-temps, les langues évoluent. Et il faudrait que nous sachions que la langue, c'est une richesse.
8: Tout à fait.
3: Nous avons des jeunes qui sortent des écoles, qui ne trouvent pas du boulot parce que parfois, ils sont pénalisés parce qu'ils ne connaissent pas la deuxième langue qu'on leur demande.
8: C'est ça.
3: Il y en a, ça existe.
8: Il y en a, ça existe.
3: Voilà. Ouais. Donc, accompagner vraiment, oublions ce qui s'est passé avant, ce blocus-là, qu'on mette une croix sur ça, le rideau noir qu'on le tire.
8: Ouais, d'accord.
3: Maintenant, 2026-27, allons dans ce sens-là.
8: Cette nouvelle donne.
3: Essayons, c'est des tout petits enfants, et ils ont cette capacité d'apprendre la langue. Accompagnons les enfants, accompagnons les parents, accompagnons le ministère dans le travail que nous sommes en train de faire. Mmh. Parce que si nous ne le faisons pas, ça dit que la deuxième langue, là, elle va être oubliée.
8: C'est ça.
3: Voilà.
8: D'accord. Merci. Monsieur Ali, dites-nous, est-ce qu'il y a des enseignants bilingues qui travaillent avec vous? Parce que généralement, on ne comprend pas réellement. C'est que c'est que le bilinguisme au Tchad? Quelqu'un parle l'arabe, il pense qu'il est bilingue. Quelqu'un parle le français, il pense qu'il est bilingue. Non. Mmh. Il faut arriver à parler les deux langues pour être véritablement bilingue. Est-ce qu'il y a des enseignants qui enseignent l'arabe qui peuvent également faire les deux dans nos écoles?
2: Tout à fait. Il y a des enseignants bilingues, mais qui sont en nombre insuffisant. Mmh. Ils ne peuvent pas couvrir l'ensemble du territoire. C'est pourquoi le ministère a fait appel à des enseignants par classe, un francophone et un enseignant arabophone, pour organiser leurs cours ensemble, préparer. C'est l'insuffisance des bilingues dans nos écoles qui fait ça. Et ce qui freine le bilinguisme, il y a un manque de volonté aussi, parce que le ministère a investi beaucoup d'argent même sur le bilinguisme, il y a des assises qui ont été organisées, mais il n'y a pas une avancée. Donc le ministère maintenant a pris les choses en main. Dès la rentrée 2025-2026, les chiffres vont changer. Les enseignants bilingues d'abord, on va les déployer. Le ministère va les déployer dans toutes les écoles, de le CP1 d'abord. Et si un complément, on confie les classes des enseignants.

0: Nous avons oublié une source très importante dans la mise en œuvre du bilinguisme. Ce sont les collectivités, les communautés. On les a oubliées. Les communautés investissent dans l'éducation. Donc, pour la mise en œuvre de ce bilinguisme, il faut l'implication avancée des communautés, des parents d'élèves. Et si cette donne-là est impliquée, je pense que nous allons réussir. Parce que ça constitue aussi le frein. La communauté, les parents, il faut vraiment les sensibiliser, l'impliquer et que la mise en œuvre du bilinguisme, qu'ils s'approprient, c'est leur affaire. Et quand c'est l'affaire des communautés, c'est l'affaire des parents d'élèves, je pense qu'il n'y aura pas assez d'embûches pour vraiment freiner l'élan, la dynamique que nous emportons.
1: D'accord. Monsieur le docteur?
2: Je pense que personne ne refuse d'être bilingue. Personne ne refuse d'être bilingue. Moi, je pense que la façon que nous propose le bilinguisme, c'est ça qui est un peu le responsable numéro un. C'était, ça n'a pas bien proposé l'offre. Vous voyez, dans l'école, c'est-à-dire le bilinguisme, ce n'est pas que l'éducation qui est responsable. Même la vie sociale, la communauté, la société, valoriser les bilingues dans l'emploi, prioriser des bilingues dans des fonctionnements, dans des entreprises privées, dans le fonctionnement public, dans les médias. Vous voyez, il faut encourager les bilingues. Quand tu dis, finalement, ils cherchent à être valorisés, travailler quelque part. Dans certains pays aujourd'hui qui sont bilingues, ils favorisent le bilinguisme dans tout l'aspect. Vous voyez, et la façon qu'ils proposent le bilinguisme dans l'école, c'est de façon qui est acceptable. Donc, quand vous parlez aujourd'hui, qu'est-ce que les freine le bilinguisme? Il y a plusieurs aspects sociaux, aspects culturels, religieux existent, mais tout ça, ils n'ont pas de poids si le bilinguisme est bien valorisé au niveau public et privé. Les personnes bilingues soient prioritaires que les personnes qui n'ont pas bilingues. Donc, c'est des mécanismes qui poussent les gens, qui encouragent les gens à être bilingues.
1: Tout à fait.
2: Sinon, en tant que langue, il n'y a personne aujourd'hui qui refuse d'être bilingue. Tout le monde cherche ça. Donc, la façon de proposer, la façon d'enseigner, par les enseignants même, le comportement des enseignants, les communautés, quand les personnes finissent ses études en bilingue, est-ce que ce sera le même qui n'a pas fait d'efforts d'être bilingue? Donc, des pratiques comme ça et qui encouragent les gens à être bilingues. Bilingue, aujourd'hui, quand on dit bilinguisme, les Tchadiens actuels, même les petits de CP1, quand on arrive CE1 ou CE2, ils ne sont pas bilingues. Tout le monde a des langues nationales. Nous avons des langues nationales. On a oublié. Nous sommes bilingues de nature. Donc, l'arabe, le français, des langues officielles, langues de travail. Donc, il faut que les gens soient encouragés. Donc, le premier responsable, c'est le ministère de l'Éducation nationale, raison pour laquelle maintenant il a déclaré tout le monde se met sur le chemin. Yallah.
1: D'accord.
2: Non, c'est comme ça.
1: D'accord. Madame Youmta, tout à l'heure, vous avez parlé de l'effectivité de l'enseignement en arabe dès la rentrée prochaine. Est-ce qu'il y a un système de suivi qui est mis sur le pied pour pouvoir bien contrôler ou bien suivre ce qui va se passer dans nos écoles après l'instauration du bilinguisme en classe de CP1?
3: Merci pour le dispositif de suivi. Nous l'avons, c'est par pilier. Nous avons réfléchi à un outil déjà de suivi qui existe. Nous l'avons conçu et nous allons former nos inspecteurs autour de ces outils-là parce que sur le terrain, ce sont nos inspecteurs qui vont faire le suivi. Ils sont les plus proches des enseignants.
1: Ouais.
3: Donc, ils vont faire le suivi. Et nous, au niveau stratégique, nous avons des évaluations. Nous avons dit le premier trimestre, déjà, on va aller voir. Le DG du CNC vous a dit qu'on veut aller nous-mêmes voir comment ça se passe. Qu'est-ce qui n'a pas marché? Qu'est-ce qu'on peut régler? Donc, il y a ça, il y a le respect du programme qu'on a conçu, qui est là, que les enseignants doivent mettre en œuvre. Les inspecteurs qui seront formés et qui disposeront de ces outils-là doivent voir, c'est des trucs à cocher, regarder, est-ce que vraiment ils ont suivi? Nous sommes dit, on doit rendre compte. Nous sommes venus aujourd'hui ici parler de notre réflexion, de ce que nous voulons faire d'ici là. Nous allons revenir vers vous pour vous dire, nous sommes à tel niveau aujourd'hui. Moi, je sollicite votre accompagnement parce que nous avons besoin de vous pour voir ce que nous faisons. Parce que ça ne va pas s'arrêter aujourd'hui.
1: C'est ça.
3: Parce que si nous ne communiquons pas sur ce que nous avons fait, est-ce que nous avons échoué? Est-ce que nous avons remédié? Qu'est-ce qui a bloqué? Tout ça demande un suivi. Donc, nous serons derrière et je pense que cette année, le boulot sera immense pour les inspecteurs. Nos animateurs ne vont pas se reposer parce qu'ils doivent être dans les écoles pour voir. Et les recteurs d'académie, à leur tour, eux aussi, ils doivent suivre. Là où ça ne marche pas, ils doivent remonter l'information pour que nous puissions nous asseoir voir est-ce que notre stratégie, elle est la bonne ou elle n'est pas la bonne, qu'est-ce qu'il faille arranger. Nous avons pensé à tout ça.
1: D'accord. Voilà. Monsieur Ali, dans certains établissements, c'est l'enseignement de l'arabe qui est priorisé. Est-ce

0: que ces établissements sont également prêts à pouvoir intégrer le français pour qu'elle soit au même niveau que les autres établissements qui ont accepté l'arabe.
1: Vous savez, maintenant, dans notre stratégie, ministère, on ne veut plus parler de l'école arabophone ou francophone. Là, on veut l'estomper.
0: C'est ça.
1: L'école tchadienne. L'école tchadienne où on doit enseigner l'arabe et le français.
0: C'est ça.
1: L'élève en tant que tel doit s'exprimer en arabe et en français. Le début de la base. C'est cette stratégie que nous avons préconisée. S'agissant des suivis, nous avons élaboré aussi des fiches de suivi qu'on va mettre
0: avec
1: ça
0: à
1: disposition. Oui,
0: ça.
1: Avec des indicateurs. Qu'on va mettre ça à disposition des inspecteurs, des conseils pédagogiques.
0: Oui.
1: Et nous-mêmes, on va les suivre, comme madame l'a dit,
0: oui,
1: pour que les choses avancent, pour ne pas mettre encore, pas revenir encore en arrière pour dire, parler des brings, votre-là.
0: Oui.
1: Nous avons pris les dispositions déjà, le ministère est. On va tout faire ça.
0: D'accord.
2: Oui. C'est facile. Former des enseignants, faire suivi, évaluation, les conditions d'apprentissage doivent. Nous avons un problème dans les conditions d'apprentissage, c'est-à-dire nos écoles, les états des écoles. Vous voyez, l'état social des petits. Tout ça, il faut que ce soit amélioré en fur et à mesure. Parce que tout à l'heure, j'ai dit, il faut que le bilinguisme soit proposé comme une marchandise acceptable.
0: Tout à fait.
2: Exactement, c'est ça. Hein. Parce que l'état des écoles aujourd'hui et les conditions d'apprentissage d'une manière générale,
0: oui,
2: tout ça, il faut être revu pour que ce projet réussisse. Donc, dans ce projet-là, il y a trois piliers qui sont essentiels. Enseignants formés, ce qui est déjà dans leur stratégie. Des outils pédagogiques qui sont disponibles déjà, mais qui doivent être adoptés.
0: Oui.
2: Et après, la dernière chose, c'est que les ministres et les ministères, maintenant, vont faire ça de façon quotidienne, qu'on l'appelle le suivi-évaluation. Tout à l'heure, vous l'avez demandé, l'école arabophone, qu'est-ce qu'ils font? Non, parce qu'on va commencer par zéro, CPA.
0: CPA,
2: les petits de 6 ans ou 7 ans, là.
0: C'est
2: eux qui vont être les premiers tests.
0: Oui.
2: Vous voyez? Et pas le CP2. Tout ça sont concernés. Mais pour faciliter le suivi, évaluation,
0: oui,
2: et récolter le feedback,
0: oui,
2: pour ajuster, tout à l'heure, comme on le dit, qu'est-ce qu'il faut supprimer, qu'est-ce qu'il faut ajuster. Donc c'est pourquoi on a mis avec CP pour faciliter. Donc le suivi, évaluation, troisième pilier, c'est,
0: oui,
2: très important.
0: Mm-hmm.
2: Le suivi, évaluation ici à N'Djamena, l'administration centrale est là.
0: Oui.
2: Dans l'académie, on ne parle plus de Provence maintenant, on parle que d'académie. Nous avons 8 académies. Donc, les présidents de l'académie et les personnels là-bas, ils vont faire suivi à leurs proches.
0: Oui.
2: Following.
0: Mm-hmm.
2: Proches. Chaque matin, ils peuvent faire suivi évaluation. Les enseignants sont là. Les élèves sont là. Le suivi évaluation est là. On va voir les résultats qu'ils donnent.
0: C'est ça.
2: C'est ça.
0: D'accord.
2: Donc, ce sera facile.
0: D'accord. Monsieur le docteur, vous voulez ajouter?
3: Ajouter.
0: Oui,
3: par rapport au dispositif de suivi, je pense que le ministère va renforcer par un dispositif national au niveau stratégique. Ce serait un observatoire de suivi et d'évaluation. Et c'est pour rassurer aussi au public que la réussite d'une innovation est tributaire d'abord d'un dispositif rigoureux de suivi et d'évaluation. Dès que nous avons ce dispositif, je pense que la réussite est inévitable.
0: D'accord. Comme vous avez la parole, dites-nous en quoi le bilinguisme peut être un facteur de cohésion sociale ici au Tchad.
3: Oui. Moi, je suis francophone.
0: Oui.
3: Monsieur Ali,
0: oui,
3: il est arabophone.
0: Arabophone, oui.
3: Et dès lors que je parle l'arabe, il se rapproche de
0: et
3: moi.
0: Vous acceptez.
3: On s'accepte,
0: oui,
3: on devient un Tchadien.
0: Tout à fait. Voilà, là vous avez. Oui, monsieur Ali, quelque chose.
1: Je vais ajouter aussi.
0: Oui.
1: Il parle de bilinguisme, qui n'avance pas, mais sur les plans socio-culturels,
0: oui,
1: nous comprenons, si vous parlez au marché, les gens, ouais, se comprennent.
0: Oui.
1: Hein, ils parlent.
0: La
1: généralement,
0: même
1: c'est l'arabe.
0: C'est ça.
1: Hein, et quand on revient à la réalité,
0: oui,
1: il n'y a pas de bilinguisme, il n'y a pas de quoi.
0: Oui.
1: Mais le bilinguisme en tant que tel, c'est un facteur de développement socio-culturel. Les Tchadiens, généralement, ils se comprennent.
0: Oui.
1: C'est au nord, c'est au nord, au sud, c'est compris entre eux. Ce qui fait qu'ils acceptent, quoi.
0: C'est ça.
1: Accepter le bilinguisme, mais seulement, le ministère n'a pas mis du paquet seulement.
0: C'est ça. D'accord. Il y a une petite négligence. C'est ça.
1: Non.
0: D'accord. Donc, vous êtes en train de rattraper ça.
1: Oui, c'est ça.
0: D'accord.
4: Non, je suis pas
1: d'accord.
0: Oui, bon, le ministère, ça ne peut pas être forcément
4: mais
0: à votre
4: non,
0: époque.
4: Non, quand vous dites négligence, non. Non, il faut dire les choses telles que c'est. Les gens ont pris des décisions, ils n'ont pas suivi.
0: Ils n'ont pas suivi. Voilà. D'accord.
4: C'est
0: okay.
4: ça.
0: Okay.
4: Il n'y a pas eu un dispositif de suivi des décisions.
0: D'accord.
4: C'est ça qui a manqué.
0: Cette fois-ci... Est-ce qu'on ne peut pas parler de négligence
4: active? Non, monsieur Alex, ça, c'est pas
0: d'accord,
4: négligence.
0: D'accord, okay. Voilà. Ok. Merci. D'accord, on va faire un tour de table avant de se séparer. Oui. Dites-nous, chacun dira ce qu'il entend par rapport à l'instauration du bilinguisme au Tchad avant qu'on se sépare. Dites-nous le côté positif surtout et le message que vous voulez véhiculer. Qui vous a vraiment motivé à être sur ce plateau aujourd'hui?
4: Merci beaucoup. Moi, je voudrais d'abord, avant de finir, vous remercier. Remercier le plateau que vous nous offrez pour porter à la connaissance de l'opinion nationale, internationale, que nous avons fait un travail derrière. Après la sortie de la circulaire, il y avait beaucoup de choses qui se sont passées, mais nous sommes venus recadrer les choses. Nous sommes là pour dire le bilinguisme qui va être lancé d'ici la rentrée prochaine, elle sera dans les classes de CP1. On confie ça à tout petit, on va commencer avec eux. Le bilinguisme ne veut pas dire qu'on va instaurer une religion à quelqu'un. Ça, vraiment, je voudrais que tout le monde le comprenne dans ce sens. Apprendre l'arabe, c'est pas apprendre la religion musulmane. On apprend une langue et une richesse de plus. J'ai espoir, même si nous ne sommes pas là, ces enfants-là, dans 10 ans, ayons confiance, seront tranquilles.
0: Vous êtes encore très jeune, vous allez être là.
4: C'est la seule chose que je veux dire. Accompagnons le ministère dans cette approche. Nous serons tous gagnants parce que nous aurons beaucoup de choses à gagner à apprendre une langue. La langue, c'est la richesse.
0: Exact.
4: Voilà. Merci.
0: D'accord. Monsieur Ali?
1: Oui, merci beaucoup pour ce dernier mot. Je voudrais lancer un appel à la communauté. Apprendre une langue, c'est porter un plus.
0: C'est ça.
1: Quel que soit le cas. Donc, il faut que les gens s'approprient l'enseignement des deux langues. Parce que la constitution, les stipules, les lois, nous avons la loi d'orientation, comme l'a dit le directeur, la loi d'orientation 16, stipule dans son article 5 que l'enseignement de l'arabe et le français sont obligatoires. Donc maintenant, le ministère a pris les choses en main. Dès la rentrée prochaine, 2025-2026, les choses vont être concrétisées. Là, ne vous en faites pas, nous, on a un suivi derrière.
0: C'est ça.
1: Le ministère s'en gérera. Il n'y a pas de problème sur ça, là. Il n'y a pas d'inquiétude.
0: Merci beaucoup. Voilà. Merci. Voilà. Monsieur, les deux directeurs qui sont avec nous, on commence par le directeur du Centre national du curricula. Vous avez beaucoup à faire dans...
2: Non, nous, le Centre national du curricula, depuis sa création en 2002, et depuis... À partir de 2006, 7, 8, le programme réactualisé de 2008, c'est en deux langues. Jusqu'à aujourd'hui, toutes nos productions manuelles, scolaires et matières didactiques, guides d'enseignants, sont en deux langues. Les supports pédagogiques, références, celles de formation d'enseignants, et tous nos documents sont en deux langues. Tout à l'heure, quand elle dit, tous les responsables des ministères qui sont passés, ils ont porté le même programme. Mais il y a des aspects qui n'étaient pas suivis comme suivi évaluation, comme décision aujourd'hui avec une grande vitesse. Vous voyez?
0: Oui.
2: Donc c'est ça qui est différent. Mais le bilinguisme, c'est recommandé depuis toute la constitution de Tchad, c'est dans le français des langues.
0: Tout à fait.
2: Ou au Moumkina, il y a une. Je me regarde le Moustachar, mon fils, il y a une. Le Matutkan, le Mloura, le Louratin, ou Idafa. Quand le Nassi souffre au Lyon Fichat. ولما يسافروا يشوف الواقع الحقيقة أنك أنت لو ما تتكلم الفرنسية ولا الإنجليزية ولا العربية تحتاج أن حتى في المطعم تحتاج مترجم عشان تأكل تطلب ماذا تريد. هنا الناس لما يطلبوا في طائرات الأجنبية كثير من الشاهدين يعانوا فقد اللغة. فهذا الأساس هو مفروض الأسر والكوميونيتي يطالب الوزارة بتطبيق الصناعية اللغوية مش العكس. C'est pour eux.
0: C'est pour eux, oui.
2: La société, la famille, la communauté éducative, c'est eux de réclamer le gouvernement des ministères de bien appliquer le bilinguisme parce que nous voulons que nos enfants là vont être bilingues parce que c'est un avantage pour nous.
0: Oui.
2: C'est un avantage professionnel d'abord.
0: Tout à fait.
2: Vous voyez? Donc, raison pour laquelle, moumkin. Moumkin, c'est possible. L'implication, nous n'avons pas eu de temps à vous exposer nos stratégies de 6 points là. C'est des stratégies bien élaborées. 6 points. Dans...
0: Une idée.
2: Oui, il va vous donner parce
0: avant de boucler,
2: les 6 points là, il va vous citer. Oui. Dans 6 points là, on va impliquer tous les acteurs du système éducatif.
0: Okay.
2: Pour que ce soit responsable, ce soit soumis devant fait accompli. C'est eux qui doivent réclamer, c'est pour eux.
0: D'accord.
2: Tous, nous avons des enfants.
0: Oui.
2: Donc on envoie répétition anglais, français. Maintenant, même, il y a des gens qui sont sautés sur l'espagnol même.
0: Tout à fait.
2: Anglais, espagnol, les enfants commencent en privé. Les gens sont en train de former les enfants parce qu'ils ont su que les langues sont des clés dans le monde aujourd'hui.
0: Absolument.
2: Tu n'as pas les langues là, tu n'as pas de clé, tu pars ouvrir une porte. Comment tu vas ouvrir une porte?
0: Ce n'est pas possible.
2: C'est comme ça.
0: D'accord, il faut attendre la clé d'une autre personne pour ouvrir la porte.
2: Exactement.
0: D'avoir accès.
2: Exactement.
0: D'accord. Monsieur le conseiller, vous allez nous décliner les stratégies avant de conclure, c'est ça? D'accord.
3: Merci. Nous avons un chronogramme bâti sur 6 phases. Nous avons la phase préparatoire, qu'ils ont parlé un peu de l'élaboration des fiches, l'identification des enseignants, tout ce qui est susceptible de la mise en œuvre du bilinguisme, et aussi la formation des enseignants. Nous avons la phase de mobilisation. Et cette phase-là, c'est ce qu'on a dit, que nous avons essayé de récapituler, d'identifier, de voir le gap comme le nombre d'enseignants, les matériels didactiques. Tout cela, c'est dans la mobilisation. Et aussi, nous avons la phase 3 de déploiement. Les enseignants seront affectés. La phase 4, c'est la phase de sensibilisation des communautés, des enseignants, comme on le fait en ce moment. C'est une sensibilisation. On le fait. Ensuite, nous avons la phase de lancement du processus de mise en œuvre du bilinguisme d'ici 1er octobre ou bien avant 1er octobre. Et nous avons la phase de suivi, évaluation. Et cette phase, vous verrez que vers la fin de l'année, on va évaluer la mise en œuvre pour le réajustement, mais aussi un atelier avec les acteurs pour voir quels sont les ajustements qu'on doit mettre en place pour améliorer cette mise en œuvre de 2027 à 2028. Donc voilà un peu les 6 phases. Et là, on tient. On est en train de respecter le chronogramme. On respecte. Pour que d'ici peu, en juillet, août, monsieur le DG aurait fini l'impression. En septembre, la distribution et aussi la formation des inspecteurs, des conseillers pédagogiques pour nous permettre d'assurer un suivi rigoureux. J'insiste sur le suivi et l'évaluation. Sans cela, on ne réussira pas.
0: Ça, c'est clair.
3: Bien, je voudrais d'abord remercier l'ONAMA pour l'opportunité. Au nom du ministre d'État, ministre de l'Éducation nationale, du bilinguisme et de la promotion civile, félicitations pour vous pour cette opportunité qui nous permet à l'équipe des techniciens que nous sommes d'informer, d'expliquer, de rassurer le public que la mise en œuvre va être effective. Ensuite, je voudrais dire, féliciter mes collègues. Chers collègues, on a osé, mais on va réussir. On va réussir. Maintenant, je voudrais inviter l'enseignant, le directeur de l'école, l'inspecteur, le conseiller pédagogique et les responsables des structures déconcentrées du système de l'éducation qu'ils n'aient pas peur. Leur implication serait très édifiante. L'enseignant dans sa classe serait accompagné techniquement et pédagogiquement pour qu'il prenne en charge la classe, les élèves sur le plan pédagogique. Au directeur d'école, l'école c'est une entreprise pour le directeur. Lorsque le directeur d'école est à la hauteur de ce lead, je pense qu'on peut réussir.
0: Tout à fait.
3: Aux inspecteurs pédagogiques, aux inspecteurs d'assurer un suivi rigoureux. Et chers parents, n'hésitez pas. Il faut stimuler les enfants à apprendre les deux langues. Car le résultat serait profitable, non seulement pour l'enfant, mais à la famille.
0: Tout à fait.
3: Il y aura des opportunités. Vos enfants ne vont pas toujours chômer, mais il y aura des opportunités dans le monde arabe comme dans le monde français.
0: C'est ça.
3: Et donc, pour clore, messieurs les communicateurs, accompagnez-nous, soyez à nos côtés pour construire cette nation qui nous est chère pour la cohésion, pour la stabilité du pays. C'est à travers la mise en œuvre de ces deux langues. Merci.
0: Merci beaucoup. Merci. Là, c'est quand même là, hein?
5: Monsieur Ali.
0: Ok, d'accord. On va lui donner 30 secondes, ok. En arabe, surtout.
1: Je crois que les Al-Wataniya. اتاعتنا الفرصة نكلم بإزدواجية الثنائية اللغوية كما تعلمون الثنائية اللغوية يعني تركز في عدة أساس في جانب التربوي والسياسي والاجتماعي وكلمة أخيرة للآباء عشان يهتموا بشي 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إن شاء الله الأرض.
0: Merci, شكرا Bilena. C'est ici que s'achève ce plateau réservé au bilinguisme au Tchad. Et au terme de cette table ronde, il ressort que la mise en œuvre du bilinguisme constitue un chantier majeur pour l'avenir de notre système éducatif. Si cette réforme porte de grandes ambitions en matière d'unité nationale et de développement des compétences, sa réussite dépendra de la mobilisation de tous les acteurs concernés. Merci à nos invités pour les éclairages et à vous, chers téléspectateurs et auditeurs de l'ONAMOA, pour votre fidélité. Continuons ensemble à réfléchir aux solutions qui construiront l'école de demain. À très bientôt. Et réalisation Abdelatoche, au micro, je suis Alexis Dimasra. À très bientôt.

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0: Bonjour à tous. Vous faites bien de suivre les programmes de radiodiffusion nationale tchadienne qui émet de N'Djamena, la capitale. Il est 12h01 dans ce studio. Mesdames, Messieurs, bonjour une fois de plus et merci d'être des nôtres dans Antenne Midi de ce lundi 13 juillet 2026. Antenne Midi, c'est le rendez-vous d'une voix et des auditeurs qui se passe de 12h à 15h avec un programme riche en couleurs, rien que pour agrémenter votre début de semaine en notre compagnie. À votre disposition ce midi, il y a les services informatiques, maintenance, la sécurité, le transport, la rédaction, exploitation et antenne, contrôle et qualité d'écoute, production, programme, régie d'antenne, le centre émetteur de Grédia, sans oublier les différentes stations provinciales de l'UNAMA qui assurent le relais. Au niveau de la régie recette, il y a Hadji Hawa Souleymane, Omel Medam Jean de Dieu. Et au niveau des enregistrements, régie d'antenne, Fatime Kadia Malato. Mes copilotes ce midi, c'est Sangwe Koyankreyo, assisté de Hadji Fane Makaila et de Habiba Moussa Abakar. Les passagers de ce vol RNT 94.5 MHz, c'est vous nos fidèles auditeurs. Et dans ce studio, nous sommes deux.
1: Geneviève Alandigbaï.
0: Et moi-même, votre commandant de bord Nadège Demba Dolmia. Antenne Midi de ce lundi 13 juillet 2026 se passera comme suit, 12h10. Vous aurez votre émission Gardez l'écoute présentée par Mac Alex, suivie de la variété musicale. Magazine Café Drone interviendra lorsqu'il sera 13h10. 13h35, Radio Service, suivi de la publicité, Tchad, actualité midi, 14h, plus le bulletin agro, météo. Radio Service 8 fin, ce sera à partir de 14h30, 15h, on se dira bye bye pour céder la place à une autre équipe. Voilà le programme bien détaillé. Nous sommes très ravis de vous retrouver en ce premier jour de la semaine et c'est dans Antenne Midi, 12h03 dans ce studio. Nous allons ouvrir le bal avec un groupe de chez nous, Ashisawo, dans le titre N'Djamena.

dans ce studio de radiodiffusion nationale tchadienne. Si vous venez de prendre le train en marche, mesdames, messieurs, sachez que vous êtes dans Antenne Midi de ce lundi 13 juillet 2026. 12h08 dans ce studio, on va devoir céder la place à Mac Alex. Mais entre-temps, Robineau de Souza est là pour dire que l'Éternel est son berger et il ne manquera de rien. Tous ensemble, on ne peut que dire à Dieu merci pour toute cette semaine écoulée et cette nouvelle semaine. Nous allons savourer, on se retrouve juste après.

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Bonjour à toutes et à tous, excellent début de semaine et bienvenue dans Garder l'écoute, votre rendez-vous interactif qui vous accompagne chaque jour sur les antennes de la radio Diffusion Nationale Tchadienne, la RNT qui émet depuis N'Djamena, capitale de la République du Tchad. Et quel bonheur de vous retrouver après le week-end. J'espère que vous avez profité de ces moments de repos et surtout de cette bienfaitrice qui est venue rafraîchir l'atmosphère et la plus bienfaitrice, bien sûr, hein, et l'atmosphère et redonner le sourire à plus d'un. Nous espérons que vous êtes en pleine forme pour entamer cette nouvelle semaine en notre compagnie. Et comme chaque jour, nous vous avons préparé une émission riche en musique, en bonne humeur et en surprise également au programme la toute nouvelle chanson de Kizzy, la nouvelle sortie de l'album de Sidson Alguiwi, ainsi que les titres de Rocky, La Citadelle, Ramzi 14K, William K. Kaldé, en fait avec Mel Kitos, BBI Kitos, Abdoulaye Ndergué et MK Max. Une programmation qui promet de vous faire vivre pendant près d'une heure. Et n'oubliez pas, Garder l'écoute, c'est aussi votre émission. Pour participer, il vous suffit d'avoir les bonnes réponses aux questions du jour et de nous appeler au 611-53-53-2061-53-53-20 lorsque nous ouvrirons la ligne. Et pour vous servir aujourd'hui à la technique, nous avons Sangwe Kouya en créo. À ses côtés se trouvent Abiba Moussa Abakar et Adji Fane Makaila. Nous avons Fatima Kadiamalato à la régie d'antenne et Mototi Asana est à la locomotion. On met le mesdames et messieurs à l'enregistrement. Au micro, je suis votre humble serviteur. Appelez-moi comme vous voulez, Alexis Dimasra ou Mike Alex. Et n'oubliez pas, Garder l'écoute, c'est aussi votre émission. Donc n'hésitez pas, hein, nous sommes avec vous. Et dans quelques instants, nous allons vous donner les questions du jour. Ouvrez grand les oreilles. Première question, quand célèbre-t-on la Journée internationale de la population? Quand célèbre-t-on la Journée internationale de la population? Deuxième question, que signifie la SNCF? Que signifie la SNCF? Et enfin, à qui peut-on attribuer cette citation? Vivre déraciné, c'est vivre l'enfer. Vivre déraciné, c'est vivre l'enfer. Comme je l'avais dit, 61 53 53 20, c'est le numéro d'appel. Mesdames, messieurs, on ouvre l'antenne avec ce son de Kizzy. C'est une reprise de qualité. Santé Patel Noumanou, et reprise ici par Kizzy. On écoute.

0: Réalité, Casey sur la platine de votre radio. Casey qui annonce comme c'est à deux grandes dates. En commençant par le samedi 25 juin, hein, c'est pas loin. Hein, il va se produire au niveau de Radisson Blue, bien sûr. Mais il a également d'autres dates. Mais la plus importante, c'est celle-là. Hein, son concert au Radisson Blue le 25 juin 2025. Qualité sur la platine de votre radio. Nous avons un tout premier appel, ça nous vient tout droit du Darwaday et c'est Dosna Maurice au bout de fil. Bonjour.
1: Bonjour, Pasteur Amoulal.
0: Comment allez-vous, Maurice? D'accord, quelles sont les bonnes nouvelles?
1: Les bonnes nouvelles, il y en a beaucoup.
0: D'accord, ton nom?
1: Patrick.
0: D'accord, ok. C'est bien ça. Mm-hmm. Oui? Pardon? 11G pour la première question, d'accord, c'est noté. Mmh.
1: La deuxième.
0: Société nationale des chemins de fer français, d'accord, c'est noté. Et la troisième. C'est. Allô, Maurice. Oui. D'accord, ok, c'est noté également. Le réseau n'est pas tellement bon, hein, la ligne. Merci beaucoup. 61 53 53 20, c'est le numéro d'appel. La première question, quand célèbre-t-on la journée internationale de la population? Deuxième question, que signifie la SNCF? Et enfin, à qui peut-on attribuer cette citation? Vivre déraciné, c'est vivre l'enfer. 61 53 53 20, c'est le numéro d'appel. La qualité, Casey.

0: ah oui, il nous fait revivre hein, ce temps inoubliable, bien sûr. Hein, la belle époque de où Talino Manu faisait hein, la pluie et le beau temps, bien sûr. Merci beaucoup hein, de ressusciter nos artistes, hein, musicalement parlant. Merci Kézi. Kézi qui prépare activement hein, une grosse production, un grand concert, bien sûr, le 25 hein, prochain au niveau de Radisson Blu. Nous sommes à Béguinage, au Béguinage ici avec Amatsugi, bonjour.
1: Mon grand Makalex,
0: on dit quoi?
1: On dit Alhamdulillah.
0: D'accord, c'est bien. Ça se passe bien?
1: Ça se passe bien, merci le Dieu.
0: Ah oui, c'est bien, c'est bien.
1: C'est toi, comment avec...
0: Pardon?
1: C'est toi, avec la pluie, c'est
0: Oh Dieu merci, ça va encore.
1: Merci,
0: Ça fait du bien. Ça fait du bien.
1: Ça a passé le week-end bien.
0: Oui. Très bon week-end d'ailleurs.
1: Merci, merci. Ça va, non?
0: Oui, ça va très bien.
1: Merci. J'ai pris le train, Marie.
0: Oui.
1: Oui.
0: Ah, d'accord. La première question. Quand célèbre-t-on la journée internationale de la population?
1: Ah, c'était 11 juin.
0: 11 juin. D'accord. Amatsugi. Deuxième question. Que signifie la SNCF? NCF.
1: CF.
0: SNCF.
1: Ok, société nationale.
0: Oui.
1: F.
0: Société nationale, c'est quoi?
1: Ah, société nationale de... CF
0: C'est...
1: à la fin.
0: Oui, CF.
1: Ok, société nationale de... à la fin, là, je connais mes milliers, là. Société nationale de...
0: Savez pas?
1: Non.
0: D'accord, on saute, on tombe sur la troisième.
1: Ouais, pas de souci. Ok, la troisième, c'est quoi?
0: La troisième, à qui peut-on attribuer cette citation? Vivre déraciné, c'est vivre l'enfer.
1: Non, est-ce qu'il me dit ça, même?
0: D'accord, merci beaucoup. On va quitter le quartier Béguinage cette fois-ci pour revenir ici au studio pour vous d'accord, rappeler d'abord hein, les trois questions. Et puis après, on va changer de son. La première question, quand célèbre-t-on la Journée internationale de la population? Deuxième, que signifie la SNCF? Et enfin, à qui peut-on attribuer cette citation? Vivre déraciné, c'est vivre l'enfer. 61 53 53 20, c'est le numéro d'appel. Et après, Kézi, retrouvons cette fois-ci Rocky La Citadelle. Allô? On l'écoute.

0: Nous sommes cette fois-ci à Wally avec Apollinaire. Apollinaire, bonjour.
1: Bonjour.
0: Comment allez-vous?
1: Je vais bien, vous?
0: Ça va très bien. Quelles sont les bonnes nouvelles?
1: Bon, nous sommes en bonne santé, c'est l'essentiel.
0: Tout à fait, c'est l'essentiel.
1: Aujourd'hui, il faut beau temps, là.
0: Il fait beau temps, oui.
1: Okay.
0: Oui.
1: Pour les questionnaires?
0: Oui.
1: La première question se propose 11 juillet.
0: 11 juillet, vous avez dit.
1: Oui.
0: D'accord, Apollinaire. Deuxième question?
1: La deuxième question se propose Peter Abraham.
0: Non, troisième, ça c'est troisième ça.
1: Troisième?
0: Deuxième question, c'est SNCF.
1: Ça c'est proposé troisième carrément. La deuxième, la abréviation, c'est quoi?
0: SNCF, c'est quoi?
1: Société. C'est N, non?
0: Oui, N.
1: Société nationale des chemins de fer.
0: D'accord, ok. C'est noté.
1: Ok, à tout à l'heure.
0: Merci, à tout à l'heure.

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1: Nous répertons une fois de plus Abiché, cette fois-ci c'est avec Abdelmanan Adama. Bonjour Abdel.
2: Bonjour les grands Makalek.
1: Comment allez-vous cher Abdel?
2: Oui, ça va, alhamdoulilah, vous allez bien?
1: Ça va très bien.
2: J'espère que vous avez retiré une grosse pluie. Hein.
1: Oui, oui.
2: Oui.
1: Une grosse pluie, franchement.
2: Tout le monde parle de la pluie.
1: Hein?
2: Je vois sur les réseaux sociaux, là, tout le monde parle de la pluie.
1: Ah bon? Ça fait du bien. Ça fait du bien. Ouais.
2: Il fait beau temps, j'espère.
1: Il fait beau temps, franchement.
2: Maintenant, nous attendons patiemment.
1: Abéché?
2: Oui, puisque nous avons seulement arrêté une seule grosse pluie.
1: Ça va venir, c'est la période même.
2: Inch'Allah, ça va venir. Oui.
1: C'est ça, Dieu est grand.
2: On compte pour les questionnaires.
1: Oui.
2: Ok, la troisième, je propose le kilomètre sud-africain Peter Abraham. La deuxième, je soutiens la finale de sommet français. Et la troisième, je propose le 11 juillet.
1: D'accord, tout est noté.
2: Je dis coucou comme ça à Dorsen Amaurice.
1: Merci beaucoup. On est
2: merci
1: ensemble.
2: Merci.
1: Merci beaucoup. Merci. On est ensemble.

0: Nous sommes cette fois-ci à Kousiri avec Atabo Chimana. Bonjour.
1: Allô, Bani.
0: N'est-ce pas? Nenam le Ganji Bani. N'est-ce Ça va, Atabo? Bonjour, ça va?
1: Ça va, Alhamdulillah.
0: D'accord, quelles sont les bonnes nouvelles?
1: Apparemment, il fait beau temps.
0: Il fait beau temps, oui.
1: Ça.
0: Il faut profiter.
1: Oui, on profite.
0: Il faut profiter pour travailler, pas pour dormir.
1: Oui. J'ai compris.
0: C'est ça. Il y a des gens qui profitent quand il fait beau temps, ils dorment.
1: Et le Nama, ça va?
0: Le Nama, ça va. Tout va bien.
1: Ok. Pour les questionnaires?
0: Oui.
1: La première question, je propose 11J.
0: Oui.
1: La deuxième, Société nationale des chemins de fer.
0: D'accord.
1: Et la troisième, Talentation de l'autre côté de la BVC.
0: D'accord. Sans vous écouter en créo.
1: Bangladesh.
0: Oui.
1: Bonne animation.
0: Merci beaucoup. On est ensemble.

0: On me fait signe qu'il y a tout cela au bout de fil. Bonjour.
1: Bonjour, Magalette.
0: Comment allez-vous?
1: Oh, ça va très bien, vous?
0: Ça va très bien.
1: Ah, comment la journée?
0: Ça va très bien, et de votre côté?
1: Oui, ça va aussi. Ici, à Gassi, hier, on a arrêté tout pour lui, là. Donc aujourd'hui, on est pressionné à la maison comme ça pour aménager, démentir tout ça là.
0: Oui.
1: À la maison comme ça.
0: Ah, d'accord, d'accord.
1: Bon, je viens de prendre le train en marche. Les questionnaires, bon, je viens de prendre le train en marche.
0: D'accord, la première question, quand célèbre-t-on la journée internationale de la population?
1: Oui.
0: Deuxième question, que signifie la SNCF? Troisième, à qui peut-on attribuer cette citation? Vivre déraciné, c'est vivre l'enfer.
1: Ok, pour la première question, pour Angers.
0: Hein?
1: Angers. Oui.
0: D'accord, c'est noté.
1: Et pour la deuxième?
0: La deuxième.
1: Société nationale, salon de fer.
0: Salon de fer?
1: Oui.
0: Salon, vous êtes sûr, c'est salon?
1: Oui.
0: D'accord, ok, je note.
1: Pour la troisième, je vais revenir.
0: D'accord, revenez-nous tout à l'heure. Alors.
1: Je peux saluer deux personnes.
0: Oui, rapidement, allons-y.
1: Bon, j'ai salué mon petit frère Roger.
0: Roger qui?
1: Et deuxième, j'ai salué David Clandoman aussi.
0: D'accord. C'est le clan des Clandoman alors.
1: Merci,
0: Sangwe, à l'écoute. Merci beaucoup. Je rappelle les trois questions avant qu'on ne passe à un autre son. La première question, quand célèbre-t-on la journée mondiale et internationale de la population? Deuxième, que signifie la SNCF? SNCF, voilà. À qui peut-on attribuer cette citation? Vivre déraciné, c'est vivre l'enfer. 61 53 53, bon, c'est le numéro d'appel. Après, Rocky, la citadelle, retrouvons cette fois-ci. Sidson Al-Gewi, Arkab Chari. On écoute.

0: Ah oui, Citizen Alguiwi qui célèbre son anniversaire aujourd'hui et en même temps qu'il lance officiellement son album 13 qui coïncide avec le jour de son anniversaire. Ah oui, joyeux anniversaire à l'artiste. Nous sommes une fois de plus avec Direk. Non, Direk, bonjour.
1: Bonjour, cher grand frère Magalek.
0: Comment allez-vous?
1: Ça va, je suis bien.
0: D'accord, quelles sont les bonnes nouvelles?
1: On est dans la chaleur comme ça.
0: Oui, Yako.
1: Yako.
0: Oh là là. Beaucoup de courage. Oui, ça va très bien.
1: La famille.
0: La famille se porte bien également. De votre côté, ça va?
1: Oui, Dieu merci, ça va.
0: D'accord, merci.
1: Et comment se porte N'Djamena?
0: N'Djamena, ça va encore.
1: Ok, d'accord. Okay, les questionnaires.
0: Oui.
1: Les questionnaires.
0: La première question, quand célèbre-t-on la journée internationale de la population?
1: Oui.
0: Deuxième, que signifie la SNCF? Troisième, à qui peut-on attribuer cette citation? Vivre déraciné, c'est vivre l'enfer.
1: Ok. La première question, je propose Olivier.
0: D'accord.
1: Oui, la deuxième, c'est... Le site de la C?
0: SNCF.
1: Ok, Société Nationale des Chemins de Fer.
0: D'accord, c'est noté.
1: Ok, troisième, c'est Peter Abraham.
0: D'accord, tout est noté.
1: Merci beaucoup.
0: Merci à vous.
1: Je peux saluer deux personnes, s'il vous plaît?
0: Oui, rapidement, allons-y.
1: Ok, je salue mon grand frère Klamadje, toute sa famille N'Djamena. Et sans oublier mon cher papa N'Djamadje, loi depuis BDA.
0: Merci beaucoup, on est ensemble. Merci. 61 53 53 20, c'est le numéro d'appel.

0: Nous sommes cette fois-ci à Bangor avec Mr. Bozizé. Bozizé, bonjour.
1: Bonjour, là.
0: Comment allez-vous?
1: Ça va, on est là.
0: D'accord, quelles sont les bonnes nouvelles de Bangor?
1: Bonnes nouvelles.
0: D'accord.
1: On est là comme ça.
0: C'est bien.
1: Mm-hmm. Ça va, vous, Jamena?
0: Jamena, Kura Bodja.
1: Ok.
0: Oui.
1: Ça va, voilà.
0: Oui, ça va.
1: Ah non, le temps vient pas encore.
0: Oui, oui, on est dans le jeu.
1: Bon,
0: Ah oui, d'accord. Merci beaucoup. Et on salue tous nos amis qui nous suivent depuis Bangor. On va vous raccompagner cette fois-ci. Hein. Je le disais tout à l'heure, Sidson Alguiwi célèbre son anniversaire aujourd'hui. Et Sidson qui sort également un autre album aujourd'hui. L'album s'appelle 13, qui coïncide avec le jour de son anniversaire. Le 13 juillet, bien sûr. Après Sidson, nous retrouvons cette fois-ci Ramzi 14K. Yato Koulou. On écoute. Merci.

0: On fait comme ça, big up à Kiram Youssouf qui est au bout de fil. Mbaye, non, c'est Mbaye le Parisien qui est au bout de fil. Kiram est à l'écoute. Mbaye le Parisien, bonjour. Allô, Mbaye le Parisien.
1: Oui, Big Boss.
0: On dit quoi?
1: Yo, hein?
0: Ça va très bien.
1: Tiens. Tiens, on a marre.
0: Voilà. Ça va?
1: La marque,
0: oui. Oui, mais ça va très bien.
1: Là, Adil. Comment avec ta validité de week-end, comment? Bien passé?
0: Oui, ça s'est très bien passé. De votre côté, ça va?
1: Oui, ça va mieux.
0: D'accord, c'est bien.
1: Non, la pluie d'hier, comment j'ai appelé un peu.
0: Ça fait du bien, non?
1: Ouais.
0: Vous voulez la pluie? Quand il y a la pluie, vous vous plaît.
1: Ça m'a du côté hier.
0: Ah, mais c'est bien.
1: On attend combien en attaquant?
0: Direct.
1: Direct, oui.
0: Oui.
1: Fixe, c'est parti au Lama.
0: Voilà, allons-y.
1: Ok, la première. Je propose Jack Monde.
0: Oui.
1: La deuxième, c'est quoi?
0: Deuxième, SNCF.
1: La troisième?
0: Troisième, à qui peut-on attribuer cette citation? Vivre de la sinesse et vivre l'enfer.
1: Ok. Deux personnes rapidement.
0: Une personne.
1: Pas deux. Pas bien, merci.
0: Allons-y rapidement, allons-y.
1: Ah, ok, d'accord. Je dis bonjour à. Bonjour à Nguyenambay Manassé.
0: Et enfin.
1: Et sans oublier.
0: D'accord, merci beaucoup, on est ensemble, à tout à l'heure.
1: Merci.
0: Merci.

0: Il y a tout coulou, Ramzi 14K sur la platine de votre radio. Assabala nous appelle de Massakoudi, bonjour.
1: Comment ça va, cher?
0: Ça va très bien, et vous?
1: On est debout, oui.
0: D'accord.
1: Comment est-ce que ça va?
0: Oui, ça va très bien par ici.
1: Je vous salue, sur demande pour votre santé avec les enfants.
0: Merci, tout va bien. Et de votre côté, ça va, non?
1: Famille.
0: Merci, tout bien.
1: Nous aussi, hier, on a trouvé un peu seulement un centre comme ça.
0: Et la pluie, là. Oui. Un peu seulement. Ça va aller, ça va aller. C'est la période dont ça va venir. Merci, bonne journée à vous. Et on salue tous ceux qui nous suivent depuis Massakoudi. On va vous raccompagner cette fois-ci avec William Kaldé et Melkitos qui vont nous chanter ici. On écoute.
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0: 61 53 53 20, c'est le numéro d'appel en mot fait signe que nous sommes avec Guiri Bay Guirin. Bonjour.
1: Oui, bonjour le boss.
0: On dit quoi, patron?
1: Bien, merci, ça va.
0: Ça fait deux jours.
1: Oui, ça fait longtemps.
0: Mm-hmm. Je vais vous nous appeler d'où?
1: J'appelle d'Ambata.
0: Ambata, d'accord.
1: Pour la première question.
0: Oui.
1: C'est le 11 juillet.
0: D'accord. Et la deuxième?
1: La deuxième question, c'est Société Nationale. Le chemin de fer français.
0: D'accord. Et la troisième?
1: C'est Peter Abraham.
0: D'accord. Tout est noté.
1: Ok, merci. Bonne animation.
0: Merci, Guérin. On est ensemble.
1: Merci.

0: Nous sommes à tout croix cette fois-ci avec Monsieur Lampard. Bonjour.
1: Ouais, bonjour, Monsieur Macalé.
0: Comment allez-vous, cher Lampard?
1: Ça va.
0: Mm-hmm.
1: Vous allez bien?
0: Ça va très bien. Quelles sont les bonnes nouvelles de là-bas?
1: Bon, tout va bien.
0: D'accord. Il a bien plu? Hein?
1: Après la pluie, il fait beau temps, donc il y a la fraîcheur.
0: D'accord. On savoure.
1: Vraiment, merci.
0: Merci beaucoup. Mm-hmm.
1: Ok, pour la troisième question.
0: La troisième question.
1: Ouais, je propose Hervé Abraham.
0: D'accord, c'est noté. Deuxième.
1: Bonne animation.
0: Merci beaucoup. Et on va vous accompagner cette fois-ci avec Baby Kitos qui va nous chanter. Il faut protéger. On écoute, 12h45 minutes.

0: Nous sommes cette fois-ci à Kélo avec Sirimbi. Bonjour.
1: Bonjour, monsieur Makalek.
0: Comment allez-vous, cher Sirimbi?
1: Oui, je vais bien, vous.
0: Ah, ça va très bien.
1: Okay.
0: Oui.
1: Bon, allez, j'attaque directement.
0: Oui.
1: La première question. Bon, c'est le 11J.
0: 11J, d'accord.
1: Oui. Deuxième,
0: oui.
1: C'est la Société nationale de chemin de fer français.
0: D'accord. Troisième.
1: Troisième, c'est Peter Abraham.
0: D'accord. Dites-moi, Sirimbi.
1: Oui.
0: Vous nous suivez comment là-bas?
1: Bon, je vous suis sur l'Internet.
0: Sur?
1: Sur Internet.
0: Ah, d'accord, ok. Ok, via l'application.
1: Oui, sur l'application.
0: D'accord, merci beaucoup. Merci pour le rapport d'écoute.
1: Vraiment, merci.
0: Merci. Allons ensemble et bien des choses à tous ceux qui nous suivent depuis Kélo.
1: Oui, Kélo, ça va. Mais il fait chaud, on n'a pas reçu la pluie. Hein.
0: Oh là là. Et Yako, ça va aller, Dieu est grand. Beaucoup de courage à vous, merci. Allons ensemble.

0: 61 53 53 20, c'est le numéro d'appel Baby Kitas. Il faut protéger vos partenaires. C'est important parce que non, là, c'est compliqué. Hein, tu fais pas attention, là, on va arracher. C'est compliqué. Nous sommes cette fois-ci à Mundu avec Mamadou Kaina. Mamadou Kaina, bonjour.
1: Oui, bonjour, papa gentil.
0: Comment allez-vous?
1: Je vais très bien, de votre côté.
0: Ça va très bien, bon retour.
1: Merci. Pour la troisième.
0: La troisième.
1: Super Abraham.
0: Deuxième.
1: Et bonne animation.
0: Merci beaucoup, on salue nos amis. Qui nous suivent depuis Mundu. Ah oui, merci, ça nous fait plaisir comme ça que vous nous appelez de partout. Et Kelo également, Kelo. On salue tout le monde, tout le personnel de l'UNAMAN, de Kelo. C'est bien. Merci, ça nous fait plaisir comme ça que vous soyez avec nous en direct. Merci beaucoup. On va cette fois-ci changer d'artiste. Nous allons retrouver cette fois-ci le Baobab Abdoulaye Dergué, Nelumta. On écoute, 12h50.

0: Captain Abdoulaye Ndirigui sur la platine de votre radio. Nous sommes à Biltin cette fois-ci avec Monsieur Joseph. Bonjour.
1: Merci beaucoup, Monsieur Mascara.
0: Comment allez-vous, cher Joseph?
1: Ouais, je vais bien, Dieu merci.
0: D'accord. Mm-hmm.
1: Et de votre côté, ça va aussi?
0: Dieu merci, ça va très bien.
1: Ok.
0: Mm-hmm.
1: Vous pouvez me répéter les questionnaires?
0: Il n'y a pas de souci. La première question, quand célèbre-t-on la journée internationale de la population?
1: Ok, la journée internationale de la population, c'est le 11 juillet.
0: D'accord. Deuxième question, que signifie la SNCF?
1: SNCF. Société nationale.
0: Mmh.
1: Le chemin de fer français.
0: D'accord. Troisième, à qui peut-on attribuer cette citation? Vivre déraciné, c'est vivre l'enfer.
1: Abraham. Le second nom, c'est le second pronom que je ne maîtrise pas.
0: D'accord, ok. Merci beaucoup. Oui, rapidement, allez-y.
1: Ok, je salue d'abord ma fille aînée, Béa Grâce de Keïba.
0: Et enfin.
1: Et comment aujourd'hui, Corneille Keïba.
0: Merci beaucoup. On est ensemble, on salue tous ceux qui nous suivent depuis Biltine.

0: Eh oui, on fait comme ça, un clin d'œil spécial à Bernard Vincent qui est à l'écoute. On n'oublie pas Kiram Youssouf. Salut à vous. Nous sommes cette fois-ci à Ngangali avec M.O. Cube, Maloum, Mana, Mathieu. Bonjour.
1: Bonjour, Makalestra.
0: Comment allez-vous, cher Maloum?
1: Comment allez-vous, papa gentil?
0: Dieu merci, papa gentil va très bien.
1: Comment ça se passe, la
0: gentillerie? Oui, ça va tranquille. Mm-hmm.
1: La gentillerie, ça se passe bien?
0: Ça se passe très bien.
1: Mm-hmm. Ah, ok. Donc, comment la maison?
0: Dieu merci, ça va très bien. De votre côté, ça va? Allô? Maloum?
1: Je vous souhaite bon boulot.
0: Merci beaucoup. Vous n'avez pas de proposition?
1: Oui, c'est le réseau là qui vit dérangé.
0: Tout à fait.
1: Donc, je suis venu à Walia comme ça.
0: D'accord.
1: Mon frère a posé Hani, donc c'était le réseau qui dérange souvent.
0: Oh là là, d'accord. Bien des choses à tous ceux qui nous suivent depuis Walia.
1: Ça m'empêche de répondre aux questionnaires.
0: Oui.
1: De balbutier comme les autres.
0: Oui.
1: Donc, pour la troisième question, Abraham Peter.
0: D'accord. La deuxième?
1: La deuxième question. Société nationale de services de fer.
0: D'accord. Et la première?
1: Et là.
0: Allô? Il est là? Allô? Ouh, le réseau. Bon, d'accord. On va vous raccompagner cette fois-ci avec MK Max qui va nous chanter Takumtu. C'est la dernière programmation musicale.

tu vas comme ça. Ah oui, on attendait le dernier appel, mais comme ça vient pas, hein, le réseau nous fait ce tour, donc on va devoir boucler l'émission. Ah oui, mesdames et messieurs, rapidement, les réponses aux questions posées, on déclare les gagnants, on se dit bye bye, il y a pour céder ce studio à Nadège Dolmian, qui va vous conduire jusqu'à 15h. La première question, quand célèbre-t-on la journée internationale de la population? Il fallait juste se proposer chaque 11 juillet, institué par les Nations Unies. Cette journée vise à sensibiliser le public aux enjeux liés à la population mondiale. Croissance démographique, santé maternelle, planification familiale, égalité des sexes, droits des femmes et développement durable. Ah oui, le tout premier à nous faire la proposition, c'est Dorsna Maurice depuis Abéché, suivi de Amad Tchougui du quartier Béguinage et de Apollinaire de Walia. Donc, félicitations à vous, Dorsna Maurice, également à Amad Tchougui et à Apollinaire de Walia. Deuxième question, que signifie la SNCF? SNCF signifie Société Nationale des Chemins de Fer Français. Société Nationale des Chemins de Fer Français. Et là encore, Dorsna Maurice était le tout premier à nous faire la proposition depuis Abéché, suivi de Apollinaire de Walia et de Abdelmanan Adam d'Abéché également. Donc, félicitations à vous, Dorsna Maurice, félicitations à Apollinaire et à Abdelmanan Adam d'Abéché. Et enfin, la troisième question, à qui peut-on attribuer cette citation? Vivre déraciné, c'est vivre l'enfer. Il fallait se proposer Peter Abrams. Peter Abrams, romancier sud-africain de langue anglaise, né à Vredendorp, en banlieue de Johannesburg, le 3 mars 1919 et mort le 18 janvier 2017 dans la paroisse de Saint-Andrew. Voilà. Et là encore, Dorsna Maurice était le tout premier à nous faire la proposition, suivi de Apollinaire de Walia et de Abdelmanan Adam d'Abéché. Donc, félicitations à vous, Dorsna Maurice. Félicitations à Apollinaire de Walia. Félicitations à Abdelmanan Adam d'Abéché. Nous félicitons également toutes ces personnes qui ont fait de bonnes propositions. Malheureusement, ils n'ont pas leur nom ici. Et mention spéciale à Dorsna Maurice qui a eu les trois réponses. Et sachez que Samuel Koyan Creo est à la technique. À ses côtés se trouve Abiba Moussa Abakar. Nous avons Adjafine. Adjafane, voilà, il faut que je dise Adjafine, hein, et Makaela. Et Fatima Kajamalato est à la régie d'antenne. Asana Mototi, locomotion, on met le mesdames G. Enregistrement au micro, je suis votre homme de serviteur, rappelez-moi quand vous voulez. Alexis Dumas sera au maître Alex. À demain!

13h, 6 minutes dans ce studio de radiodiffusion nationale tchadienne. Vous venez là de suivre votre émission Gardez l'écoute présentée par Mac Alex, la talentueuse Prierette Adams dans le titre La belle histoire était là. La radiodiffusion nationale tchadienne nous rassemble et la voix nous unit. À partir de 13h, 10 minutes, ce sera votre magazine Café Drone. Entre-temps, une belle voix tchadienne s'impose, celle de Dilson, qui dit que tout ça, c'est la vie.

0: Mesdames et messieurs, bienvenue sur ce magazine spécial consacré à la première édition Café Drone. Organisé conjointement par Drone Tech Africa et le Centre National de Recherche et de Développement, CNRD. Le Café Drone est un événement de démonstration des terrains, des solutions innovantes sur la cartographie, l'inspection, livraison sanitaire et multi-acteurs sur le drone au Tchad. Présentation, Jamal Moussa Atim. Les drones et l'intelligence artificielle ne sont plus des technologies du futur. Ils constituent déjà un outil stratégique pour la gestion durable des ressources naturelles. Pour le Tchad, leur intégration dans les secteurs de l'eau, de l'agriculture, de l'élevage et de la lutte contre la désertification et de la protection de l'environnement peut contribuer à une meilleure gouvernance des ressources et de l'atteinte des objectifs de développement. Et c'est dans cette optique que la Maison Drone Tech Africa a organisé un café drone afin d'échanger avec les participants venus des différentes institutions de la place sur l'utilisation des drones, l'intelligence artificielle et le développement durable. Écoutez leurs impressions.
1: Bon, ce fut un grand plaisir pour moi. J'ai beaucoup plus compris quelques utilisations des drones et je viens aussi de comprendre que l'utilisation de drones également est liée à l'IA dont le Drone Tech Africa fait vraiment de merveilles et je sais que pratiquement ça va résoudre un peu de problèmes, surtout dans l'agriculture, pour pallier au problème de conflits agriculteurs dont le drone peut contrôler de loin déjà à l'issue même du paysan ou bien du cultivateur la présence du troupeau dans le champ et alerter en même temps les autorités qui peuvent déjà résoudre le problème. C'est une innovation qui demande à être vulgarisée auprès de ceux qui n'en connaissent pas et pouvoir aussi les expliquer les bien fondés de l'utilisation des drones liés à l'IA.
2: C'est vraiment riche l'importance de drones et pratiquement qu'est-ce que ça peut contribuer pour moi au niveau de l'agriculture et au niveau de la recherche. Les difficultés qu'on rencontre, puisqu'il faut noter qu'au Tchad c'est encore nouveau, le problème de réglementation, ça peut booster notre agriculture, ça peut contribuer à beaucoup de choses, sauf qu'il faut une synergie entre les partenaires, que ce soit les privés et les institutions étatiques. Puis ensemble, on peut quand même arriver à bien réglementer, à bien utiliser les drones, Inch'Allah, dans le futur. Pour ceux qui n'étaient pas là, bon, je les invite à assister à d'autres rencontres qui seront organisées par peut-être Drone Tech Africa ou bien les autres institutions qui sont présentes. Et à l'endroit de nos gouvernements, d'appuyer quand même les institutions et aussi les partenaires techniques, de contribuer aussi en ce sens, parce qu'il faut rendre, pour l'agriculture, parce que je suis de l'agriculture, il faut les rendre trop pratiques. C'est vraiment important.
3: C'est Adam Boudou Abakar, expert en cartographie, pilote de drone. On a eu la chance à participer dans le cadre de ces cafés Carto en représentant notre grande structure minière, la Sonamic. On a eu à échanger, à partager l'expérience de Sonamic dans l'utilisation des drones dans les sites miniers. Et on a eu aussi à trouver des retours, des expériences internationales partagées par l'entreprise Drone Tech Africa. Et le message que j'aimerais partager au public et particulièrement à l'État, ça se résume à trois points. Le premier message, c'est de prendre conscience que la technologie spatiale et surtout les drones, c'est une technologie qui s'impose à nous en tant qu'usagers, nous en tant que consommateurs et particulièrement en tant qu'acteurs publics État. La deuxième chose que j'aimerais aussi partager, que l'État prenne des initiatives afin de réglementer le cadre de l'utilisation, l'acquisition et surtout l'exploitation de ces outils drones. Et la dernière proposition, que chaque structure étatique ou privée ou pourquoi pas institution de recherche s'approprie des technologies drones à travers des formations. Qu'on arrive à former nos agents, nos personnels à connaître un peu les drones, comment ça fonctionne, l'utilité, et après peut-être 10 ans, 15 ans, le Tchad aura aussi cette capacité d'être un pilier dans ces domaines purement technologique. Une fois de plus, on vous remercie pour cette occasion. Je remercie aussi le CNRD d'avoir créé ce cadre avec ses partenaires.
0: Le Tchad fait face à plusieurs défis liés à la gestion durable des ressources naturelles, la gestion des terres agricoles face au changement climatique, les technologies émergentes, notamment les drones et l'intelligence artificielle, offrent aujourd'hui des solutions innovantes pour mieux observer, analyser et gérer ses ressources. En effet, les drones sont des aéronefs sans pilote capables de capturer des images aériennes, des vidéos et de diverses données géospatiales avec une grande précision. Selon le directeur du Centre national de recherche et de développement, le professeur Mahmoud Youssouf Kayal, cette initiative est une première. Il propose au gouvernement de réglementer ce secteur et de promouvoir l'utilisation des drones au Tchad.
4: Pour cette première édition du Café Drone au Tchad. Sincèrement dit, c'est une journée exceptionnelle, un moment historique pour l'innovation au Tchad. Nous vivons aujourd'hui un moment particulier. Pour la première fois, les acteurs nationaux et internationaux des technologies aériennes sans pilote se réunissent à N'Djamena et plus particulièrement au CNRD, dans une enceinte dédiée à la recherche et au développement. Cette rencontre n'est pas un simple événement technique. Elle est le reflet d'une ambition, faire du Tchad un acteur émergent de l'innovation drone en Afrique centrale. Le CNRD, en tant qu'institution publique de recherche, a toujours eu pour mission de soutenir les initiatives qui placent la science et la technologie au service du développement de notre pays. En accueillant ce Café Drone, nous réaffirmons notre engagement à créer un espace de dialogue entre la recherche, les politiques publiques et le secteur privé. Trois institutions qui sont obligées d'aller ensemble pour le développement de notre pays. On se pose ces questions. Pourquoi les drones? Pourquoi maintenant? Les drones ne sont pas une technologie du futur. Ils sont une réalité du présent. Au Tchad, notre vaste territoire, 1 284 000 km², nos défis logistiques, nos besoins en données géospatiales et en réponse rapide aux crises font des drones une solution d'une pertinence exceptionnelle. Pour que cette technologie profite pleinement à notre pays, nous devons relever plusieurs défis, parmi lesquels le cadre réglementaire. Comment sécuriser l'usage des drones tout en favorisant l'innovation? Comment former nos jeunes au métier de demain? L'intégration. Comment faire dialoguer les institutions, les opérateurs privés et les chercheurs? Ce Café Drone est né de cette convention. Ces défis ne se résoudront pas séparément, mais ensemble. Une dynamique partenariale exemplaire. Je tiens à remercier chaleureusement nos partenaires. Drone Tech Africa, Tchad Flying Labs, Eurobotting, et sans oublier le département de technologie du Centre national de recherche pour le développement. C'est grâce à cette synergie que nous pouvons organiser aujourd'hui cette rencontre. Et c'est grâce à vous, participants, amoureux de la technologie des drones et des savoirs de demain, que ces échanges prendront tout leur sens. Je voudrais aussi remercier la presse, les journalistes qui se sont aujourd'hui à un nombre suffisant autour de nous pour que cette information soit diffusée pas seulement au Tchad, au-delà même du Tchad. Merci la presse. Nous avons à nos côtés des experts qui ont déjà transformé cette technologie en solution opérationnelle. Rien d'autre que vous qui sont ensemble ici. Pour vous, le drone n'est pas quelque chose de nouveau. Nous avons à nos côtés, comme je venais de dire, des collègues qui se sont déjà rentrés dans cette technologie en solution opérationnelle. Profitons de cette opportunité pour apprendre. Surtout nous, les gens de la génération des années 60. Au-delà de ces cafés drones, nous espérons que cette journée sera le début d'une collaboration durable avec chacun d'entre vous ici présents dans cette salle. La recherche n'est pas une activité lointaine. Elle est ici, au cœur de nos préoccupations quotidiennes. Et les drones en sont une illustration parfaite. D'exemple qu'aujourd'hui nous allons observer et que demain nous allons transmettre ça à nos enfants. En souhaitant à chacune et à chacun des échanges fructueux, des découvertes inspirantes et des rencontres porteuses.
0: L'association des drones et de l'intelligence artificielle permet de transformer des images, des données brutes en informations utiles pour la prise de décision. L'intelligence artificielle désigne l'ensemble des technologies permettant aux machines d'analyser des données, de prendre des décisions ou de formuler des recommandations. Le directeur du Drone Tech Africa, Mahmoud Issa Baka, s'exprime sur les objectifs de la rencontre et leur réalisation dans les différents pays et au Tchad en particulier.
5: Café Drone, c'est un événement qu'on parle autour des drones, son importance, son utilisation de façon responsable et aussi les domaines d'applicabilité, notamment l'agriculture, la mine, et la prévention des conflits agriculteurs-éleveurs. Donc aujourd'hui, nous avons organisé ces petits cafés drones en amenant les différents acteurs, notamment les décideurs politiques, les académiciens et également aussi nous, les usagers professionnels et puis les bénéficiaires finaux, notamment les coopératives et les groupements agricoles, pour qu'on parle ensemble autour de l'utilité des drones. Donc le drone, c'est perçu comme un objet de danger, c'est un objet de méfiance, mais en réalité, c'est un outil de travail, c'est un outil d'aide à la prise de décision. Quand on prend par exemple dans les domaines agricoles, aujourd'hui, le drone peut aider à déterminer par exemple les niveaux de fertilité d'un sol, faire par exemple les analyses phytosanitaires, déterminer les types de maladies des plantations et également faire le suivi à distance en temps réel des grandes plantations. Donc le drone, c'est un outil de travail et nous faisons la promotion de cet outil-là aujourd'hui pour que nos autorités entendent et qu'il y a des Tchadiens qui soient intéressés par ce secteur-là et que le secteur soit réglementé. La réglementation, c'est quoi? C'est de contrôler l'importation des drones et faire le suivi d'exploitation même des drones au niveau national et mettre un registre national des références ou des traçabilités des drones.
0: C'est la première fois que vous avez organisé cette activité?
5: Effectivement, c'est la première fois qu'on organise cette activité ici au CRD pour faire la promotion d'utilisation des drones. C'est avec un réel plaisir qu'on a reçu les différentes parties, qu'on a fait des différentes présentations. Donc nous allons tout de suite passer à la phase questions-réponses avec le public. Puis on compte quand même aller très loin, c'est-à-dire organiser chaque année cet événement pour pouvoir faire la promotion d'usage des drones. Parce que les technologies sont une opportunité réelle aujourd'hui. Il ne faut pas faire l'économie de leur usage, mais il faut y penser directement. Bien sûr, nous existons depuis 2020. Nous avons travaillé avec plusieurs structures, notamment au Burkina, au Niger, et également ici au Tchad. Au Tchad, on a travaillé avec le PAM. Au Niger, on a travaillé avec Agrimet, c'est un centre de formation agricole. On a travaillé au Burkina, par exemple, avec l'ONG Wascal. On a travaillé également avec les fermes Simon. Donc, ici, aujourd'hui, nous disons aux gens que nous disposons des compétences techniques qui vont les aider à augmenter le rendement agricole de 30% à l'hectare. Donc, ils ont toutes les raisons possibles de venir vers nous. On va leur aider, notamment avec nos services de conseil. On peut les aider aussi dans l'acquisition des drones adaptés à leurs besoins. On peut les aider également dans les formations en pilotage, analyse et traitement des images des drones.
0: Quels sont les résultats obtenus depuis que vous êtes en train de faire ces sensibilisations dans les différents pays?
5: Depuis que nous avons commencé, nous avons réussi à cartographier plus de 16 000 hectares entre les trois pays et nous avons réussi à sensibiliser 250 000 agriculteurs, hommes et femmes, réunis en coopérative et groupement agricole. Nous avons réussi ici à implanter notre solution de façon pérenne à 63 sites agricoles. Nous continuons à faire la promotion de notre solution pour que les gens viennent vers nous afin qu'on puisse travailler ensemble. Les drones, c'est un outil qui permet de faire plusieurs activités, notamment dans le domaine de la communication pour le couverture événementielle, bien sûr. C'est un plus toujours parce qu'il y a un côté innovant et aussi ce côté de précision artistique de la chose. De même degré d'importance, les drones peuvent être utilisés dans les domaines agricoles, dans la recherche minière, aussi dans la prévention conflits agriculteurs et éleveurs, aussi dans plusieurs autres domaines. Donc, ceux qui utilisent dans le domaine de la communication de façon professionnelle, tant mieux. Mais ceux qui ne l'utilisent pas aussi dans les bonnes conditions, seront soumis à la contrainte des exigences soumises par les autorités.
0: Investir dans les drones, l'intelligence artificielle et les compétences locales, c'est investir dans une gestion plus intelligente, plus durable et plus résiliente des ressources naturelles du Tchad. Mesdames et messieurs, merci de suivre cette émission. Présentation, Emel Mendanger et Adam Dungus. À la présentation, Jamal Moussa Atim. À la réalisation, Abdoulaye Touche. Et à la coordination, Amélie Dolmian. Bonne suite des programmes sur la radiodiffusion nationale tchadienne.

13h21 dans ce studio de radiodiffusion nationale tchadienne. Vous venez là de suivre votre magazine Café Drone, suivi de Prince Sammy dans le titre « Maintenant ou jamais ». Il nous invite donc à savoir tendre la main à son prochain maintenant, savoir assister, savoir écouter. C'est très important. Savoir également prodiguer et booster les autres, hein, envoyer des ondes positives. Il ne faut pas attendre quand la personne est malade, a besoin peut-être qu'on la cesse avec 10 000, 5 000, ne serait-ce que ça, pour qu'il aille dans une pharmacie ou à l'hôpital. On ne le fait pas. Mais par contre, on est prêt à organiser des cérémonies, les funérailles, à hauteur de combien de centaines de milliers, de millions, juste pour se faire voir. Ça n'a pas de sens. Donc, aidons-nous vivants. Voilà, la chose se passe ici sur les ondes de radiodiffusion nationale tchadienne dans Antenne Midi de ce lundi 13 juillet 2026. Nous quittons donc le Tchad, retrouver Fanico qui dit « Mais qui t'a dit tout ce que tu as appris de moi là ?» C'est pas sérieux cette manière de faire. On va déguster.

13h32 minutes dans ce studio de radiodiffusion nationale tchadienne. Très beau tube de Faniko qui t'a dit ça. Elle lui pose la question de savoir, mais qu'est-ce que la sorcellerie nous donne? On gagne rien dedans. Hein? Il mange pas chez lui. C'est pas ton problème. Il découche. Ce n'est pas également ton problème. Elle trompe son mari. L'artiste nous dit que ce n'est pas notre problème. Il faut apprendre à se mêler de nos affaires et laisser également les autres vivre paisiblement leur vie parce que nous ne connaissons rien de ce que ces personnes vivent réellement. Donc, il ne sert à rien de commenter, d'ajouter, d'en rajouter, de mettre sel, de mes cubes magie après de mes poivres dans la vie des autres. La citation de ce jour, le courage ne consiste pas à ne jamais tomber, mais à se relever chaque fois que la vie nous met à l'épreuve. Le courage ne consiste pas à ne jamais tomber, mais plutôt à se relever chaque fois que la vie nous met à l'épreuve. Chaque fois qu'on tombe, il faut absolument, peu importe les moyens, il faut se relever. C'est là où on dit vous êtes courageux. C'est cela, le courage et cette belle citation de ce 13 juillet 2026. Dans quelques minutes, on ouvrira la chemise de vos avis et communiqués. Entre-temps, nous revenons chez nous. Nous retrouvons Sitson Alguewi dans le titre « Né pour dominer ». L'artiste nous dit que si les gens ne t'aiment pas, même si tu danses sur l'eau, Geneviève, ils vont dire que tu soulèves la poussière. Malgré que tu es sur l'eau, mais ils trouveront toujours que tu soulèves la poussière, juste parce qu'on ne t'aime pas. Mais si son Alguewi lui dit, il s'en fout des rageux, il s'en fout, hein? Il s'en fout de toutes ces personnes-là, ces mauvaises personnes, ces vipères, on va savourer.

0: Tranquille.
1: 13h37 minutes dans ce studio de radiodiffusion nationale tchadienne. Le dicton de ce 13 juillet 2026. Après la pluie, le beau temps. Après la pluie, le beau temps. Voilà le dicton de ce jour. Donc ce dicton nous rappelle que les difficultés sont passagères et qu'elle laisse souvent place à des meilleurs jours. Peu importe le temps, la durée de ces difficultés que vous traversez, de ces épreuves, dites-vous que c'est passager, tout ça va passer et que ça va laisser place à de meilleurs jours. J'espère que ce dicton aidera à quelques auditeurs qui sont à l'écoute des programmes de radiodiffusion nationale tchadienne. Un peu de douceur, c'est ce qu'on sait vous servir en ce lundi. Et c'est avec ce duo composé de Goulam et Osvaldesque dont le titre « Donne-moi ». Donne-moi juste le temps de m'expliquer. 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C'est pour tous les amoureux.

Signé Goulam et Osvaldesque dont le titre Donne-moi une dernière chance fera le plaisir d'écoute de notre confrère et fidèle auditeur de la radiodiffusion nationale tchadienne, Ndiabo, depuis Pala. Ça, c'est pour toi.

0: 41 minutes dans ce studio de radiodiffusion nationale tchadienne. Nous ouvrons à présent la chemise de vos avis et communiquer avec Geneviève.
1: Avis de décès. Le bureau exécutif du parti Action pour la République, la démocratie et le développement ARD a appris avec une profonde consternation et une immense tristesse le décès de son camarade Larmin Kilmaponé, commissaire chargé de la formation politique et civile, survenu des suites d'une maladie le 11 juillet 2026 à N'Djamena. À l'hôpital de Guinego. En cette douloureuse circonstance, le bureau exécutif présente ses sincères condoléances à sa famille biologique, à l'ensemble des militants et sympathisants de l'ARD, ainsi qu'à tous ses amis proches et collaborateurs. Que le Seigneur Tout-Puissant accueille son âme. Les familles Guideina Ranita Monodo Kondo Gondra Anne ont la profonde douleur d'annoncer le décès de leur petite fille, la nommée Roneliam Chekinael, âgée de 9 ans, fille de Guideina Timothée et de Somte Irène, survenue ce jour le 12 juillet 2026 à 11h à N'Djamena. Des suites d'une courte maladie. Cet avis s'adresse aux communautés d'Agba et à toutes les connaissances de N'Djamena. Sar, canton Ngalo, canton Moussa Foyo et celle d'ailleurs. L'enterrement aura lieu le mercredi 15 juillet 2026 au cimetière de Touka. Le lieu de recueillement est chez Guideina Damaris Aboutalbaga. Que l'âme de la regrettée repose en paix.
0: Nécrologie suite. Ndonodi Narcisse Ndouba Madikon Alain et ses enfants à N'Djamena ont le profond regret d'annoncer aux parents le décès de leur sœur, mère et épouse Ashta Ndoyam, survenue le 12 juillet 2026 à 17h30 des suites de maladie. Cet avis s'adresse aux parents de N'Djamena, Mousnini, Bédegué, Mayongo, Bokenawa et tous les parents des départements de la Moula. Le lieu de recueillement est dans la concession familiale à Farcha Djougoulié. La date de l'inhumation sera communiquée ultérieurement. La communauté Kera en général et la grande famille Komarkoué en particulier de N'Djamena annoncent avec regret le décès de leur frère, père Wangba Yaro à Horombel, décès survenu ce jour 9 juillet 2026 à N'Djamena des suites de maladie. Cet avis de décès s'adresse au chef de canton Kera Bello Barsinga, les parents des villages Komarkoué, aux belles familles de Yuwe, Kopor et Kabalaï. La date de l'inhumation est prévue pour le mardi 14 juillet au cimetière de Toukra. Dieu a donné, Dieu a repris, que son nom soit loué. Remerciements à présent, les enfants Ngendorum, les enfants Yukordier, les enfants Moussa Jacques, les enfants Rogoto, la famille Kindia, les enfants Madiangar, les enfants Madina, Ngariana et Ndunga Eloi remercient très sincèrement du fond de leur cœur les parents, amis et connaissances pour leur soutien multiforme, moral, matériel, financier et spirituel apporté lors du décès de leur sœur. Mouali Ngendorum Claudine, décès survenu le 11 juillet 2026 à N'Djamena et inhumé le 17 juin, autant pour moi, 2026 à Sar. Ces remerciements s'adressent plus particulièrement aux enfants Nadi, à la dévotion Marie de Kabalaï, à l'église ACT La Bonne Semence, aux enfants Thérèse et Yocordier, aux collègues de Sar, au renouveau charismatique, à la famille Dadim, famille Yamassoum, aux enfants Bitina, à la famille Kodiana, Karkandi, à la communauté Ngama, sans oublier les voisins et voisines ainsi que les fossoyeurs, les maçons qui ont construit le caveau à Sar. Que tous reçoivent ici la bénédiction de notre Seigneur et Sauveur Jésus-Christ. Amen. Veuillez lire avec eux, Hébreux 10, 6. Et enfin, ce dernier avis de remerciement, la famille Haïkreo, résidant à N'Djamena, et d'ailleurs exprime sa profonde gratitude à tous les parents, collègues, amis et connaissances qui lui ont témoigné leur soutien, leur affection et leur solidarité, tant sur les plans physiques, financiers, matériels, moral que spirituels, lors du décès de Babine Boniface Haïkreo, survenu le 13 juin 2026 à N'Djamena, suivi de son inhumation le 22 juin 2026 au cimetière de Toukra. La famille adresse ses remerciements les plus sincères, en particulier à la grande famille de Fieng Bagué et le clan Munkera, aux oncles maternels de Ili et de N'Djamena, aux différentes belles familles, aux voisins, ainsi qu'aux églises CMCI, à citer la bonne nouvelle, plein évangile et la grâce du Christ pour toutes les nations, pour leurs prières, leur présence réconfortante et leur accompagnement tout au long de cette douloureuse épreuve. Que le Seigneur Dieu de miséricorde et de bonté vous bénisse abondamment et vous rende au centuple tout le bien que vous avez manifesté à leur égard. La radiodiffusion nationale tchadienne par nos voix adresse ses sincères condoléances à toutes ces familles affligées.

13h51 dans ce studio. Mesdames, Messieurs, sachez qu'à partir de 14h, ce sera Tchad Actualité Midi. Entre-temps, Antenne Midi se poursuit et à méditer de ce 13 juillet 2026. Chaque nouvelle journée est une page blanche. Ce sont vos choix, plus que les circonstances qui écrivent votre histoire. Chaque nouvelle journée est une nouvelle page. Ce sont vos choix, plus que les circonstances qui écrivent votre histoire. Donc, ne laissez pas les erreurs d'hier décider de votre aujourd'hui. Chaque matin offre une nouvelle occasion d'apprendre, de progresser et d'avancer avec confiance. Un petit pas fait avec constance vaut souvent mieux qu'un grand pas repoussé à demain. Donc, ce qu'il y a à faire, faites-le aujourd'hui. Ne repoussez pas, même si c'est tout petit, faites-le avec confiance. Nous faisons un détour. Notre Boeing se pose en Côte d'Ivoire. Nous retrouvons Didier Moulukuku qui dit que lui, il balaie. On va faire comme lui, non? Oui, il faut qu'on fasse comme lui. Et j'inviterai également les auditeurs câblés sur nos ondes à faire comme Moulukuku. On va chercher donc un gros balai comme ça pour balayer de nos vies les mauvaises personnes, les jaloux, les aigris, hein, tout ce qui aime glisser les peaux de banane aux autres. On n'en a pas besoin en tout cas. C'est début de semaine, n'est-ce pas? Pour cette semaine, on ne veut pas. Je balaye, on va savourer.

Les hypocrites maîtrisent la danse de la sincérité, donc attention, nous dit Mouloukoukou Didier. Et nous revenons au Tchad de retrouver ce très beau remix de Todo Etienne, Nadoubi. Il se pose la question de savoir, mais quand tu ne seras plus, qui va passer son temps pour l'inhumation, t'enterrer, hein? L'argent ne le fera pas. Ce sont les êtres humains qui le feront. Donc, sachons garder de bonnes relations pendant que nous sommes encore en vie. Parce que tout est vanité, tout passe. Les belles maisons, les belles voitures, les millions et les milliards. Mais l'homme reste. On va savourer.

0: parc national de Senaoura dans le Mayo-Kébi Ouest, tout comme dans ce studio, il est 14h. Chère d'actualité midi, c'est la voix de Dion Diomté du Massal. Bonjour.
1: Nadège, bonjour. Audience ce matin au Palais Toumaï, le président de la République a reçu une délégation de la CAC conduite par la présidente en exercice du Conseil des ministres de cette institution communautaire. Au Musée national, il se tient un atelier national de validation des outils et des données antimicrobiens. Tchad d'actualité midi nous conduira aussi dans nos provinces. Voilà pour les titres. Mesdames, Messieurs, bonjour. Nous ouvrons ce journal avec le papier de la rédaction axé aujourd'hui sur les manifestations de joie après les réussites aux examens, notamment au bac. C'est avec Innocente Virginia Kumba.
2: Perturbée, mais arrivée à son terme, l'année scolaire 2025-2026 s'achève avec les examens du baccalauréat. Oui, un bac plutôt bien arrosé. Juste après la publication des résultats, les villes ont rythmé au son de la réussite pour les uns et de l'échec pour les autres. Intéressons-nous au lauréat avec ses touches particulières de célébration. Vous entendez des cris et sortez par curiosité? Eh bien, c'est les voisins d'à côté qui donnent un bain de coca Azarak à Amaru Asfar au tout nouveau bachelier de la famille. Un arrosage à vous donner soif ou envie de consommer ces litres de boissons déversés sur notre juste sortie du lycée. Et de l'autre côté, la nouvelle trouvaille venue d'Afrique de l'Ouest. Asperger le renanti de poudre. Pour mieux l'adapter à notre style, on n'hésite pas à puiser dans les réserves de la famille. Farine de manioc, maïs ou riz, pourvu qu'elle soit blanche, et c'est parti pour un moment de folie. Et tenez encore un autre modèle qui consiste à plonger le bachelier dans un caniveau avec tout ce qu'il contient comme immondices. Après tout, l'on se dit que c'est normal de partager ce moment de joie dans ce Toumaïland où le darab quotidien est un véritable parcours de combattant. Le summum de ces célébrations, ou plutôt de la bêtise, c'est bien évidemment ces rallyes à moto ou voiture à travers les villes en toute inconscience. Voir ces jeunes dans cette course folle mettant en danger leur vie et celle des autres usagers de la voie publique a dû effrayer plus d'un. Ou encore, ces rafales, des coups de feu que nous appelons drôlement tirs de joie, qui nous rendent plutôt anxieux, la peur de se prendre une balle perdue. Du coup, la question que vous et nous nous posons, c'est sont-ils conscients de leur avenir? Heureusement qu'il y a dans le lot ces travailleurs silencieux, ces génies qui ont brillamment réussi. Ceux-là méritent des encouragements et surtout un accompagnement. Après le bac, c'est les études supérieures. Alors, jeune bachelier, as-tu pensé la formation qui t'ouvrira les portes de l'emploi? Parents, avez-vous réfléchi au choix des filières? Le monde évolue avec ses exigences et ses réalités. Alors, chers petits frères, chères petites sœurs, après l'euphorie, prends le temps de faire le bon choix, car c'est de là que dépendra ton futur. Obtenir le bac n'est que le début d'un long parcours à l'avenir incertain. Nous ne vous dictons pas la façon de célébrer cette victoire sur le lycée, non. Tout en vous félicitant, nous vous rappelons juste la réalité et souhaitons vivement que de ces bacheliers sortent des grands hommes qui feront parler du Tchad.
1: 14h03 minutes, je disais en titre, le président de la République, Maréchal Mamad Idriss Déby Itno, a reçu ce matin une délégation de la communauté économique des États de l'Afrique centrale, CEAC, conduite par la présidente en exercice du Conseil des ministres de la CEAC, Rosario Mbazogo-Kung. La délégation est venue présenter au chef de l'État la nouvelle équipe dirigeante de la commission et les priorités de son mandat, ainsi que les principaux défis auxquels l'institution communautaire s'est confrontée. Détails à suivre dans nos prochaines éditions. Après le palais présidentiel, la délégation a été reçue par le président du Sénat, Dr Haroun Kabadi. Précision avec vous, Yassine Ibn Ahmad.
3: Mettant à profit son séjour au Tchad, la délégation de la CIAC, sous la conduite de sa présidente, en exercice du Conseil des ministres, Rosario Mbazogo-Kung, a trouvé judicieux de s'entretenir avec le président du Sénat, Dr Haroun Kabadi. Les échanges ont porté sur l'avis de l'institution supranationale. Rosario Mbazogo-Kung Congo.
4: Le message de cet entretien, c'est de remercier l'honorable président du Sénat qui a bien voulu nous recevoir en audience pour nous permettre de présenter les nouveaux personnels nommés au sein de la commission de la CAC dont le président est la vice-présidente. Et suite à ça, nous avions eu l'opportunité aussi d'échanger sur les missions de la CAC qui sont les plus importantes, renforcer nos économies et donner un impact positif à nos populations, vu que le développement d'une économie soutenue est important pour le développement de notre sous-région et en particulier celle de la CAC qui est à la disposition des États.
3: L'agenda de la délégation de la CIAC prévoit la visite des autres institutions de la République.
1: Yassine Ibn Ahmad, la ministre déléguée auprès du ministre des Affaires étrangères chargée de l'intégration africaine et des Tchadiens de l'étranger, Fatima Aldine Garfa a aussi reçu la même délégation ce matin. Alayamal Masra Myriam au rapport.
2: Au cœur de ce tête-à-tête entre les deux personnalités, les dossiers prioritaires de l'espace de la Commission de la Communauté économique des États de l'Afrique centrale ont été passés au pain fin. La délégation conduite par la présidente en exercice du Conseil des ministres de la CAC, Rosalie Mbanzongo-Kong, est venue pour présenter la nouvelle équipe dirigeante de la Commission et impulser l'agenda communautaire et veiller à l'alignement des positions des États membres sur les réformes institutionnelles en cours.
4: La mission menée par la présidence en exercice de la Communauté économique des États d'Afrique centrale, la CAC, met en application l'instruction donnée par le chef d'État en exercice, son excellence, Biangama Mbazoko, chef de l'État de la République de Guinée équatoriale et président en exercice de la conférence des chefs d'État. Donc, il a bien voulu diriger cette mission pour d'abord présenter la nouvelle équipe qui dirige la commission de la CAC, ensuite présenter de manière plus profonde des différentes questions du fonctionnement de cette nouvelle commission qui est celui de la CAC, confirmer la disponibilité de cette nouvelle équipe, leur engagement de travailler étroitement auprès des États pour les assister, exécuter les missions qui leur sont accordées.
2: Ce dialogue direct entre les deux leaders africains vient consolider les liens de partenariat entre le Tchad et l'organisation sous-régionale. Il confirme ainsi le rôle moteur que le Tchad entend continuer à jouer sur l'étiquette politique et économique d'Afrique centrale.
1: Aussitôt après la délégation de la CAC, la ministre déléguée auprès du ministre des Affaires étrangères chargée de l'intégration africaine et des Tchadiens de l'étranger, Fatima Aldine Garfa a accordé une audience à une délégation des Pays-Bas conduite par Dan Hollander en mission diplomatique au Tchad. Opportune Mingabeiri Marne.
5: Cette rencontre s'inscrit dans le cadre du renforcement de la coopération entre le Tchad et les Pays-Bas, notamment sur les questions humanitaires et migratoires. Au cours de son séjour, la chef de la délégation néerlandaise s'est rendue dans le site d'accueil des réfugiés soudanais situé à l'est du Tchad. À l'issue de cette visite de terrain, Dan Hollander a salué les efforts déployés par les autorités tchadiennes pour assurer la prise en charge des réfugiés ayant fui le conflit au Soudan. Se disant impressionné par les dispositifs mise en place pour garantir des conditions d'accueil dignes aux populations déplacées, la diplomate néerlandaise a tenu à exprimer ses félicitations au gouvernement tchadien à travers la ministre déléguée Fatima Aldine Garfa, tout en réaffirmant l'engagement des partenaires internationaux à accompagner le Tchad dans la gestion de cette crise humanitaire. Les échanges ont également porté sur les perspectives de renforcement de la coopération entre les deux parties en faveur de la stabilité régionale, de la solidarité internationale et de la protection des personnes déplacées.
1: Tout autre chose à présent, le ministère de la Santé publique et de la Prévention organise un atelier national de validation des outils, des données et de renforcement des capacités de la surveillance de la résistance aux antimicrobiens. Selon l'approche One Health, les travaux se déroulent depuis ce matin au Musée national. La cérémonie d'ouverture a été officiée par la secrétaire générale du ministère de la Santé publique, Dr Toralta Noyutolum Josephine. Le reportage de Gloire Adjoundigna.
6: La résistance aux antimicrobiens demeure de nos jours une des menaces sanitaires majeures. Au Tchad, elle est favorisée entre autres par l'usage inapproprié des antibiotiques, l'automédication et l'insuffisance des capacités de diagnostic microbiologique. Pour relever ce défi, le ministère en charge de la santé et ses partenaires ont conduit une mission de terrain qui a recueilli des données contenues dans le rapport de surveillance de la résistance antimicrobienne et ses outils. Le dit rapport est soumis à la validation au cours des assises de cet atelier. Lançant les travaux, la secrétaire générale du ministère en charge de la santé publique, Dr Touralta Nodjitolom Joséphine, indique le travail à faire par les participants.
7: Le rapport soumis à votre expertise constitue le premier dispositif national d'outils harmonisés couvrant les trois secteurs One Health et sa validation appelle un processus large et multisectoriel. Durant les quatre prochains jours, vous serez appelé à examiner et valider l'état des lieux et la méthodologie GLAS, DDD, EOR, OneNet, valider les outils de surveillance en santé humaine, amender les outils des secteurs animal et environnemental, valider l'architecture des bases de données et des sites Sentinel, définir les modalités de création du comité national de coordination de la CAM et adopter un plan d'action prioritaire à 90 jours.
6: La résistance aux antimicrobiens est l'affaire de tous, déclare Mme Touralta Nodjitolom Joséphine. C'est pourquoi elle invite à cette occasion les médecins, pharmaciens, biologistes et vétérinaires au dialogue pour réussir ce combat.
1: Gloire à Dieu Dugnan, un tour dans nos provinces et une réunion sur la sécurité s'est tenue ce matin à Moussoro, rencontre dirigée par le délégué général du gouvernement auprès de la province de Bar El Ghazal. Djida Maïtiari, correspondance.
8: Le motif de cette retrouvaille sécuritaire consiste à éradiquer l'insécurité dans la province du Bar El Ghazal. Le délégué général du gouvernement auprès de la province du Bar El Ghazal, Adou Moustapha Brahmi, a entretenu ses interlocuteurs sur la prise de conscience relative à la sécurité et le maintien de l'ordre, qui sont les points fondamentaux de la paix. Pour lui, la quiétude de la population nécessite une réflexion commune de tous les services administratifs, sécuritaires et judiciaires, compte tenu de la période de l'hivernage où les éleveurs nomades effectueront leur transhumance vers la zone septentrionale. Il nous faut une disposition sécuritaire accrue afin de prévenir et éviter tous les conflits liés à la gestion des ressources naturelles qui sont parfois les causes principales des troubles à l'ordre public, a dit Adou Moustapha Brahmi. De leur tour, les membres du comité provincial de sécurité présents à la réunion ont intervenu à tour de rôle pour apporter leur contribution de trouver des solutions adaptées à la situation sécuritaire dans la province. Moussourou, Dida Machari pour
1: de Moussoro Cap sur Koumbra, où le sénateur Jim Teba et Lapia Neldita a tenu ce matin une rencontre avec les autorités civiles traditionnelles, délégués d'arrondissement et des chefs des quartiers. Objectif, remobiliser la population pour la réussite des opérations du 3e recensement général de la population et de l'habitat. Le point est avec vous, Alain Yomo.
9: D'après le sénateur, cette rencontre répond à la logique de faire de tout bois pour le succès de la campagne de recensement général de la population et de l'habitat en cours, aujourd'hui à 9 jours de la fin. Selon les statistiques, seulement 47% de la population d'Oumandoul sont déjà enrôlés. Le sénateur Jim Teba et Lapia Neldita salue l'engagement de toutes les élites politiques, tous bords confondus, qui se sont mobilisées pour le succès de la campagne de dénombrement. Reconnaissant certains dysfonctionnements constatés, le sénateur appelle les uns et les autres à mettre les bouchées doubles pour capitaliser les acquis en mutualisant les efforts par le suivi régulier des opérations de recensement. Des voix se sont élevées pour dénoncer le problème de communication, la fonctionnalité des machines, la défaillance chez certains agents recenseurs et la motivation des chefs traditionnels. Le préfet du département du Mandoul oriental, Abdoulaye Ibrahim Idriss, exhorte lui au travail pour le bienfait du Mandoul dans son ensemble. Koumbra, Alain Yomo, Radio Tchad.
1: Il est 14h13 à Mawa, même heure à Ngurumtu et à Kolmon, province du Mandoul. Point final à cette édition, le rappel des titres. Audience ce matin au palais Toumaï, le président de la République a reçu une délégation de la CEAC conduite par la présidente en exercice du Conseil des ministres de cette institution communautaire. Au Musée national se tient un atelier de validation des outils et des données antimicrobiennes. C'est fini pour ce journal. Adjara Haroun Cheikh était à la réalisation. Collaboration technique Sangwe Koyan Kriyoum. Présentation Digne Dimassal. Merci à toute l'équipe de la rédaction qui m'a aidé à la confection du journal. Je vous retrouve, Dieu voulant, demain à la même heure. Bel après-midi à toutes et à tous. Au revoir.

Mesdames et messieurs, bienvenue à l'écoute de vos avis et conseils agrométéorologiques de la première décade de juillet, valable jusqu'au 15 juillet 2026. Prévision. Au regard des conditions pluviométriques observées, de l'installation de la saison de pluie, de l'état de la végétation et de l'indice de satisfaction des besoins en eau de culture, il est recommandé aux producteurs agricoles ce qui suit: poursuivre et intensifier les semis des cultures pluviales telles le mil, le sorgho, le maïs, l'arachide, le nibé, etc. dans les zones où la saison de pluie est déjà bien installée, réaliser rapidement les ressemis dans les parcelles ayant subi des échecs à la suite de l'irrégularité des pluies, effectuer les premiers sarclages et désherbages des cultures qui sont déjà au stade de levée, procéder à un suivi régulier pour détecter précocement les attaques des ravageurs et des maladies favorisées par l'humidité. Dans les zones sahéliennes où les pluies restent encore faibles ou irrégulières, les producteurs agricoles doivent attendre une installation durable des pluies avant d'engager les semis à grande échelle. Aux éleveurs, de tirer profit de l'amélioration progressive du couvert végétal pour organiser les déplacements des troupeaux vers les zones de pâturage disponibles, maintenir la surveillance sanitaire du cheptel et assurer un accès suffisant aux points d'eau, aux services techniques et décideurs, de renforcer le suivi agrométéorologique dans les zones présentant un déficit pluviométrique ou un retard d'installation de la saison, assurer la diffusion régulière des bulletins agrométéo et des alertes agrométéorologiques afin d'accompagner les décisions des agropasteurs. Voilà, c'est tout pour ce bulletin agrométéo. Merci à tous de l'avoir suivi. Au revoir et à la prochaine décade. Réalisation Abdoulaye Toche, présentation Benan Selayo.

Tchadienne, vous venez là de suivre Tchad Actualité Midi, présenté par Diadjumte Dimassal, la belle voix de Moussa Aimé, et dans le titre Unité, à raccompagner CEPA. Antenne Midi se poursuit ce 13 juillet 2026. Nous restons toujours chez nous, nous retrouvons Maoundoué Célestin dans le titre Le cri du silence. Il nous dit que on ne sait pas, vous ne savez pas ce que les gens vivent au font leurs difficultés, alors ne les jugez pas et ne les condamnez pas. Ce que vous ne connaissez pas, ne jugez pas. Apprenez à mieux connaître, parce qu'à force de juger, de condamner, il y a des gens qui préfèrent rester seuls. Ils préfèrent souffrir seuls et mourir seuls. Et ça, ce n'est pas digne de nous, parce que nous sommes dans une société. Nous sommes censés nous aider, nous assister, nous tendre la main et nous encourager. On va écouter cette sonorité.

14h24 minutes dans ce studio de radiodiffusion nationale tchadienne. L'expression de ce 13 juillet 2026, c'est avoir la main sur le cœur. Avoir la main sur le cœur signifie être généreux, serviable et toujours prêt à aider les autres. Avoir la main sur le cœur, c'est être généreux, serviable et toujours prêt à aider les autres. Un exemple, Fatou a le cœur sur la main. Elle trouve toujours un moyen de venir en aide à ceux qui en ont besoin. Voilà l'expression de ce 13 juillet 2026. Nous quittons le Tchad. Nous retrouvons Axel Meryl et Bass Jong dans ce très beau duo, un trio autant pour moi. Avec

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On en a parlé tout à l'heure. Évitons de se mêler de la vie des autres. Mais lui, il dit à sa femme que c'est toi que j'aime. C'est toi la titulaire. Les gens veulent nous séparer, mais c'est toi la titulaire. Moi, je te reste fidèle. Très beau tube. C'est du Mbala. On va savourer.

0: سلام. دوگونه ولا دوگونه؟ لیبله.
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2: 14h28 minutes dans ce studio de Radio Diffusion Nationale Tchadia. Nous ouvrons à présent la chemise de vos avis et communiqués suite et fin. Il est ouvert au titre de l'année académique 2026-2027 en recrutement en première année sur étude de dossiers à l'Institut de formation en sciences infirmières, gynéco-obstétriques, biomédicales et santé publique en abrégé IFSIGO. Ce recrutement est réservé à toute personne désirant faire carrière dans le domaine de la santé. Les filières disponibles sont pour le second cycle, licence en sciences infirmières, licence en sciences gynéco-obstétriques, licence en sciences biomédicales, licence en nutrition humaine et diététique, licence humaine, autant pour moi, licence spéciale en sciences infirmières et gynéco-obstétriques. Pour le premier cycle, agent technique de santé, agent technique de santé accoucheuse, pièce à fournir pour les candidats externes et internes, une demande manuscrite adressée au directeur général de l'IFSIGO avec la mention de la filière, un certificat médical datant de moins de 3 mois, une copie certifiée conforme d'acte de naissance, une copie certifiée conforme de baccalauréat, toutes séries confondues pour la licence en sciences infirmières,

0: gynéco-obstétrique et nutrition. Une copie certifiée conforme de baccalauréat, série D ou C pour la licence en sciences biomédicales, une copie certifiée conforme du BEF pour les sections ATS et ATS accoucheuse. Les copies certifiées conformes de l'attestation du diplôme d'ATS ou ACC et des bulletins de notes des années de formation pour les candidats internes. Deux cartes photo, une somme de 5 000 francs CFA pour les candidats externes et 10 000 francs CFA pour les internes non remboursables. La date de clôture de dépôt de dossier est fixée au 25 septembre 2026 et le nombre de places est limité. Pour tout renseignement complémentaire, s'adresser au secrétariat de l'IFSIGO, CISO quartier Kamda, téléphone 66 03 03 88, le 66 53 45 69, le 66 24 16 12 ou encore le 66 33 56 45. La suite avec Geneviève.
1: Avis de décès. Le bureau exécutif du parti Action pour la République. Action pour la République, la démocratie et le développement ARD a appris avec une profonde consternation et une immense tristesse le décès de son camarade l'armée Kilma Poné, commissaire chargé de la formation publique et civique, survenu des suites d'une maladie le 11 juillet 2026 à N'Djamena, à l'hôpital de Guinée-Bissau. En cette douloureuse circonstance, le bureau exécutif présente ses sincères condoléances à sa famille biologique, à l'ensemble des militaires et sympathisants de l'ARD, ainsi qu'à tous ses amis, proches et collaborateurs. Que le Seigneur Tout-Puissant accueille son âme. Les familles Guideina, Ranita, Monondo, Congo, Ngondra Anne ont la profonde douleur d'annoncer le décès de leur petite fille, la nommée Romnelum Sekinael, âgée de 9 ans, fille de Guideina Timothée et de Somte Irène, survenue ce jour 12 juillet 2026 à 11h à N'Djamena, des suites d'une courte maladie. Cet avis s'adresse aux communautés d'Aï, Gagba et à toutes les connaissances de N'Djamena, Sar, canton Ngalo, canton Moussa Foyo et celle d'ailleurs. L'enterrement aura lieu le mercredi 16 juillet 2026 au cimetière de Toukra. Le lieu de recueillement est chez Guideina Damaris à Boutal-Bagar. Que l'âme de la regrettée repose en paix.
0: Avis de décès suite, la communauté Kera en général et la grande famille Koumarkoué en particulier de N'Djamena annoncent avec regret le décès de leur frère père Wangba Yaro Ahorombel, décès survenu ce jour 9 juillet 2026 à N'Djamena des suites de maladie. Cet avis de décès s'adresse au chef de canton Kera Bello Barsinga, les parents des villages Koumarkoué, aux belles familles de Youé, Koupor et Kabalaï. La date de l'inhumation est prévue pour le mardi 14 juillet 2026 au cimetière de Toukra. Dieu a donné, Dieu a repris, que son nom soit loué. Ndonodi Narcisse Ndouba Madjikon Alain et ses enfants N'Djamena ont le profond regret d'annoncer aux parents le décès de leur sœur, mère et épouse Ashta Ndoyam, survenue le 12 juillet 2026 à 17h30 des suites de maladie. Cet avis s'adresse aux parents de N'Djamena, Mousnini, Bédégué, Maïongo, Buknawa et tous les parents des départements de la Moula. Le lieu de recueillement est dans la concession familiale à Farcha Djougoulié. La date de l'inhumation sera communiquée ultérieurement. Que son âme repose en paix. La grande famille Tétimian, les belles familles et les amis ont l'honneur de vous annoncer que la messe de requiem de leur regretté Ndjetodide Tétimian Théophane aura lieu le samedi 18 juillet 2026 à 9h du matin à la cathédrale au temple pour moi Notre-Dame de la Paix de N'Djamena, précédée d'une veillée le vendredi 17 juillet 2026. Par ailleurs, des prières et intentions de messe se poursuivent. vont au domicile familial au quartier Amtukun. Union de prière et que l'âme du regretté repose en paix. Remerciement, la famille Haïkreo résidant à N'Djamena et ailleurs exprime sa profonde gratitude à tous les parents, collègues, amis et connaissances qui lui ont témoigné leur soutien, leur affection et leur solidarité tant sur les plans physiques, financiers, matériels, moraux et spirituels lors du décès de Babingne Boniface Haïkreo, survenu le 13 juin, autant pour moi, 2026 à N'Djamena, suivi de son inhumation le 22 juin 2026 au cimetière de Toukra. La famille adresse ses remerciements les plus sincères, en particulier à la grande famille de Fieng Bagué, le clan Munkera, aux oncles maternels de Ili et de N'Djamena, aux différentes belles familles, aux voisins ainsi qu'aux églises. CMCI a cité la bonne nouvelle, plein évangile et la grâce du Christ pour toutes les nations, pour leur prière, leur présence réconfortante et leur accompagnement tout au long de cette douloureuse épreuve. Que le Seigneur, Dieu de miséricorde et de bonté, vous bénisse abondamment et vous rende au centuple tout le bien que vous avez manifesté à leur égard. Et enfin, ce dernier avis de remerciement, les enfants Ngendorum, les enfants Yokordier, les enfants Moussa Jacques, les enfants Rogoto, famille Kindia, les enfants Madiangar, les enfants Madina, Ngariana et Ndunga Eloi remercient très sincèrement du fond de leur cœur les parents, amis et connaissances pour leur soutien multiforme apporté lors du décès de leur sœur Mouali Ngendorum Claudine, décès survenu le 11 juin 2026 à N'Djamena et inhumé le 17 juin 2026 à Sar. Ces remerciements s'adressent plus particulièrement aux enfants Nadi, à la dévotion mariale de Kabalaï, à l'église ACT La Bonne Semence, aux enfants Thérèse et Yokordier, aux collègues de Sar, au renouveau charismatique, à la famille Dadim, la famille Yomassoum, aux enfants Bitina, la famille Kodiana Karkandi, à la communauté Ngama, sans oublier les voisins et voisines ainsi que les fossoyeurs, les maçons qui ont construit le caveau à Sar, que tous reçoivent ici la bénédiction de notre Seigneur et Sauveur Jésus-Christ. Veuillez lire avec eux, Hébreux 10, 6. La radiodiffusion nationale tchadienne, une fois de plus par nos voix, adresse ses sincères condoléances à toutes ces familles éplorées.

14h41 minutes dans ce studio de radiodiffusion nationale tchadienne 13 juillet 2026. Sachez que la journée internationale des crieurs publics est célébrée le deuxième lundi de juillet en 2026. Cette journée tombe donc le 13 juillet. Cette journée rend hommage aux crieurs publics, ces messagers chargés autrefois de transmettre les annonces officielles aux habitants avant l'apparition des journaux, de la radio, de la télévision et de l'Internet. Munis d'une cloche ou d'un tambour, ils parcouraient les rues en lançant leur célèbre « Oyez, oyez » afin de rassembler la population avant de lire les nouvelles ou les décisions des autorités. Donc, cette journée rend hommage à ces crieurs. Entre-temps, il n'y avait pas Internet, il n'y avait pas radio, il n'y avait pas télé, il n'y avait pas de journaux, il n'y avait rien de tout cela. Et donc, ces crieurs, jusqu'aujourd'hui, il y en a encore, Geneviève, non, dans nos villages, il y a encore. Quand il y a le message du chef, ils font le tour de ces villages en criant. Donc, ils sont encore d'actualité. Nous leur rendons un hommage en cette journée internationale des crieurs publics. Voilà la journée célébrée en ce 13 juillet. Je vous amène quelque part de la bonne musique, de la douceur, c'est ce qu'on sait vous servir. Ici sur les ondes de radiodiffusion nationale tchadienne, question de vous caresser les oreilles, de vous faire du bien. Ça fera le plaisir d'écoute de nos fidèles auditeurs, Brahim Barosa, John Fabe Christian, Dikolum Namardé, depuis le Maroc, bonne guérison à toi. Mota Darnas Blandine, toi également ma chérie, bonne guérison. Kibé Epaphras, notre caméraman de la télé également, cette douceur, ça c'est pour toi. Je n'oublie pas Ndiabo Thomas Ali, notre fidèle auditeur et confrère de la radio Soleil de Pala, ça c'est pour vous.

Je n'oublie pas une pensée positive à mon chef de programme, Alifa Mahamat Seyd. Lui également, il adore la douceur. Mon grand frère tenant, Jean-Yves Le Grand, depuis Kourou, lui dit qu'il est un ancien amoureux. Non, grand, tu es encore dedans, plein pied, c'est d'actualité, c'est pour toi.

0: question de nous faire voyager. Hein? On se transforme un peu comme les papillons à cause de cette belle sonorité. Et 14h47 dans ce studio, le 13J, le prénom de ce jour, c'est Henri. Henri vient du prénom germanique Heimeric, formé de Heim, qui veut dire maison, foyer, et Ric, puissant, chef, souverain. Donc, Henri signifie le maître de la maison ou le chef du foyer. Les Henri sont souvent décrites comme des personnes responsables et fiables. C'est des personnes calmes et réfléchies et loyales envers leurs proches. Henri est persévérant face aux difficultés. Il est doté d'un sens naturel de l'organisation et du devoir. Tu connais un Henri, Geneviève, non?
1: Oui, il était à Sarre une fois. Mm-hmm. C'est un homme vraiment complet.
0: N'est-ce pas? Donc, c'est bien dit. Hein? Vous voyez, il est complet. Donc, les caractéristiques sont justes. Les Henri sont responsables, fiables, calmes et réfléchis. Ils sont également loyaux envers leurs proches, persévérants. Donc, ils inspirent généralement confiance et apprécient la stabilité. Chers célibataires à l'écoute des programmes de radiodiffusion nationale tchadienne, c'est clair. Hein? Si parmi ces hommes qui vous font la cour, les soupirants, les aspirants, il y a un qui s'appelle Henri, un autre qui s'appelle Michel et je ne sais qui d'autre, eh bien, et un penchant, on ne sait jamais pour Henri, parce qu'ici, ils sont décrits comme des personnes généralement de confiance et ils apprécient la stabilité. Et les bonnes choses se passent ici. Nous revenons chez nous retrouver K2 dans le titre Binet.

dans le titre Binet, la citation positive de ce 13 juillet. Chaque jour est une occasion de semer le meilleur de soi-même. Les récoltes viendront avec le temps. Chaque jour est une occasion de semer le meilleur de soi-même. Les récoltes viendront avec le temps. Donc chaque jour, il faut s'aimer, il faut bien faire. Il faut s'aimer, il faut charbonner, comme on le dit. Et après, les récoltes viendront. Je vous amène quelque part. Souvenir, souvenir, on va savourer.

J'écrivais ton nom sans cesse sur des paquets de cigarettes. Yes, salam, quelle belle déclaration d'amour. Et les bonnes choses se passent ici sur les ondes de radiodiffusion nationale tchadienne. Mario Chico dans le titre pour la première fois. Il y a un auditeur qui m'a demandé, est-ce que Nadège, tu connais chanter? Eh bien, j'espère que c'est passé. Il reste plus qu'à faire sortir l'album. On va savourer.

Un coucou à mon frère Baloua Soubofis depuis Koundoul. Je t'envoie des ondes positives et je te souhaite une très bonne guérison. Rétablis-toi vite et reviens-nous en forme.

0: Sur 56 minutes dans ce studio de radiodiffusion nationale tchadienne. Mesdames, Messieurs, merci pour votre belle position d'écoute. Depuis 12 heures ce midi, il y a eu les services informatiques, maintenance, la sécurité, le transport, la rédaction, exploitation et antenne, contrôle et qualité d'écoute, programme, production, régie d'antenne, le centre émetteur de Grédia, ainsi que les différentes stations provinciales de l'ONU. Les recettes, c'est l'affaire de Hadji Hawa Souleymane. Enregistrement Omel, Mesdames Dié, Jean de Dieu, régie d'antenne Fatimé Kadia Malato, mon copilote Sangwe Koyan Creyo, assisté de Hadji Fanny Makaila, Habiba Moussa Abakar. Les passagers de ce vol RNT 94.5 MHz, c'est vous, nos fidèles auditeurs, et dans ce studio, nous sommes deux.
1: Geneviève Valandigbaï.
0: Et moi-même, Nadège Demba Dolmia. Nous vous donnons rendez-vous demain, plaise à Dieu, lorsqu'il sera 12h, et ce sera toujours dans Antenne Midi. Mais bien avant de céder la place à Papa Adoumi pour la suite de nos programmes, notre proverbe africain qui dit ceci: le perroquet parle beaucoup, mais ce n'est pas lui qui construit le nid. Le perroquet parle beaucoup, mais ce n'est pas lui qui construit le nid. Excellent début de semaine à tous. Au revoir.

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Ici N'Djamena, Radio Diffusion Nationale Tchadienne, antenne soir du lundi 13 juillet 2026, c'est parti. Avec au programme à 13 exactement, 20h30, Tchad Actualité, soit le journal qui vous sera présenté par Saïd Amatouandi Rolande. À 21h10, vous suivez votre émission Reflet Croisé. Vous aurez un grand débat sur les pertinences, et ce sera sur les pesticides, autant pour moi, ce sera à 21h45. Puis, à 13 exactement, 23h, vous suivrez Tchad Actualité dernière ou les dernières informations de la soirée, tout d'abord en français et la version arabe terrestre, ce sera 23h30. À 24h, nous sommes à l'équipe d'antenne de Radio Tchad. Au micro, pour vous servir, je suis Fumakoye Bodering, moi c'est encore l'ami de tous. Je suis pour cela assisté de Rigobert Abitier aux commandes techniques. N'oubliez pas les techniciens du Centre de méthode de guidance en intensité informatique qui nous épaule légalement. Asana, lui c'est le chargé de la mobilité, hein. C'est lui qui s'assure donc de cela. N'oublions pas non plus ceux de la maintenance informatique qui sont à nos côtés. Voilà, le décor est implanté, notre entrée très exactement, 20h03, nous démarrons cette tranche en musique.

20h passé très exactement de 12 minutes sur les ondes de la radio diffusion nationale tchadienne. Après ce petit moment de détente musicale, nous vous présentons la chemise des communiqués. Il est ouvert au titre de l'année académique 2026-2027, un recrutement en première année sur études de dossier à l'Institut de formation en sciences infirmières, gynéco-obstétrique, biomédicale et santé publique en abrégé IFSIGO BMSP. Ce recrutement est réservé à toute personne désirant faire carrière dans le domaine de la santé. Les filières disponibles sont second cycle, licence en sciences infirmières, licence en sciences gynéco-obstétriques, licence en sciences biomédicales, licence en nutrition humaine et diététique, licence spéciale en sciences infirmières et gynéco-obstétriques. Premier cycle, agent technique de santé ATS, agent technique de santé accoucheuse ATS ACC, pièce à fournir pour les candidats externes et internes, une demande manuscrite adressée au directeur général de l'IFSIGO BMSP avec mention de la filière, un certificat médical datant de moins de 3 mois, une copie certifiée conforme d'acte de naissance, une copie certifiée conforme du baccalauréat, toutes séries confondues pour la licence en sciences infirmières, gynéco, obstétrique et nutrition. Une copie certifiée conforme du baccalauréat série D ou C pour la licence en sciences biomédicales. Une copie certifiée conforme de BEF ou BPC pour les sections ATS et accoucheuses. Les copies certifiées conformes de l'attestation du diplôme d'ATS et ACC et des bulletins de notes des années de formation pour les candidats internes. Deux photos 4x4. Une somme de 5 000 francs CFA pour les candidats externes et 10 000 francs CFA pour les internes non remboursables. La date de clôture de dépôt est fixée au 25 septembre 2026 et le nombre de places est limité. Pour tout renseignement complémentaire, donc, veuillez s'adresser au secrétariat de l'IFSIGO BMSP 6 au quartier Kamda. Contact 66 03 03 88 66 53 45 69 66 24 16 12 66 35 56 45. La famille Tétimia, les belles familles et les amis ont l'honneur d'annoncer que la messe de requiem de leur regretté Ndjetodide Tétimia Théophane aura lieu le samedi 18 juillet 2026 à 9h du matin à la cathédrale Notre-Dame de la Paix de N'Djamena, précédée d'une veillée le vendredi 17 juillet 2026. Par ailleurs, des prières et intentions de messe se poursuivront au domicile familial au quartier Amtoukouin, union de prière, que l'âme du regretté repose en paix. Les familles Guidéana, Ranita, Monondo, Kungo, Ngondran, Anne ont la profonde douleur d'annoncer le décès de leur petite fille, la nommée Romneloum Shekinayel, âgée de 9 ans, fille de Guidéana Timothée et de Somte Irène, survenue ce 12 juillet 2026 à 11h en Djamena des suites d'une courte maladie. Cet avis s'adresse aux communautés d'Aï, d'Agba et à toutes les connaissances de N'Djamena, Sar, Canton Gallo, Canton Moussafoyo et celle d'ailleurs. L'inhumation aura lieu le mercredi 15 juillet 2026 au cimetière de Toukran. Le recueillement est au domicile de Guidéana Damaris à Boutalbagara. Que l'âme de la regrettée repose en paix. Ndonoji Narcisse, Ndouba Majikon Alain et ses enfants en Djamena ont le profond regret d'annoncer aux parents le décès de leur sœur, mère et épouse Ashtandoyam, survenue le 12 juillet 2026 à 17h30 des suites de maladie. Cet avis s'adresse aux parents de Ndjamena, Mousnini, Bedegé, Naihongon,
Bouknaou et à tous les parents des départements de la Moula. Le recueillement est au domicile familial à Farcha-Djougouli. La date de l'inhumation sera communiquée ultérieurement. Paix à l'âme. Que son âme, que l'âme de. Que l'âme de la défunte repose en paix. La communauté Kera en général et la famille Koumakoué en particulier de N'Djamena annoncent avec regret le décès de leur. C'est la famille qui annonce donc le décès de son père, frère Wambayaro Ahorombel, décès survenu ce 9 juillet 2026 en N'Djamena des suites de maladie. Cet avis s'adresse au chef de canton Kera, Bello Barsinga, aux parents des villages Koumakoué, aux belles familles de Youé, Koupor et Kabalaï. La date de l'inhumation est fixée au mardi 14 juillet pour le cimetière de Toukran. Dieu a donné, Dieu a repris, que son nom soit loué. Le bureau exécutif du Parti Action pour la République, la démocratie et le développement ABG en RD, ayant appris avec une profonde consternation et une immense tristesse le décès de son camarade l'armée Kylma Pone, commissaire chargé de la formation politique et civique, survenu des suites de maladie le 11 juillet 2026 à N'Djamena, à l'hôpital de Guinée-Bor. En cette circonstance douloureuse, le bureau exécutif présente ses sincères condoléances à sa famille biologique, à l'ensemble des militants et sympathisants de l'ARD, ainsi qu'à tous ses amis proches et collaborateurs. Que le Seigneur Tout-Puissant accueille son âme. Remerciements, les enfants Gendorum, les enfants Yokorje, ainsi que les enfants Moussa Jacques, Rogoto, la famille Kinja, les enfants Madjiangar, les enfants Madina, Ngariana et Ndunga Eloi. Je remercie très sincèrement du fond du cœur les parents, amis, connaissances pour leur soutien multiforme apporté lors du décès de leur sœur Mouali Ngendorum Claudine. Décès survenu le 11 juin 2026 à N'Djamena et inhumé le 17 juin 2026 à Sar. Ces remerciements s'adressent particulièrement aux enfants Nadji, à la dévotion mariale de Kabalaï, à l'église ACT La Bonne Semence, aux enfants Thérèse et Yokorje, aux collègues de Sar, au renouveau charismatique, à la famille Dajim, à la famille Yamassoum, aux enfants Bitina, à la famille Kodjiana Karkandji, à la communauté Ngama, sans oublier les voisins et voisines, ainsi que les fossoyeurs, les maçons qui ont construit le caveau à Sar. Que tous reçoivent ici la bénédiction de notre Seigneur et Sauveur Jésus-Christ. Amen. Lire Hébreux 10, 6. La famille Haïkreyo, résidant en N'Djamena et ailleurs, exprime sa profonde gratitude à tous les parents, collègues, amis et connaissances qui lui ont témoigné leur soutien, leur affection et leur solidarité, tant sur le plan physique, financier, matériel, moral que spirituel. Lors du décès de Babigné Boniface Haïkreyo, survenu le 13 juin 2026 à N'Djamena, suivi de son inhumation le 22 juin 2026 au cimetière de Toukra. La famille adresse ses remerciements particulièrement à la grande famille de Fiengbagué et au clan Munkera, aux oncles maternels de Ili et de N'Djamena, aux différentes belles familles, aux voisins, ainsi qu'aux églises CMCI, ACT La Bonne Nouvelle, Plein Évangile et la Grâce du Christ pour toutes les nations, pour leurs prières, leur présence réconfortante et leur accompagnement tout au long de cette douloureuse épreuve. Que le Seigneur, Dieu de miséricorde et de bonté, vous bénisse abondamment et vous le rende au centuple de tous vos bienfaits.
20h passées très exactement de 22 minutes sur les ondes de la radio diffusion nationale tchadienne. Et bien, mesdames et messieurs, nous tenons à présenter nos condoléances à toutes les familles endeuillées. Retenez qu'à très exactement 20h30 minutes, interviendra Tchad Actualité soir le journal. Restez de nous.

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0: 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Pour la présentation du Tchad Actualité, soit le journal Seda Mokhtondi-Roland, bonsoir.
1: Bonsoir Koumakoui, bonsoir à tous. Les principaux titres de l'actualité de ce lundi. La nouvelle équipe de la communauté économique des États de l'Afrique centrale reçue au palais Toumaï ce matin. Les priorités et autres défis auxquels est confrontée la communauté ont été présentés au président de la République, Maréchal Mamadou Idriss Déby Itno. Ici à N'Djamena, se déroulent les assises nationales de consacrées à l'atelier de validation des outils, des données et des renforcements des capacités de la surveillance de la résistance aux antimicrobiens, selon l'approche One Health, une initiative du ministère de la Santé publique. Et puis dans ce journal, à suivre également les nouvelles des provinces. Mesdames, Messieurs, nous ouvrons ce journal avec le papier de la rédaction axé sur les manifestations, celles de joie après les réussites aux examens, notamment le baccalauréat. Innocente Virginia Kemba.
2: Perturbée, mais arrivée à son terme, l'année scolaire 2025-2026 s'achève avec les examens du baccalauréat. Oui, un bac plutôt bien arrosé. Juste après la publication des résultats, les villes ont rythmé au son de la réussite pour les uns et de l'échec pour les autres. Intéressons-nous au lauréat avec ses touches particulières de célébration. Vous entendez des cris et sortez par curiosité? Eh bien, c'est les voisins d'à côté qui donnent un bain de coca Azarak à Amaru Asfar au tout nouveau bachelier de la famille. Un arrosage à vous donner soif ou envie de consommer ces litres de boissons déversés sur notre juste sortie du lycée. Et de l'autre côté, la nouvelle trouvaille venue d'Afrique de l'Ouest. Asperger le renanti de poudre. Pour mieux l'adapter à notre style, on n'hésite pas à puiser dans les réserves de la famille. Farine de manioc, maïs ou riz, pourvu qu'elle soit blanche, et c'est parti pour un moment de folie. Et tenez encore un autre modèle qui consiste à plonger le bachelier dans un caniveau avec tout ce qu'il contient comme immondices. Après tout, l'on se dit que c'est normal de partager ce moment de joie dans ce Toumaïland où le darab quotidien est un véritable parcours de combattant. Le summum de ces célébrations, ou plutôt de la bêtise, c'est bien évidemment ces rallyes à moto ou voiture à travers les villes en toute inconscience. Voir ces jeunes dans cette course folle, mettant en danger leur vie et celle des autres usagers de la voie publique, a dû effrayer plus d'un. Ou encore ces rafales des coups de feu que nous appelons drôlement tirs de joie, qui nous rendent plutôt anxieux, la peur de se prendre une balle perdue. Du coup, la question que vous et nous nous posons, c'est: sont-ils conscients de leur avenir? Heureusement qu'il y a dans le lot ces travailleurs silencieux, ces génies qui ont brillamment réussi. Ceux-là méritent des encouragements et surtout un accompagnement. Après le bac, c'est les études supérieures. Alors, jeune bachelier, as-tu pensé la formation qui t'ouvrira les portes de l'emploi? Parents, avez-vous réfléchi au choix des filières? Le monde évolue avec ses exigences et ses réalités. Alors, chers petits frères, chères petites sœurs, après l'euphorie, prends le temps de faire le bon choix, car c'est de là que dépendra ton

0: Future. Obtenir le bac n'est que le début d'un long parcours à l'avenir incertain. Nous ne vous dictons pas la façon de célébrer cette victoire sur les lycées, non. Tout en vous félicitant, nous vous rappelons juste la réalité et souhaitons vivement que de ces bacheliers sortent des grands hommes qui feront parler du Tchad.
1: Et je vous le disais en titre, le président de la République, Maréchal Mamad Idriss Déby Itno, a reçu ce matin une délégation de la communauté économique des États de l'Afrique centrale, CEAC, conduite par la présidente en exercice du Conseil des ministres de la CEAC, Rosario Mbazogo-Kon. La délégation est venue présenter au chef de l'État la nouvelle équipe dirigeante de la Commission et les priorités de son mandat, ainsi que les principaux défis auxquels l'institution communautaire est confronté en Galtoglok.
2: Le président de la République, chef de l'État, Maréchal Mahamat Idriss Déby Itno, entame son agenda de ce lundi 13 juillet 2026 par une audience accordée à une délégation de la Communauté économique des États de l'Afrique centrale, CEAC. Conduite par la présidente en exercice du Conseil des ministres de la CEAC, Rosario Mbazogo-Kon, la délégation est venue présenter au chef de l'État la nouvelle équipe dirigeante de l'institution. Il s'agit du président de la Commission, l'ambassadeur Dr Ezekiel Nibijira, et de la vice-présidente, l'ambassadeur Mariam Mamad Nour. Au cours des échanges, Rosario Mbazogo-Kon a présenté au chef de l'État les missions assignées à la nouvelle commission, les priorités de son mandat, ainsi que les principaux défis auxquels l'institution communautaire est confrontée. Les responsables de la CEAC ont également insisté sur leur ambition d'accélérer l'intégration économique de l'Afrique centrale à travers le développement des échanges entre les États, l'amélioration des infrastructures de transport, la libre circulation des personnes et des biens, ainsi que le renforcement de la zone de libre-échange. Le président de la République a pour sa part réaffirmé l'engagement du Tchad en faveur de la CEAC. Il a salué le rôle joué par l'organisation dans l'accompagnement des transitions au Tchad et au Gabon jusqu'au retour à l'ordre constitutionnel, tout en renouvelant son soutien politique, économique et financier à l'institution communautaire. Le chef de l'État a également instruit le gouvernement de procéder au règlement des arriérés de contribution du pays envers la communauté et de veiller au respect régulier des engagements financiers du pays, réaffirmant ainsi la volonté du Tchad de contribuer pleinement au bon fonctionnement de l'organisation. À l'issue de l'audience, la présidente en exercice du Conseil des ministres de la CEAC s'est félicitée des assurances données par le chef de l'État.
3: Le chef de l'État a rassuré la communauté, la disponibilité économique, financière, de solidarité, de plein engagement vis-à-vis de l'ensemble de la communauté, en spécial l'accompagnement permanent aux côtés de nos collaborateurs qui sont les dirigeants actuels de l'institution de la communauté économique des États d'Afrique centrale, dont les priorités de se rassurer, de mettre en œuvre toutes les disponibilités possibles pour que notre région puisse avoir une économie beaucoup plus soutenue, le commerce inter-État puisse être beaucoup plus facilité, avoir le réseau routier dans tous les niveaux, dans tous les pays, les liaisons bilatérales de transport, la facilitation de la libre circulation de biens et de personnes, la zone de libre-échange pour faciliter la vie de nos concitoyens.
2: À travers cette audience, le Tchad réaffirme son attachement aux idéaux de la CEAC et son engagement à accompagner la nouvelle commission dans la mise en œuvre de ses missions au service de l'intégration régionale.
1: Angal Toklok a signalé que la délégation de la CEAC a été au Sénat, où elle a échangé avec le président de l'institution, Dr Haroun Kabadi. Puis la délégation s'est rendue au ministère des Affaires étrangères, où elle a été reçue par la ministre déléguée auprès du ministre des Affaires étrangères, chargée de l'intégration africaine, et les Tchadiens de l'étranger Fatinoui Adine et Garfa. Toujours aux affaires étrangères, la ministre déléguée auprès du ministre des Affaires étrangères, chargée de l'intégration africaine et des Tchadiens de l'étranger, Fatima Adine Garfa, a reçu en audience ce lundi une délégation des Pays-Bas, conduite par Dan Hollander, en mission diplomatique au Tchad. Opportunité Gabriel Barney.
4: Cette rencontre s'inscrit dans le cadre du renforcement de la coopération entre le Tchad et les Pays-Bas, notamment sur les questions humanitaires et migratoires. Au cours de son séjour, la chef de la délégation néerlandaise s'est rendue dans les sites d'accueil des réfugiés soudanais situés à l'est du Tchad. À l'issue de cette visite de terrain, Dan Hollander a salué les efforts déployés par les autorités tchadiennes pour assurer la prise en charge des réfugiés ayant fui le conflit au Soudan. Se disant impressionné par les dispositifs mis en place pour garantir des conditions d'accueil dignes aux populations déplacées, la diplomate néerlandaise a tenu à exprimer ses félicitations au gouvernement tchadien à travers la ministre déléguée Fatimé Aldine Garfa, tout en réaffirmant l'engagement des partenaires internationaux à accompagner le Tchad dans la gestion de cette crise humanitaire. Les échanges ont également porté sur les perspectives de renforcement de la coopération entre les deux parties en faveur de la stabilité régionale, de la solidarité internationale et de la protection des personnes déplacées.
1: Radio Tchad, bientôt 20h40. On marque une petite pause de la suite du journal après ceci. Le ministère de la Santé publique et de la Prévention organise un atelier national de validation des outils, des données et de renforcement des capacités de la surveillance de la résistance aux antimicrobiens. Selon l'approche One Health, les travaux se déroulent depuis ce matin au Musée national. La cérémonie d'ouverture a été officiée par la secrétaire générale du ministère de la Santé publique, Dr. Toralta Nodigoto-Joséphine. On fait le point avec Gloire Adundigna.
5: La résistance aux antimicrobiens demeure de nos jours une des menaces sanitaires majeures. Au Tchad, elle est favorisée entre autres par l'usage inapproprié des antibiotiques, l'automédication et l'insuffisance des capacités de diagnostic microbiologique. Pour relever ce défi, le ministère en charge de la santé et ses partenaires ont conduit une mission de terrain qui a recueilli des données contenues dans le rapport de surveillance de la résistance antimicrobienne et ses outils. Le dit rapport est soumis à la validation au cours des assises de cet atelier. Lançant les travaux, la secrétaire générale du ministère en charge de la santé publique, Dr. Toralta Nodigoto-Joséphine, indique le travail à faire par les participants.
6: Le rapport soumis à votre expertise constitue le premier dispositif national d'outils harmonisés couvrant les trois secteurs One Health et sa validation appelle un processus large et multisectoriel. Durant les 4 prochains jours, vous serez appelés à examiner et valider l'état des lieux et la méthodologie GLAS, DDD, EOR, OneNet, valider les outils de surveillance en santé humaine, amender les outils des secteurs animal et environnemental, valider l'architecture des bases de données et des sites sentinelles, définir les modalités de création du comité national de coordination de la RAM et adopter un plan d'action prioritaire à 90 jours.
5: La résistance aux antimicrobiens est l'affaire de tous, déclare Mme Toralta Nodigoto-Joséphine. C'est pourquoi elle est invite à cette occasion les médecins, pharmaciens, biologistes et vétérinaires au dialogue pour réussir ce combat.
1: À présent, ces nouvelles à l'intérieur du pays. Une réunion sur la sécurité s'est tenue ce matin à Moussoro, rencontre dirigée par le délégué général du gouvernement près de la province du Bahr-el-Ghazal. Le point avec Dida Maïchari.
7: Le but de cette retrouvaille sécuritaire consiste à éradiquer l'insécurité dans la province du Bahr-el-Ghazal. Le délégué général du gouvernement auprès de la province du Bahr-el-Ghazal, Adou Moustapha Brahmi, a entretenu ses interlocuteurs sur la prise de conscience relative à la sécurité et le maintien de l'ordre, qui sont les points fondamentaux de la paix. Pour lui, la quiétude de la population nécessite une réflexion commune de tous les services administratifs, sécuritaires et judiciaires, compte tenu de la période de l'hivernage où les élèves nomades effectueront leur transhumance vers la zone septentrionale. Il nous faut une disposition sécuritaire accrue afin de prévenir et éviter tous les conflits liés à la gestion des ressources naturelles qui sont parfois les causes principales des troubles à l'ordre public, a dit Adou Moustapha Brahmi. De leur tour, les membres du comité provincial de sécurité présents à la réunion ont intervenu à tour de rôle pour apporter leur contribution de trouver des solutions adaptées à la situation sécuritaire dans la province. Moussoro, Dida Maïchari, pour la Radio Tchad.
1: Puis à Koumra, dans le Mandoul, le sénateur Dimtebaï Lapia Nedjita a tenu ce matin sur place une rencontre avec les autorités civiles traditionnelles, délégués d'arrondissement et chefs des quartiers. Objectif, remobiliser la population pour la réussite des opérations du 3e recensement général de la population et de l'habitat. Les détails avec Alain Yomo.
8: D'après le sénateur, cette rencontre répond à la logique de faire de tout bois pour le succès de la campagne de recensement général de la population et de l'habitat en cours, aujourd'hui à 9 jours de la fin. Selon les statistiques, seulement 47% de la population d'Oumandoul sont déjà enrôlés. Le sénateur Jimteba Ilapia Nelgita salue l'engagement de toutes les élites politiques, tous bords confondus, qui se sont mobilisées pour le succès de la campagne de dénombrement. Reconnaissant certains dysfonctionnements constatés, le sénateur appelle les uns et les autres à mettre les bouchées doubles pour capitaliser les acquis en mutualisant les efforts par le suivi régulier des opérations de recensement. Des voix se sont élevées pour dénoncer le problème de communication, la fonctionnalité des machines, la défaillance chez certains agents recenseurs et la motivation des chefs traditionnels. Le préfet du département du Mandoul Oriental, Abdoulaye Ibrahim Idriss, exhorte lui au travail pour le bienfait du Mandoul dans son ensemble. Koumra, Alain Yomo, Radio Tchad.
1: Et c'est avec ces nouvelles de Provence que se referme ce journal. Merci à toute l'équipe de Tchad Actualité Soir. Ce journal a été réalisé par Mayrine Odidene, à la technique Agidi Rigobert, au micro à Saïda Maktouandi Roland. Merci de nous avoir suivis, mesdames, messieurs. Passez une excellente soirée en compagnie du reste de nos programmes. Les adieux demain, 20h30 pour un autre point de l'actualité. Au revoir.

Mesdames et messieurs, bienvenue à l'écoute de vos avis et conseils agrométéorologiques de la première décade de juillet, valable jusqu'au 15 juillet 2026. Prévision. Au regard des conditions pluviométriques observées, de l'installation de la saison de pluie, de l'état de la végétation et de l'indice de satisfaction des besoins en eau de culture, il est recommandé aux producteurs agricoles ce qui suit: poursuivre et intensifier les semis des cultures pluviales telles le mil, le sorgho, le maïs, l'arachide, le nibé, etc. dans les zones où la saison de pluie est déjà bien installée, réaliser rapidement les ressemis dans les parcelles ayant subi des échecs à la suite de l'irrégularité des pluies, effectuer les premiers sarclages et désherbages des cultures qui sont déjà au stade de levée, procéder à un suivi régulier pour détecter précocement les attaques des ravageurs et des maladies favorisées par l'humidité. Dans les zones sahéliennes où les pluies restent encore faibles ou irrégulières, les producteurs agricoles doivent attendre une installation durable des pluies avant d'engager les semis à grande échelle. Aux éleveurs, de tirer profit de l'amélioration progressive du couvert végétal pour organiser les déplacements des troupeaux vers les zones de pâturage disponibles, maintenir la surveillance sanitaire du cheptel et assurer un accès suffisant aux points d'eau, aux services techniques et décideurs, de renforcer le suivi agrométéorologique dans les zones présentant un déficit pluviométrique ou un retard d'installation de la saison, assurer la diffusion régulière des bulletins agrométéo et des alertes agrométéorologiques afin d'accompagner les décisions des agropasteurs. Voilà, c'est tout pour ce bulletin agrométéo. Merci à tous de l'avoir suivi. Au revoir et à la prochaine décade. Réalisation Abdoulaye Toche, présentation Benan Selayo.

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0: Il existe en chacun de nous des forces qui le mobilisent. Des forces qui viennent à notre secours lorsque notre équilibre intérieur et nos repères vacillent. Ces forces nous permettent d'avancer, de continuer, parfois par habitude ou peut-être par devoir. Mais lorsque les épreuves s'accumulent, la disparition de notre chair, la fin d'une histoire d'amitié ou d'amour, la perte d'un travail ou encore lorsque l'équilibre se fragilise. L'inquiétude cède la place à l'angoisse, à l'insomnie, au doute. Une question finit toujours par surgir. Comment rester debout sans force? Comment continuer à vivre sans repère, sans saveur? Entre ce que l'on montre, ce que l'on cache et ce que l'on endure en silence, il existe un équilibre fragile. C'est cet équilibre qui est au cœur de cet épisode de Reflets Croisés. Il s'agit de la résilience. Pour croiser le regard et rester en équilibre pour ce numéro, nous sommes là, Halima Sadi Ali, Suleiman Abdelkarim, Adoum Abdelkader et moi-même Hamza Ben Hassan. Et pour enrichir la réflexion, nous recevons pour vous deux voix féminines, solides et bien équilibrées. La philosophe Solmem Marina Ndor Madingar et l'entrepreneur Philomène Djimbaye. Bienvenue dans Reflets Croisés. Marina, on reproche parfois à la philosophie d'être abstraite, éloignée de la vie réelle. Pourtant, lorsque la vie se fragilise, ce sont souvent le mot, les idées, la pensée qui empêchent de s'effondrer complètement. En quoi la philosophie peut-elle devenir un appui concret dans la vie quand la vie se fragilise?
1: Alors, dans la vie, nous sommes tous conscients qu'il y a des hauts et des bas. Et par moments, longtemps, mais il est appelé à se relever. Et en ce moment, pour revenir très rapidement à l'utilité de la philosophie intervient bien effectivement comme un appui qui est fondamental. Parce que face à une telle situation, on est donc appelé à savoir comment réfléchir, comment agir, comment mener des actions qui pourront bien évidemment t'aider à te relever. Comme on le dit souvent en philosophie, on met les mots sur l'expérience. C'est beaucoup plus le travail des idées, le travail des mots. Mais ce qui est important, c'est le fait qu'à travers toutes ces pensées, toutes ces réflexions, l'on peut avoir cette capacité de se relever.
0: Donc pour vous, c'est-à-dire que le fait de penser, c'est déjà résister?
1: Oui, parce que la résistance ou bien la résilience n'est pas seulement le fait de surmonter toutes ces difficultés qui se présentent à soi, mais c'est le fait d'être à mesure de se questionner, de se poser la question, parce qu'on ne peut pas rester à se poser la question, mais pourquoi cette chose m'est arrivée? Mais comment faire pour trouver une solution concrète à ce problème-là? Comment surmonter, mais en même temps dépasser? Donc, à ce niveau, il faut simplement comprendre que, parce que par moment, résister ne fait pas appel à l'inaction. Quand tu résistes, tout en supportant, ça ne peut pas résoudre le problème. Mais quand tu réfléchis et tu passes à l'action, ça te permet maintenant de sortir de cette zone-là pour pouvoir reprendre la vie en main et affronter, tête haute, comme on le dit souvent, tes difficultés pour pouvoir aller de l'avant.
0: Ça veut dire que c'est poser des questions, parler avec soi-même. Est-ce que cette pensée doit d'abord commencer par nous, des questions qui sont posées d'abord à nous-mêmes avant d'avoir des réponses?
1: Il faudrait comprendre qu'en face d'une situation quelconque, c'est pas comme on le dit, hein, philosophiquement aussi, ce ne sont pas des objets ni déjà des solutions que l'on te propose, mais c'est d'abord un travail que tu le fais à l'intérieur de soi. Donc, c'est cette réflexion personnelle, cette activité intellectuelle personnelle qui compte le plus souvent. Parce que tu peux avoir un confort tout autour de toi pour pouvoir surmonter le problème. Mais tant que tu n'as pas un dépassement qui vient de toi et qui est ce travail qui se trouve à l'intérieur de soi, ça ne va pas être évident. C'est pareil comme les gens qui ont un souci mental. On te dit bien évidemment qu'il faudrait donc faire un travail qui se retrouve à l'intérieur de soi. Et c'est ce travail-là qui te permet bien évidemment de surmonter le problème et de considérer également cette voix qui est écoutée par tout le monde ou encore la participation, la contribution qui vient de l'extérieur. Donc ça vient en réalité compléter le travail qui se fait fondamentalement et qui est d'abord à ton niveau personnel.
0: Est-ce que votre avis, Marina, est-ce que cette pensée, cette interpellation de soi est déjà faite? Donc c'est un standard qui est là et à chaque fois qu'on a un souci, qu'on est devant un problème, on interpelle tel ou tel de venir en aide. Ou ça dépend, je sais pas, à titre d'exemple, un problème lié à une perte de travail n'est pas la même chose que la perte d'un proche ou d'un parent.
1: Oui, c'est vrai, parce que comme on le dit, chaque problème doit être situé dans son contexte. Et chaque réalité aussi a son contexte, comme on le dit, la réalité européenne n'est pas la réalité africaine. La réalité camerounaise ne peut pas être automatiquement assimilée à la réalité tchadienne. Donc les solutions doivent s'adapter au problème selon son contexte. Donc comme vous le dites, une séparation n'est pas comme la perte de ton travail, un divorce n'est pas comme la perte d'une personne qui est proche. Donc la solution doit s'adapter à ce contexte-là. Maintenant, il faudrait réfléchir dans le sens, je dirais simplement, je vais prendre un exemple. Quelqu'un qui perd son travail et qui a des valeurs qu'il conserve ne peut pas dire que la solution, c'est d'aller voler. Parce que peut-être que voler, lui, il combat fermement. Donc la solution peut-être pour lui, c'est d'aller chercher une autre possibilité, ou encore la solution si ce que je fais ne cadre pas avec l'actualité, parce que le travail aussi, on dit, il faut étudier ce qui peut te permettre très rapidement de te positionner quelque part. Maintenant, il faut donc voir si je dois, par exemple, suivre des formations professionnelles ou des formations continues pour avoir un cursus qui va me permettre maintenant de m'adapter au contexte actuel. Donc, si c'est question de séparation, c'est aussi une autre chose. Parce que si tu perds un individu qui est proche à toi, peut-être que automatiquement, tu vas avoir un déséquilibre mental. Donc, la solution, elle est autre que cette solution qu'il te faut pour pouvoir retrouver une assise quelque part.
0: Okay. Marina, dans notre société, on demande toujours des gens d'avancer très vite. C'est-à-dire, on dit, voilà, tourne la page, passe à autre chose. Il est là encore en train de traîner. Il y a quelque temps, il est là encore en train de pleurer sur soi-même, ou même la séparation. On dit, oui, ça fait longtemps, mais ton logo, il est là encore, ou elle est là encore, à ne pas oublier. C'est-à-dire que, en quoi le temps est important pour métaboliser ou pour peut-être résoudre ces problèmes? Est-ce que c'est important? Et la philosophie, comment elle intègre ça?
1: Ok, bon, il faudrait déjà comprendre que la philosophie n'est pas là pour supprimer la douleur. Hein. La douleur, elle est personnelle. Et elle n'est pas physique pour qu'on dise que voilà, c'est ça et il faut la déplacer pour la mettre quelque part. La douleur, elle est personnelle. Maintenant, le plus souvent, on ne peut pas dire que ok, tu viens de perdre ton enfant, par exemple, juste 2 heures du temps, il faut oublier. Non, la douleur, elle est là, mais la douleur ne peut pas t'emprisonner. Tu ne dois pas devenir esclave de cette situation. Parce qu'il faudrait accepter la situation telle qu'elle est. C'est une réalité, c'est un fait qui est là. On doit l'accepter. Maintenant, il faut donc faire un effort pour passer à autre chose. Parce que si tu transformes ce moment difficile, comme on dit, en une endurance qui doit se pérenniser, mais ça va être très difficile pour toi de poursuivre, par exemple, tout ce qui va avec ta philosophie de la vie, tout ce qui va avec ta mission de la vie et tout. Un exemple, comme vous avez parlé de la philosophie aujourd'hui, on a, au temps de Socrate, par exemple, les philosophes avaient mal de perdre Socrate. Mais ça n'a pas empêché aux philosophes de reprendre la philosophie en main, de poursuivre déjà la mission de Socrate. Et c'est ce qui fait que les Platon, les Aristote et ainsi de suite. Donc c'est vrai que la douleur, elle est là, mais il faudrait pas penser que la douleur est une fait en soi. C'est un fait qui est là, c'est une situation qui s'est présentée à toi en termes de perte d'une personne proche, mais il faut donc travailler, on revient toujours à ce travail intérieur, il faut donc travailler cette force intérieure-là pour pouvoir aller de l'avant.
0: Ici, on dit souvent que la souffrance rend encore plus fort. Est-ce que la souffrance construit toujours ou peut-elle aussi abîmer?
1: La souffrance, il s'agit de quelle sorte de souffrance?
0: N'importe laquelle, ça peut être... on parle de résilience, donc...
1: Il s'agit de quelle sorte de souffrance, parce qu'aujourd'hui, nous sommes témoins des souffrances qui amènent les gens à perdre confiance, cette confiance qu'ils doivent réellement avoir en eux, qui pousse les gens à désespérer, qui pousse même les gens à mettre fin à leur vie. Ouais. Prenons le cas de ce qu'on dit la maltraitance, par exemple, des enfants. Tu vas voir un parent qui part au village ou encore qui accepte de faire venir son neveu ou sa nièce, mais regarde un peu la manière dont cette personne ou certaines personnes se permettent à traiter à traiter cet enfant-là et derrière ça, ils disent que c'est une sorte d'éducation. Et aujourd'hui, on connaît beaucoup, beaucoup des enfants qui sont bizarrement mais dangereux pour la société. Et c'est dû à cette souffrance qu'ils ont endurée. Mais il y a également une sorte de souffrance. Prenons le cas de la Chine aujourd'hui, à quel niveau elle est. Parce qu'entre-temps, ils ont décidé à un moment donné de manger peu, de dormir peu, de travailler beaucoup. Et on sait que le travail, par moment, libère, mais le travail nuit aussi. Et aujourd'hui, ce travail-là, ce moment de peine, ce moment de souffrance, aujourd'hui, ça paye. Et ça permet maintenant aux autres de vivre une vie qu'on ne peut pas comparer à la vie d'hier. Donc c'est vrai, la souffrance peut permettre à ce que l'on se construit aussi. On connaît les gens qui ont réussi aujourd'hui, mais qui ont passé des moments difficiles dans leur vie, mais qui ont accepté de supporter ces difficultés et de réussir. Donc, elle construit et en même temps, elle peut abîmer.
0: Marina, en Afrique, même au Tchad, très souvent on dit oui, c'est le destin. Et c'est quand même une phrase lourde qui peut consoler, mais aussi faire taire. Comment vous l'entendez-vous?
1: Moi, je dirais par moments que c'est un échappatoire. Yeah. Parce que le plus souvent, on dit, ah, c'est mon destin. Hein. S'il meurt pauvre, on va dire que bon, c'est son destin de mourir pauvre. Alors qu'il a toutes les possibilités de changer sa condition de vie. Donc, c'est un échappatoire. On ne peut pas tout remettre sur le dos de ce concept-là, qui est aussi créé par un être humain, mais qui ne peut pas nous limiter dans toutes ces possibilités pour une personne de se faire violence.
0: C'est-à-dire que vous situez la responsabilité humaine face au destin.
1: Non, si je ne te comprends pas, mais moi je ne peux pas dire qu'aujourd'hui, si cette personne-là n'arrive pas à trouver un boulot quelque part, c'est son destin.
0: Ouais.
1: Il a un diplôme, mais il n'arrive pas à trouver un travail, c'est son... Non, pas du tout. Le diplôme, c'est juste un outil. C'est juste une possibilité d'ouverture d'esprit.
0: Ouais.
1: Pour pouvoir peut-être trouver ou bien tracer sa voie. C'est pas pour rien qu'on parle d'une autoroute. Donc, par moment, il faut arriver à créer ton chemin pour atteindre tes objectifs, pour se réaliser pleinement dans la vie. Mais il ne faut pas dire que si, au Tchad, par exemple, si ça ne marche pas, il ne faut pas dire que c'est parce que c'est l'État. Un exemple simple. Bon, notre entrepreneur est là, elle va mieux nous aider.
0: Elle va nous aider dans sa vie.
1: Ouais.
0: Marina, par exemple, les Occidentaux parlent souvent de résilience africaine. Ils disent que les Africains sont résilients, on est patient, parfois admiré, on la cite. Est-ce qu'on n'attend pas parfois trop?
1: Oui, mais c'est également leur stratégie de nous maintenir dans cette forme de résilience qui est là à supporter, à endurer tout et qui n'est pas à mesure de faire un autre effort qui est de passer à l'action. Aujourd'hui, c'est vrai, si on essaye de voir l'actualité africaine, nous sommes en train de se plaindre beaucoup plus. On est là à dire que voilà, tout vient d'eux, nos problèmes c'est eux, mais qu'est-ce qui t'empêche de prendre ta responsabilité? Et on a un exemple palpable qui est le Burkina Faso aujourd'hui. C'est que le Burkina est en train de faire en moins de 5 ans. Mais c'est énorme parce qu'ils ont décidé de s'assumer, de prendre leurs responsabilités en main. Donc la résilience, comme je l'ai dit, c'est pas le fait de supporter et de cautionner l'injustice, de cautionner la pauvreté, de cautionner tout ce qui vient et qui tombe sur nous, mais d'être à mesure d'aller au-delà de ça.
0: Il faut qu'on s'inscrive tous à la faculté de philosophie. En vous écoutant là, on pense que déjà tous nos problèmes peuvent être résolus. Mais déjà Marina, parce que très souvent quand on passe aux philosophes, c'est des gens vilains avec des habits noirs, gris. Vous, on vous voit, vous êtes jeune, ravissante, avec plein de couleurs. Donc, c'est quoi? Il y a une révolution même à ces niveaux ou quoi?
1: Bon, c'est l'incompréhension de la philosophie. Parce qu'à chaque philosophe, son temps. On ne peut pas se comparer aux philosophes antiques, par exemple.
0: Ouais.
1: Entre-temps, même s'ils marchaient nus, mais bon, ça ne posait pas de problème. Mais aujourd'hui, quand tu marches nu, mais tu es tout de suite considéré comme un fou. Maintenant, moi, je dis que c'est à nous, les philosophes, d'amener les gens à avoir une autre perception de notre champ d'action. Parce que nous aussi, parfois, on se trompe. On pense qu'être philosophe, c'est s'habiller mal, c'est se laver peut-être deux fois dans la semaine, ce n'est pas de se parfumer, de dégager des odeurs nauséabondes. Non, mais c'est à nous de montrer l'utilité et l'importance de la philosophie. Et ça se passe par les actes, pas par, voilà, dans notre monde abstrait, ouais, dans ouais. le monde des idées. Parce que la philosophie, quand nous voyons un peu le mythe de la caverne, même Platon nous dit... Quand on voyage dans le monde des idées, là, il faut redescendre dans le monde sensible pour améliorer la condition des gens qui sont enchaînés dans ce monde-là. Donc c'est ça en réalité notre travail.
0: Les gars, je ne sais pas vous, mais moi je resterai ici des heures d'écouter et de tellement de choses pertinentes. Et c'est vrai qu'en Afrique et surtout au Tchad, les gens ont quand même du mal à penser à la philosophie comme des études qui peuvent ouvrir des portes, qui peuvent amener les jeunes par la suite à avoir leur place au niveau de la société, même professionnellement parlant. Qu'est-ce que vous aviez à dire à ces jeunes pour les encourager à dire le bienfait de la philosophie et que ça pourra aider peut-être à avoir sa place?
1: Bon, je dirais que ce n'est pas seulement les jeunes, mais c'est aussi les philosophes eux-mêmes, parce que on doit arracher notre place, on doit amener les gens à comprendre que la philosophie, c'est le quotidien. Donc, être un philosophe ou devenir un philosophe, ce n'est pas seulement par moment on dit c'est pour enseigner, c'est pour peut-être trouver un travail, c'est un peu difficile. Moi, c'est ce qu'on m'a dit quand je commençais mes études en philosophie, on me dit, mais tu fais la philosophie pour faire quoi? Pour aller où? Mais aujourd'hui, je me sens submergée par les opportunités. Et ça, c'est grâce à la philosophie.
0: Donnez-nous des exemples.
1: Je ne me vante pas. Aujourd'hui, la philosophie, je suis à l'Assemblée nationale, par exemple. On peut encore décrire l'importance de la philosophie dans la réflexion et autres. Mais le cas, par exemple, des organisations internationales qui, par moment, nous sollicitent pour des études, pour des consultances. Prenons l'exemple de l'art. L'art a besoin également des philosophes. Parce qu'on sait que fondamentalement, la réflexion est venue d'abord des philosophes. Il faut reconnaître que les philosophes étaient des artistes. Et au-delà de ça, prenons le domaine de la santé. Moi, personnellement, j'ai fait la bioéthique, c'est l'éthique médicale. Je suis naturellement sollicitée par les hôpitaux.
0: Okay.
1: D'accord. Et aussi, il faut voir, je suis philosophe, mais je suis dans le cinéma, par exemple. Et le cinéma, aujourd'hui, est un outil pour moi de transmission des valeurs. Ça me permet de porter le message et en même temps de me diversifier à travers toutes ces compétences acquises-là. On a des philosophes qui incarnent beaucoup plus de personnages. Et nous avons des romans écrits par des philosophes. Et par moments, quand tu lis, tu vois clairement les actions. Et on a des grands comédiens philosophes. Et quand tu suis leur action, bon, c'est vrai que par moments, ils se retrouvent dans le monde abstrait, mais ça porte une authenticité à ce jeu-là.
0: Je vois Adam en train de tourner la tête. Oui, Adam.
2: Je suis justement en train de philosopher. Madame Marina, il y a la philosophie, il y a également la religion. Je prends un exemple. Quand on veut se marier, les gens vont consulter le marabout. Ils disent, est-ce que la femme me convient? Maintenant, l'autre lui dit, non, celle-là, c'est « I'm oud, I'm white ».« I'm oud, white, I'm cité ». Voilà. Maintenant, dans ce cas, comment est-ce qu'il faut se remettre en question?

0: Bon, la question du mariage, il faudrait comprendre que c'est une question personnelle, d'accord? Mais bon, on consulte beaucoup plus Dieu, parce que le marabout, le prêtre, c'est un humain. Et un humain est faillible. Seul Dieu est infaillible. Donc le plus souvent, c'est de se confier à son Dieu pour être sûr de ce choix que tu veux opérer, d'accord? Mais si toi, tu te confies plus à un marabout, pour toi, le marabout, voilà, le marabout est infaillible, le marabout représente Dieu, mais le marabout reste tout de même un humain. Donc, consulter un marabout qui est un conseiller spirituel n'est pas mauvais. Mais toi-même, personnellement, il faut être convaincu. Parce qu'aujourd'hui, tu te confies à un marabout et à la fin, tu te rends compte que tu t'es trompé. Mais la faute ne revient pas au marabout. C'est d'abord ta responsabilité. D'accord? Donc, en termes de mariage, on ne peut pas du coup remettre en question l'accompagnement des hommes spirituels. D'accord? Qui sont là et qui ont par moments un œil spirituel très avancé que nous. Mais d'abord, toi personnellement, toi qui fais ce choix, il faudrait donc prier, communiquer avec ton Dieu pour avoir également des réponses à ta question, pour pouvoir être vraiment sûr à ton choix.
1: Ah
0: Donc voilà ce que
1: ouais.
0: je pourrais
1: D'accord.
0: dire hein,
1: Moi, j'ai
0: pour
1: une autre question,
0: répondre à
1: Marina. Par
0: ta
1: exemple,
0: question.
1: quand tu vois le top manager des grandes multinationales,
0: Oui.
1: il y a souvent des philosophes qui sont à leur tête. En quoi la philosophie a une marge en plus que quelqu'un qui a fait, je sais pas, les études de management?
0: Alors, la philosophie, tout à l'heure, on a passé le temps à dire que le travail intérieur, la réussite, c'est d'abord la personne que tu es à l'intérieur de soi. Ça, je dirais que c'est à 99%. Et ce que tu gagnes, c'est le 1%. Parce que c'est ce que bon, tu te vends. C'est ce que tu es que tu vends. Et là, le philosophe te permet, par exemple, quand tu tombes, il te dit, mais c'est normal que tu tombes. Mais qu'est-ce qu'il faut faire? Il faut te relever. Il faut relancer. Voilà le travail qu'on fait. Donc, on sait que tu as un objectif à atteindre. Mais on te dit clairement que pour atteindre cet objectif, tu vas rencontrer des difficultés sur le chemin. Et ces difficultés-là ne doivent pas constituer un frein à cette route que tu entreprends. Donc, tu dois tomber plusieurs fois. Mais dis-toi que tu es presque arrivé.
1: D'accord, Marina. On va s'écouter à plus davantage. Je pense qu'après avoir écouté tous ces mots de Marina, on va faire une petite pause musicale. Suleiman, qu'est-ce que tu nous proposes?
2: Ok, merci Hamza pour faire un petit pas de côté après tout ce qui a été dit par notre invité. Et pour respirer un instant, écoutons Heart de Johnny Cash. Et pour parler de Johnny Cash, l'homme en noir venu de l'Arkansas, il a une carrière de 50 ans, une voix grave comme un fleuve qui charrie tout, la joie, la prison, la foi, le whisky. En 2002, à 71 ans, malade, presque aveugle, il enregistre cette reprise de Nine Inch Nails. C'est son testament musical. Un an plus tard, il meurt. Hurt parle de tout ce qu'on a abîmé, de tout ce qui nous a abîmé, mais Cash la chante avec une prière de celui qui a tout traversé et qui tient encore debout. La résilience, ce n'est pas effacer les cicatrices, c'est continuer avec elles. I will let you down, I will make you hurt. L'aveu comme premier pas vers la guérison. Écoute.

0: Merci Suleiman pour ses choix musicaux. Nous revenons sur les plateaux de Reflets Croisés pour continuer l'échange avec nos invités. Continuons à parler de résilience et cette fois-ci, passons le micro à notre deuxième invité, Philomène. Salam alaikum.
1: Alaikum salam.
0: Ça va?
1: Oui, ça va.
0: Bienvenue sur les plateaux de Reflets Croisés. Philomène, c'est quoi pour toi la résilience?
1: Alors, sans la résilience, sans vouloir trop répéter ce que Marina vient de dire, ce que je voudrais rajouter, c'est que très souvent, on a tendance à penser que la résilience ne concerne qu'un individu. Mais en fait, il est important de comprendre que la résilience peut impliquer une communauté entière, un système entier. C'est pas forcément un individu. Donc, pour moi, la résilience, c'est tout simplement être capable de se relever après un choc. Voilà. Et de rebondir et d'être mieux que ce qu'on était avant. Voilà, aussi simple, avec des mots assez simples, parce qu'on utilise très souvent ce mot résilience, et parfois on ne comprend pas forcément ce que ça veut dire. Et je suis convaincue qu'on ne naît pas résilient, mais on le devient par la force des choses et par sa force de caractère. Tout simplement.
0: Comment on peut, autour de vous, dans votre boulot, au niveau de la famille, il n'y a pas de, bien qu'il n'y a pas des éléments scientifiques pour déterminer si quelqu'un est résilient ou pas. Quels sont, pour toi, les éléments qui t'amènent à dire, attends, madame ou monsieur, il est vraiment résilient ou résiliente?
1: Déjà, comme ça, une petite parenthèse. Moi, personnellement, je trouve que les Tchadiens sont en général des personnes très résilientes. Avec tout ce qu'on traverse, ce qu'on a traversé, nous sommes debout et on a toujours l'espoir et on a toujours cette envie de rester là et de continuer à vivre. Donc déjà, le Tchadien, en général, est très résilient comme peuple. Maintenant, on identifie une personne résiliente tout de suite par certains traits de caractère. C'est des personnes qui ont vraiment très confiance en elles-mêmes, dans leur comportement. Elles ont confiance en elles, elles ont confiance en leurs forces. C'est des personnes qui se fixent dans la vie à des objectifs très clairs à atteindre. Parce que c'est pas évident, c'est pas donné à tout le monde. Parce que vous avez des personnes malheureusement qui n'arrivent pas à se fixer des objectifs, qui se disent bon je vis au jour le jour, voilà. Mais une personne résiliente est une personne qui arrive à se fixer des objectifs. C'est une personne qui a une flexibilité mentale, mais très, très, très, très forte. Comme dirait un de mes collaborateurs, c'est des personnes qui ne restent pas les deux pieds dans une chaussure. Voilà, donc elles cherchent toujours à avancer.
0: Oui, mais souvent, on associe aussi la résilience au fait qu'on soit fort. Est-ce que le fait qu'on soit résilient, qu'on passe sur des épreuves, doit nous empêcher d'être fragiles, à devoir pleurer par exemple?
1: La résilience n'exclut pas la vulnérabilité, ça c'est clair. On peut être très vulnérable, mais être très résilient. Pleurer n'est pas interdit. C'est parfois bien de pleurer, de se défouler, de lâcher prise. Être résilient ne veut pas dire forcément je suis invulnérable, que tout peut m'atteindre et que je ne vais rien ressentir. Parce que le cœur reste le cœur. Ça reste un muscle qui pompe du sang. Donc, quand ça fait mal, ça fait mal. La différence entre un résilient et un non-résilient, c'est cette capacité de se dire, OK, c'est arrivé, mais qu'est-ce que je fais pour avancer? C'est ça.
0: En fait, c'est cette question intérieure, comme disait tout à l'heure Marina.
1: Exactement.
0: Ces questionnements de dire, voilà, c'est arrivé, je prends acte et mettre sur pied des stratégies pour surmonter ces moments.
1: Ouais, c'est ce que je dis tout le temps. Je dis, il faut toujours avoir un plan ABC dans la vie. Peu importe ce qu'on décide d'entreprendre, c'est de se dire, ça c'est mon plan A. Et si ça ne fonctionne pas, je fais comment? J'ai mon plan B. S'il ne marche pas, ça sera le C. Forcément, il y en a un qui va marcher.
0: Mais est-ce que le fait qu'on soit résilient par rapport à notre capacité à réagir sur des situations données, ça peut être différent d'une année à une autre. Vous, comment, à quel moment vous êtes peut-être senti dire, voilà, ça me dépasse, si c'est arrivé?
1: En fait, je me refuse de dire ça, que ça me dépasse. J'accepte de dire c'est dur, c'est difficile, mais pas que ça me dépasse, parce que je mets énormément la foi dans ce que je décide d'entreprendre et je me dis, si un obstacle se présente devant moi, c'est que Dieu a permis que ça se présente parce qu'il connaît la force de mes épaules, il connaît ma force de caractère, il sait que je vais m'en sortir. Maintenant, il faut que je creuse en moi cette force-là. Donc, c'est comme ça que j'essaye de fonctionner en fait.
0: Ouais. Mais est-ce que, bah, je pose vraiment une question un peu comme ça, est-ce que vous pensez que les femmes ou les hommes sont plus résilients les uns que les autres? Ou bien c'est même l'approche face aux problèmes, aux difficultés sont différentes?
1: Bah, par solidarité féminine, je dirais les femmes, mais ce serait bête. Je pense que ça touche plutôt l'individu.
0: Ouais.
1: Chaque personne a son mindset, chaque personne a son caractère, ça varie d'une personne à une autre. Et malheureusement, tout le monde ne peut pas être une personne résiliente, résistante, rebondissante. Voilà, malheureusement, c'est pas donné à tout le monde. Et comme je le dis, ça varie d'un individu à un autre. Et même quand on parle de l'individu, ça varie pas d'une année à une autre, mais d'une étape de notre vie à une autre. Quand j'ai 20 ans, 30 ans, 40, 50, 60, mon degré de résilience n'est pas le même en fait. Il peut varier parce que vous avez l'expérience qui rentre en jeu, vous avez la force physique. Parce que très souvent, quand on parle de résilience, on pense que c'est seulement psychologique. La résilience, elle peut être suite à un impact physique, à un impact émotionnel, à un impact
0: Un
1: social,
0: traumatisme,
1: un
0: je dirais.
1: traumatisme en fait.
0: Ouais.
1: Vous voyez, donc c'est pourquoi je dis ça varie d'une personne à une autre et d'un moment à un autre de notre vie.
2: Est-ce qu'il y a des gens qui sont pas du tout résilientes
1: Oui.
2: ou résilients?
1: Oui.
2: Comment on peut les présenter?
1: C'est des personnes qui acceptent de prendre des coups sans réagir et qui sont très fatalistes, comme disait Marina tout à l'heure, qui mettent tout sur le compte du destin en disant ah ben c'est le destin, si je réussis pas c'est le destin, si j'avance pas c'est le destin. Ils sont très fatalistes en fait. Il y a des personnes comme ça.
0: Oui,
2: Des difficultés, moi je crois qu'il y en manque pas dans ce monde, donc je crois chacun de nous affronte des difficultés, il tombe, il se relève. À mon avis, qu'il n'y a pas de gens pas résilients.
1: bah, ça, c'est votre point de vue, mais je vous promets qu'il y a des personnes tellement négatives, hein, dans tout ce qu'elles font, que lorsqu'elles sont à côté de vous et qu'elles vous parlent avec tout ce fatalisme, en fait, en disant que rien ne marche parce que c'est eux qui sont pas assez bien, c'est le destin, ou c'est Dieu qui les a punis, je vous jure, ces personnes, il faut vous éloigner d'elles parce que elles vont puiser de votre énergie positive.
2: Moi, je pense plutôt peut-être qu'elle ne trouve pas le moyen, l'issue pour pouvoir vraiment se relever.
1: Bah, l'issue, c'est en nous-mêmes. L'issue, il faut le puiser en soi-même. Il y a une chose que j'ai remarqué, l'éducation joue aussi un rôle très clé dans notre communauté. C'est-à-dire que quand je compare, par exemple, aux Américains, l'Américain a un self-confidence en lui. Il est né avec. Parce que on lui apprend dès le plus bas âge, papa, maman lui dit, tu sais que tu es le plus beau, tu sais que tu es le plus intelligent, tu sais que tu es le plus fort. Nous, on n'a pas tendance à dire ça à nos enfants. On sous-estime. On ne leur fait pas comprendre combien ils sont beaux, combien ils sont intelligents, combien ils sont forts, combien. Ça permet en fait de grandir avec cette confiance en soi. Et ça, c'est la clé de la résilience en fait.
0: Ah ouais, mais là, il faut d'abord passer par un psychologue.
1: Pas forcément.
0: Peut-être se faire bien conseiller.
1: Non, mais pas forcément. C'est-à-dire qu'il faut qu'on apprenne ça à nos enfants à
0: Ou
1: bas
0: bien
1: âge.
0: Passer chez Marina, ça va beaucoup nous aider. Moi, je voulais par contre poser une autre question. Par exemple, souvent, les familles, on le considère comme des refuges. C'est là où on est en sécurité, c'est là où les coups ne doivent pas venir. Malheureusement, ce n'est pas le cas. On peut vraiment avoir des problèmes qui naissent vraiment au niveau des familles. À votre avis, est-ce que notre réaction, notre résilience dépend aussi de là où les choses arrivent?
1: Oui, énormément. Ça dépend de notre environnement. Et comme vous le dites, oui, la famille est supposée être notre refuge. Malheureusement, ce n'est pas le cas. Aujourd'hui, on constate qu'on a des familles toxiques, hein, qui existent, hein, qui cherchent plus à vous enfoncer qu'à vous relever. Donc, la famille n'est pas forcément un refuge. Franchement et personnellement, je me dis, mon meilleur refuge, c'est moi. J'essaye de puiser de moi. Je me dis, je suis mon meilleur refuge.
0: Et comment vous faites pour se protéger de ces coups qui peuvent venir des familles sans rompre les liens?
1: C'est là où c'est très difficile, en effet, parce que couper les liens familiaux, c'est un peu difficile. Comme on dit, on choisit ses amis, mais on ne choisit pas sa famille. Mais ajuster les relations, ça, c'est faisable. Le monde de l'entrepreneuriat est un monde de folie. Alors, je vous dis, rien n'est blanc, rien n'est noir. Vous avez cette passion, cette envie de réaliser, c'est pas forcément de se faire de l'argent. mais de se dire que j'ai créé quelque chose, j'ai impacté ma communauté à travers ce que j'ai créé et je suis satisfaite. Malheureusement, plus vous grandissez dans l'entrepreneuriat, et c'est là où vous vous rendez compte de tous les coups qui viennent, mais de partout. De partout. Et il faut rester debout, ou alors il faut être comme un roseau, c'est-à-dire on vous plie, vous vous relevez en fait. Donc c'est pas facile dans le monde de l'entrepreneuriat, mais ça demande énormément de résilience, énormément.
0: Finalement, vous êtes aussi assez présent sur les réseaux sociaux. Vous faites des vidéos pour conseiller personnes par rapport à des thématiques données. Comment vous vous défendez? Parce que c'est quand même un monde méchant où les commentaires peuvent vraiment vous blesser, des choses mais vraiment qui peuvent toucher votre ego. Comment vous faites pour vous protéger et comment vous actionnez votre résilience face à cette méchanceté, on peut dire ça comme ça, qui viennent des haters?
1: À la base, normalement, les réseaux sociaux, c'est pas supposé être un endroit où je pense que le créateur de ce gros village bleu n'avait pas prévu que les gens s'entre-déchirent sur cette plateforme. Le but était de faire des échanges et de rester en contact parce qu'on a des amis, des parents qui sont un peu loin de nous et puis même ceux qui sont dans la même capitale. Je dis, N'Djamena est devenue une très grande ville où chacun court du matin au soir après ses activités. On n'a pas forcément le temps d'aller se rendre visite comme avant. Je me rappelle il y a 20 ans en arrière quand je me levais pour aller rendre visite à une amie, j'avais pas besoin de l'appeler, j'avais pas besoin, je savais qu'en venant j'allais la trouver là et puis voilà. Mais les réseaux sociaux aujourd'hui nous permettent effectivement de nous rapprocher. Malheureusement, les haters existent et donc les coups on les reçoit. Comment je fais pour me protéger? Je pense que j'ai ramassé quelques balles perdues en exposant un peu trop, je crois, ma vie de couple avec mon époux et tout. Donc après, on ramasse des balles perdues, oui, parce que ça crée des jaloux. On s'en rend pas compte que ça peut créer des jaloux. Et puis après, on ramasse des coups. Mais donc après, je pense que maintenant, j'essaie d'ajuster ma présence sur les réseaux sociaux à ne montrer que ce que j'ai envie de montrer. Et ce que j'ai envie de montrer, je limite. Voilà.
0: Donc, c'est-à-dire que la résilience a ses limites.
1: Elle a ses limites, ouais. Elle a ses limites.
0: D'accord, Philomène. Merci pour cet échange. Quelqu'un a quelque chose à ajouter à ça par rapport à la résilience?
3: La question que j'aimerais poser, c'est que, au-delà de l'éducation, où est-ce qu'on peut puiser?
1: Comme je le disais, c'est difficile en fait à dire et de. C'est pas magique, il n'y a pas une potion magique qu'on prend pour devenir résilient ou de devenir un être humain résilient. Il faut être prédestiné à ça. Comme je le dis, on ne naît pas résilient, on le devient. Mais pour le devenir, il faut une certaine force de caractère qu'on se construit. Mais malheureusement, c'est pas tout le monde qui a cette force de caractère.
3: Est-ce que notre environnement ne conditionne pas aussi?
1: Si, l'environnement, comme je le disais tout à l'heure, l'environnement a un grand impact sur notre résilience. Et oui, on a l'impression que nous, les Africains, nous sommes beaucoup plus résilients que peut-être on supporte beaucoup plus, on accepte beaucoup plus. Mais la partie où on fait défaut, hein, c'est l'effet de rebondir et d'être meilleur qu'on ne l'était hier. Et tout à l'heure, je pense que Marina a donné l'exemple du Burkina. Ça, c'est un exemple à suivre. Rebondir et être meilleur.
0: Merci à Philomène. Je pense que s'il n'y a pas d'autres questions, on va passer à notre rubrique La Minute Culture. Halima Sadi Ali.
3: Merci Hamza, merci à nos invités Philomène et Marina qui nous ont entretenus sur la résilience. Je dirais que toutes les sociétés, la nôtre y compris, portent en elles des contradictions. La contradiction, l'autre face de la médaille, n'est en fait pas une erreur. Elle fait partie de la nature. Ainsi, il y a le jour et la nuit, la mer et la montagne. Il y a des émotions qui nous font du bien et d'autres qui nous traversent avec des pensées lourdes, parfois silencieuse. Et puis, il y a les couleurs. Pas seulement le blanc, pas seulement le noir, mais une infinité de nuances à l'image d'un peuple. Tout dépend du regard, de l'angle, de la manière dont nous choisissons de regarder la vie, de dire que le verre est à moitié plein ou plutôt à moitié vide. Et puis, il y a nous, ce peuple. Nous sommes le peuple de solidarité, le peuple des visites dans les hôpitaux, ceux qui n'arrivent jamais les mains vides, même lorsque les poches, elles, sont vides. Ces poches contiennent souvent l'essentiel. De quoi offrir du thé et du sucre pour le barade, de quoi régler une ordonnance médicale, de quoi aider à mettre en route un proche pour le village et surtout la compassion. Nous sommes ce peuple chez qui, lorsqu'on entre dans une maison, même rassasiée, le fadl est toujours prononcé et l'on ne peut pas s'y dérober. Alors on fait de la place pour une bouchée, pour une gorgée, par respect. Nous sommes ceux pour qui « je ne peux pas t'aider » n'existe pas dans le vocabulaire. Parce que lorsqu'on frappe à une porte, cette porte doit être toujours ouverte, grandement ouverte. Nous sommes ce peuple qui sait que le matériel est important, oui, mais que sa possession est relative. Ce qui compte, c'est ce que l'on partage. Ce qui compte, c'est ce qui reste quand tout le reste vacille. Parfois, nous ne nous comprenons pas, mais au fond, nous nous aimons. Nous sommes ce peuple de visite pendant les fêtes. Ceux qui se soutiennent dans les moments de douleur et restent pendant plusieurs jours, c'est dans notre ADN. Partager la douleur pour mieux la supporter. Ceux qui, quand une maison prend feu, apprennent ce que veulent vraiment dire solidarité, responsabilité, présence. Ne nous arrêtons pas au détail. Il y a des moments où tout donne l'impression d'être seul, vraiment seul. Mais il suffit d'ouvrir les yeux pour comprendre qu'ensemble, il n'y a personne de meilleur que nous. Ici, c'est Reflets Croisés. Pas pour donner des leçons, mais pour nous rappeler que la résilience, même individuelle, s'inscrit dans un corps humain. C'est notre culture, c'est notre civilisation. La route n'est jamais rectiligne, ses ondulations se redressent toujours. Prise des deux côtés par des amis, des parents, par la communauté. La résilience, c'est notre quotidien.
0: Oh, quel mot, Aline. Merci, merci pour ces mots. Donc là, on va passer de la minute culture à la minute philo. Souleymane Abdelkarim.
4: Merci beaucoup, Hamza. Pour la minute philo d'aujourd'hui, nous avons entendu nos deux invités nous livrer à la fois leurs sentiments sur ce que pourrait être la résilience dans la vie d'entreprise, mais également ce que devrait être entendu, ce que la résilience devrait être entendue par une philosophe. De façon synthétique, presque l'essentiel a été dit, mais je voudrais rappeler à nos auditeurs que la résilience vient d'un vocabulaire emprunté de la métallurgie, du monde de la métallurgie. C'est une propriété du fer. Porté à une certaine température, le fer plie mais ne casse pas. Notre invité a utilisé l'image du roseau, n'est-ce pas, qui se plie mais qui ne se casse pas. Donc cette expression de résilience un peu galvaudée, un peu utilisée, on l'entend très souvent. Ce mot veut dire cela, encaisser, ne pas rompre, plier et ne pas rompre. C'est très important d'apporter une définition exacte à ce terme. On en parlait depuis le début de l'émission. Mais j'ai le sentiment que peut-être pour nos auditeurs, c'est pas encore suffisamment clair parce qu'on a donné plus d'exemples de résilience plutôt que la résilience elle-même. Si on prend l'exemple du courage, on définit souvent le courage comme l'absence de peur. Mais en réalité, le courage, c'est avoir peur mais y aller quand même. Donc c'est à peu près la même chose avec la résilience. Et vous savez ce qu'on dit souvent quand quelque chose de difficile nous arrive, on dit « sois fort, tu vas rebondir ». Comme si la vie était un trampoline et qu'il suffisait de serrer les dents. On entend ce mot, comme je le disais, partout. Résilience, résilience. Être résilient, c'est revenir à la normale après un choc. Un de nos invités l'a rappelé à juste titre, mais est-ce vraiment ça ? Et surtout, est-ce que cela est suffisant ? Pour donner de la précision à mon propos, prenons un exemple tout simple. Vous avez une belle assiette en porcelaine qui appartient peut-être à la maman ou à la grand-mère. Un jour, cette porcelaine tombe et se brise. Vous pouvez techniquement la recoller. Vous y mettez du soin et de l'attention, pièce par pièce. Elle pourrait éventuellement retrouver sa forme. Elle peut à nouveau même servir. C'est cela la résilience au sens classique du terme. Reconstituer ce qui était avant. Revenir à l'état d'origine. Les juristes vous parleront d'un retour à un statu quo ante, c'est-à-dire revenir à la situation initiale. Et c'est déjà beaucoup, ne nous y trompons pas. C'est pas si évident de revenir à une situation antérieure après un choc, après un licenciement, après une rupture amoureuse, un deuil, ou simplement réussir à se lever le matin, à refaire les gestes du quotidien. C'est un travail titanesque. Nous avons tous dans notre entourage quelqu'un qui a traversé l'épreuve.
5: que ce soit une maladie ou tout ce que je viens de citer, et qui s'en est relevé. On admire cette force-là. Mais voilà, même quand on fait tout ce qu'il faut pour se reconstruire, parfois on sent bien que quelque chose cloche. L'assiette est certes recollée, mais on voit les fissures. Et surtout, on reste fragile au même endroit. Si la vie nous pousse encore, on risque de casser exactement là où on a déjà cassé. C'est ça le piège. Croire que se réparer, c'est suffisant. Nous vivons dans un monde qui change de plus en plus vite, où les secousses se multiplient. Une crise sanitaire, une révolution technologique, un climat qui se dérègle. Revenir à ce qu'on était avant, c'est peut-être revenir à une forme qui n'est plus adaptée. Alors, qu'est-ce qu'on peut faire? La solution, c'est peut-être un autre concept que moi j'appellerais l'antifragilité. Et cela change tout. L'antifragilité, ça n'est pas juste résister au choc. Être capable de l'absorber, c'est devenir plus fort grâce au choc. Alors, reprenons notre assiette brisée. Au Japon, il existe une technique ancestrale que j'aime beaucoup, qui s'appelle le kintsugi, où on répare la porcelaine avec de l'or. Les fissures ne sont plus cachées, elles deviennent des veines dorées qui rendent l'objet plus beau, plus unique, plus précieux qu'avant. L'assiette n'est pas revenue à son état initial, elle est devenue autre chose, quelque chose de nouveau, quelque chose qui porte la trace de sa blessure transformée en richesse. Peut-être qu'aujourd'hui, nous devons passer de l'époque où nous cherchions simplement à survivre aux tempêtes à celle où nous apprendrons à grandir grâce à ces tempêtes.
0: Merci, merci à Suleiman, toujours surprenant.
5: Reflets croisés, ce que nous vivons, ce que nous ressentons. Pour prolonger cette réflexion dans la Minute Philo d'aujourd'hui, nous allons écouter Gambia de Sona Jobarté. Sona Jobarté est une musicienne gambienne née à Londres, issue d'une lignée de griots mandingues. Elle joue de la kora. Vous savez, cette harpe africaine a 21 cordes et c'est déjà une révolution. 700 ans de tradition réservaient cet instrument aux hommes. Elle est la première femme virtuose professionnelle de la kora. Chaque note qu'elle joue est une forme de victoire silencieuse. Gambia est une ode à son pays natal, à la terre qui tient malgré tout. La kora résonne comme une pluie de lumière sur le fleuve Gambie. C'est la résilience comme enracinement, savoir d'où l'on vient pour savoir où l'on va. Sona Jobarté transforme l'héritage en liberté, la tradition en chemin neuf. Laissons-nous porter.

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1: Mesdames et messieurs, bienvenue à ce rendez-vous sur Radio Tchad. Les Tchadiens utilisent de plus en plus des pesticides dans leur activité agricole. Selon ces derniers, les pesticides ont pour avantage de maximiser les rendements des exploitations agricoles et la qualité des produits et de minimiser la main-d'œuvre. C'est dire que les pesticides jouent un rôle majeur dans la production alimentaire. Cependant, on peut trouver ces produits dans tous les aliments alors qu'ils présentent des risques pour la santé et l'environnement. Selon les spécialistes, ils sont la cause de plusieurs pathologies cancéreuses, des maladies neurologiques et des troubles de la reproduction. La plupart des pesticides utilisés donc ne sont pas sélectifs. Ils ont donc de véritables conséquences sur la biodiversité. Alors, quels sont les aspects négatifs d'utilisation des pesticides sur la santé et l'environnement et comment peut-on éviter leurs conséquences négatives? Ce sont là, entre autres questions, qui seront débattues dans cette émission par nos invités. Ils sont trois spécialistes en la matière. À ma droite, Madame Okala Nelumta Madibé. Merci d'avoir accepté de participer à cette émission.
2: Merci.
1: Je rappelle que vous êtes directrice adjointe de la protection des végétaux et du conditionnement au ministère de la production et de la transformation agricole. Juste à l'extrême gauche, Mamat Seyd Kidi Godi. Merci d'avoir accepté de participer à cette émission.
3: Merci, Monsieur Martin, de m'avoir invité.
1: Voilà, vous êtes ingénieur du développement rural, option agronomie. Vous êtes aussi cadre au ministère de la production et de la transformation agricole. À ma droite, docteur Serferbe Sia Bobo, il est expert en production de semences. Merci d'avoir accepté de participer à cette émission également, docteur.
4: Merci, monsieur Martin.
1: Voilà, pour aborder le sujet, nous allons donc essayer de situer nos auditeurs sur les pesticides. C'est quoi les pesticides ? Madame la directrice.
2: Merci. Les pesticides, s'il faut lui donner une définition, c'est une substance ou bien un ensemble de substances qui permet de réduire les ennemis des cultures en vue de faire augmenter la production. Les pesticides, ils sont de divers types. Et peut-être que pendant tous les débats, nous allons essayer de les citer, de les nommer. C'est ça vraiment la définition des pesticides, ce sont des substances ou un groupe de substances parce qu'un pesticide peut avoir une molécule et d'autres qui peuvent avoir deux molécules, donc ça dépend.
1: Alors, depuis quand les Tchadiens ont commencé à utiliser ces produits?
2: Ça fait beaucoup d'années, c'est depuis avec l'introduction de la culture du coton au Tchad. Voilà, les Tchadiens ont commencé à utiliser les pesticides.
1: Mais on va dire que c'était d'abord utilisé dans la culture de coton, hein?
2: Oui, c'était venu avec la culture du coton.
1: Oui.
2: Et puis après, bon, il y a eu d'autres spécialités pour les maraîchers. Et de nos jours, avec la chenille légionnaire, on a aussi des pesticides qu'on utilise sur les céréales. Dans tous les domaines de l'agriculture, les gens utilisent les pesticides.
1: Alors, on va essayer de voir quels sont les pesticides qui sont utilisés sur les céréales, docteur Serferbe.
4: Oui, merci beaucoup. Mais je pense qu'en arrivant pour voir un peu les différents types de pesticides qui sont utilisés sur les céréales, c'est de savoir comment ou pourquoi on utilise les pesticides en réalité. Généralement, quand on fait une exploitation agricole, il y a des exploitations agricoles qui sont sujets vraiment à des différentes maladies ou des infestations, d'où la nécessité d'utiliser vraiment les pesticides. Mais généralement, on peut les cadrer en trois grands groupes. On a les fongicides qui sont utilisés contre les champignons. On a deux catégories de champignons. On a les champignons phytopathogènes en champs qui sont parfois transmis par les semences. Et on a les champignons qui sont des saprotrophes qui causent vraiment des mycotoxines. Et de l'autre côté, on a les insecticides, effectivement, qui utilisent contre les insectes. Et après, on a les herbicides qui font partie des pesticides à effet biocide aussi. Mais pour empêcher la croissance ou bien pour tuer vraiment les mauvaises herbes. Alors, il y a plusieurs types de pesticides qui sont utilisés pour les céréales, mais ça dépend de quel type de ravageur on veut vraiment éradiquer. Voilà.
1: Alors, Monsieur Mamat, vous êtes ingénieur du développement rural. Pourquoi dans le milieu rural on utilise les pesticides?
3: Alors, essentiellement, c'est d'abord des agriculteurs, des gens qui sont censés s'adonner aux productions végétales. En ce sens que dans la nature des choses, les végétaux cultivés ont leurs ennemis. En l'occurrence, les insectes, comme l'a dit tantôt le docteur, c'est les champignons, c'est les bactéries, c'est les virus. Tout cet ensemble agissent sur les cultures. Mm-hmm. Et en agissant sur les cultures, comme les mauvaises herbes, c'est qu'ils agissent au détriment de la quantité produite, donc au détriment de la productivité, ce qui fait qu'il y a baisse de rendement. Mm-hmm. À défaut de pouvoir le contrôler autrement, les gens utilisent les pesticides pour réduire justement l'impact de ces parasites sur les cultures afin justement de renforcer le rendement.
1: Mm-hmm. Mm-hmm. On parle des pesticides utilisés également pour détruire les herbes.
3: Oui, c'est ce qu'on appelle les herbicides. Mm-hmm. C'est qu'entre-temps, avant qu'il n'y ait vraiment cette large diffusion des pesticides ou la prise de conscience de l'existence de ces molécules, c'est que les gens faisaient le sarclage. Mm-hmm. À la roue. Mm-hmm. Bon, avec le temps, voulant produire plus et voulant travailler moins, et effectivement, en réalité, dans la ruralité, il y a le problème aussi de main-d'œuvre qui se pose. Les gens préfèrent utiliser les pesticides pour compenser le manque de main-d'œuvre afin de pouvoir contrôler justement soit les mauvaises herbes, soit les insectes ou autres parasites.
1: Mm-hmm. La directrice a situé un peu l'apparition des pesticides au Tchad avec l'arrivée de la culture du coton. Et même si ces produits sont utilisés plus dans l'exploitation du coton, oui. Pourquoi les Tchadiens ont trouvé qu'il est nécessaire d'utiliser les pesticides? Est-ce qu'ils étaient encadrés? Vous qui êtes technicien en la matière au ministère de l'Agriculture, est-ce que vous avez essayé de les accompagner dans ce changement des techniques culturel.
3: Ok. Ben, notez qu'en ce qui concerne le coton, c'était une culture introduite dans les années 40, hein, au temps de la colonisation. Oui. C'était une culture encadrée. Mm-hmm. Qui dit encadrée, dit vraiment un accompagnement très rapproché de l'agriculteur, en lui suggérant justement d'utiliser tel pesticide ou tel autre, comment dirais-je, intrant à un moment donné. Mm-hmm. Ce qui fait que les gens ont pris l'habitude justement de pouvoir contrôler la productivité du coton avec l'utilisation des produits chimiques. En fait, c'est des produits chimiques, hein, c'est des produits de synthèse. Mais avec le temps, les insectes fuyant en quelque sorte, entre guillemets, le coton, ben, ils se rabattent de préférence là où il n'y a pas de risque de se faire tuer en quelque sorte. Donc, l'attaque dans la nature même des choses, les cultures, nos cotonnières, même les denrées, les cultures, même les denrées en stock, sont sujets aux attaques des pesticides.
1: Oui, oui.
3: Et depuis lors, la pratique s'est répandue, s'est étendue aux cultures céréalières privées, aux cultures maraîchères. Il faut se dire qu'au niveau du pays, quand même, en ce qui concerne, en dehors du coton et un peu du riz, il n'y a pas des cultures qui sont vraiment strictement encadrées et qui nécessitent l'emploi de pesticides. Mm-hmm. Mais les paysans étant confrontés vraiment à la pression des insectes et autres, ils sont obligés d'utiliser les pesticides. Et là, la directrice est bien placée pour savoir quel type de pesticides il utilise et comment il l'utilise là.
1: Oui, madame la directrice.
2: Ok, mm-hmm. Merci. Je pense que les pesticides même, on les caractérise d'abord par leur activité biologique. Mm-hmm. L'activité biologique, c'est-à-dire le pesticide est créé pour quelle cible. Et le pesticide est caractérisé aussi par les activités agronomiques, c'est-à-dire l'utilisation même du pesticide, à quel moment on doit l'utiliser, à quelle dose on l'utilise. Ça, ce sont les activités agronomiques liées à l'utilisation des pesticides.
1: Mm-hmm. Est-ce que les agriculteurs ont la notion de ces doses?
2: J'arrive. Mm-hmm. Je voulais donner vraiment toutes les caractéristiques de ce qui fait vraiment un pesticide et en ce moment, comment il faut le savoir utiliser. Oui. Il y a aussi les caractéristiques de la toxicité même du pesticide. Parce que dans le cas des toxicités, il y a les classes de l'OMS, il y a les classes 1, classe 2, classe 3. C'est-à-dire, on dit que c'est très dangereux, modérément dangereux. Et c'est bien classé par l'OMS. Et tout ça, ce sont les caractéristiques d'un pesticide. Il y a aussi les activités écotoxicologiques du pesticide. Et là, c'est pour voir son comportement dans l'environnement. Vous voyez, tout ça, ce sont les caractéristiques d'un pesticide. C'est pourquoi, pour utiliser, il faut connaître la cible. Même si c'est dans un champ, c'est un insecte. Quel est ce type d'insecte? Parce qu'il y a des insectes qui ont des ailes qui sont dures. On appelle les élytres. Si vous prenez un pesticide de contact, ça ne va pas le toucher. Il faut chercher un pesticide systémique, ce qui peut pénétrer. Donc vous voyez, ça déjà une caractéristique. Et là, le producteur doit savoir quel type de pesticide utiliser sur tel insecte. Parce que les molécules sont différentes. Et maintenant, à quelle dose il faut utiliser? Le mélange qu'on appelle souvent dans notre jargon technique, on dit la bouillie. Mm-hmm. Comment il faut préparer? Et dans tout ça, il faut que le producteur se protège. Il faut qu'ils utilisent ce qu'on appelle les équipements individuels de protection. Mm-hmm. Ça veut dire qu'il doit porter des combinaisons, des gants, des bottes et des lunettes. Mm-hmm. Et des chapeaux, c'est pour vraiment se protéger, pour minimiser vraiment de se faire intoxiquer. Ça minimise l'intoxication du producteur qui traite dans de bonnes conditions. Donc tout cela, normalement, le producteur doit connaître. C'est vrai, les accompagnements, c'est vraiment un peu difficile de dire qu'on accompagne tous ces producteurs. Voilà, c'est là où il y a vraiment le nœud de problème.
1: Mm-hmm. Je vais me tourner rapidement vers Dr Serferwe. Pourquoi l'accompagnement semble être un peu difficile? Est-ce qu'il n'y a pas les moyens de les accompagner? Qu'est-ce qui se passe finalement? Parce que là, il faut respecter les cibles, il faut respecter la dose, il faut également se protéger, c'est ce que la directrice venait de dire. Là, ça demande effectivement une connaissance bien appropriée de la part des utilisateurs de ces pesticides.
4: Effectivement, pour compléter la directrice, c'est que parmi ces pesticides qu'elle venait de citer, il y a vraiment les groupes qui sont très dangereux. On parle des organophosphorés ou bien les organochlorés, il y a aussi les carbomates. Si vous vous souvenez un peu vers les années 70, on parlait des DDT, les dinitrodiphényles des toluènes, qui sont vraiment très dangereux. Alors, le comportement de l'utilisateur est très important pour la maîtrise vraiment des pesticides. Pourquoi? Parce qu'en réalité, ce n'est pas seulement le pesticide qui est le problème, mais c'est la manipulation qui est vraiment un grand problème. Alors, les cibles ou bien les utilisateurs, effectivement, ils sont peu encadrés en réalité. Mm-hmm. C'est pas vraiment le grand frère du ministère qui disait qu'avec l'introduction du coton, les producteurs étaient encadrés. Mais de nos jours, avec le maraîchage, avec vraiment la culture d'autres, c'est pas d'autres spéculations, mm-hmm. on se rend compte que les pesticides sont utilisés vraiment d'une manière non contrôlée.
1: Oui, dans toutes les cultures.
4: Dans toutes les cultures. Mm-hmm. Et madame la directrice aussi, elle est bien placée pour, parce que les produits qui arrivent au Tchad, normalement, c'est les produits homologués. Ce qui fait que si un produit n'est pas homologué, ça entre. On ne connaît pas la dangerosité. Elle a cité un peu par rapport aux critères OMS, tout ça. Donc, si l'encadrement n'est pas bien fait, alors le paysan, l'environnement est exposé. Alors, l'encadrement, effectivement, est le problème crucial de nos jours pour l'utilisation des pesticides. Les producteurs ne sont pas encadrés. Peu de producteurs sont encadrés et l'encadrement, il faut des suivis. Au niveau du Tchad, on a vraiment la direction de protection des végétaux et de conditionnement. Que dans chaque province, il y a les agents qui doivent appuyer les producteurs à utiliser les produits ou bien à vraiment intervenir en cas d'attaque ou bien vraiment d'infection. Mais est-ce que vraiment ces agents, ils sont nombreux? Est-ce qu'ils sont vraiment...
1: En place?
4: Ils sont en place, mais est-ce que vraiment, est-ce qu'ils sont nombreux vraiment mm-hmm. pour couvrir toute la province? Mm-hmm. C'est là où vraiment la question. Est-ce que les agents de l'ANADER, qui sont en réalité les conseils agricoles des producteurs, est-ce qu'ils sont outillés vraiment pour encadrer effectivement les producteurs dans le sens des phytosanitaires? C'est là où la question pose, effectivement.
1: Oui, est-ce que ces agents sont encadrés, justement, ou renvoie la question au...
2: Vous voyez, la direction même de la protection des végétaux du Tchad est régie par un texte. Un texte de l'État, c'est notre loi 14, relative à la protection des végétaux au Tchad. Il y a beaucoup de choses qui sont intéressantes là-bas. C'est vrai, l'État nous met à disposition des pesticides pour accompagner, mais les moyens même d'accompagner ces producteurs nous faut toujours de...
1: Le docteur, qu'ils sont outillés?
2: Voilà, comme a dit le docteur, au niveau même de la direction, nous sommes vraiment limités. Même le nombre des agents de la protection des végétaux au Tchad n'atteint pas vraiment 100. Donc, imaginez le problème. La protection des végétaux, c'est une spécialité. Et maintenant, on sent que beaucoup de gens sont allés à la retraite. Moi-même, je suis à deux pas de la retraite. Et alors, si...
1: Alors que vous n'avez pas de relève.
2: De relève, c'est vraiment... C'est un peu difficile. Mm-hmm. On a toujours parlé de ça, fait des plaidoyers, mais ça n'a pas abouti. Mais je pense que sur ce plateau, les hautes autorités vont vraiment écouter ce que je veux dire. On a une école d'agriculture à Bailly. On a même des instituts qui sont là. Il faut qu'on intègre la filière.
1: Est-ce que ces écoles fonctionnent? L'école de Bailly, par exemple, fonctionne?
2: Oui, l'école de Bailly fonctionne toujours.
1: Il n'y a pas de filière.
2: Il faut qu'on intègre la filière protection des végétaux. Parce que l'agronomie, même s'il y a une matière sur la protection des végétaux, c'est en tant que matière. Mais quand c'est en tant que filière, il y a beaucoup de choses que les étudiants peuvent apprendre. Et là, si on ne fait pas cette relève, ça va être un peu difficile. Donc ça, c'est vraiment c'est le nœud du problème. Donc c'est pour vous dire que sur le terrain, nous ne sommes pas nombreux. Mm-hmm. Vous ne pouvez pas affecter dans une base phytosanitaire deux agents pour toute une province. Voilà le problème réel.
1: Il faut avoir les moyens.
2: Voilà, donc avec nos partenaires comme le Proficem, le Repair, des projets, on essaie de former des brigades villageoises pour faire le relais avec nos chefs de base qui sont sur place. Donc ces brigades villageoises, on les forme. Comment faire le traitement, comment mélanger la bouillie, comment se comporter, tout ça. À quel moment il faut faire le traitement, ça aussi c'est important. Parce que si vous choisissez n'importe quel moment, vous allez faire un travail nul. Par exemple, si vous pulvérisez et qu'une heure, deux heures de temps après, il pleut, ça veut dire que la pulvérisation est nulle. S'il y a trop de vent, il faut savoir comment vous allez vous orienter pour que le vent ne ramène pas le produit sur vous. La dérive, ça peut venir sur vous. Donc tout ça, ça nécessite des formations. C'est vrai, on fait des formations, mais c'est vraiment des gouttes d'eau dans la mer.
1: Alors, M. Mamad Saïd, nous voyons que ces produits sont déjà nombreux à la portée de nos agriculteurs. Est-ce que ce sont des produits fabriqués au Tchad? Ils sont homologués?
3: Alors, en ce qui concerne l'homologation, je pense que la directrice est bien placée pour pouvoir répondre.
1: Mais ce sont des produits quand même en main du Tchad.
3: Je sais que dans la pratique, de produits rentrent un peu de partout.
4: Exact.
3: Les produits rentrent un peu de partout. Oui. Les paysans les utilisent.
5: Des produits qui viennent d'ailleurs. Hein?
3: Qui viennent d'ailleurs, qui sont sur le marché, à même le sol, que les paysans peuvent s'en procurer vraiment autant qu'ils veulent, au moment qu'ils veulent, n'importe quoi. Et c'est des gens non spécialisés qui vendent ça. Mm. Et c'est les mêmes non spécialisés qui leur conseillent. Oui, ça c'est bon, ça tue les herbes. Oui, ça, ça tue
5: les insectes. Ça peut faire produire beaucoup.
3: Ainsi de suite. Tout à l'heure, on évoquait la problématique de l'utilisation des pesticides. C'est vrai, les paysans, ils l'utilisent sans connaissance. Mais moi, je trouve que de manière générale, excusez-moi, mais entre-temps, on disait tantôt que le coton est encadré. En dehors du coton, qui est actuellement aussi, bon, il y a une entreprise qui s'en occupe là,
5: oui.
3: C'est que toutes les autres cultures sont laissées un peu à la merci du producteur. Il décide quand produire, comment produire, quel produit utiliser. Certes, l'État a des structures telles que l'ANADER sur place pour pouvoir encadrer le paysan. Le docteur le disait tout à l'heure, c'est que le taux de couverture est très faible. On parle de 12 à 15% sur l'ensemble du territoire. Ce n'est pas suffisant.
5: Les techniciens ?
3: Les techniciens, les conseillers agricoles, ce n'est pas suffisant. Et au-delà de ça, mais quel type d'agriculture on est en train de protéger ? Oui, encore l'agriculture est archaïque. Et les gens, c'est à défaut franchement de pouvoir contrôler les insectes qu'ils utilisent à tout vent, les produits pesticides. Si on fait un calcul économique, effectivement, ces gens sont déficitaires. Et ils ne se rendent pas compte, non seulement l'impact même de ces produits déjà dans leur propre organisme. Si, je ne sais pas, vous avez fait attention, si vous voyez les zones où on produit du berbéré, depuis le Charibagrimi, au-delà même du Geras Salamat, mais quand vous voyez la manière dont on utilise les produits pour contrôler les insectes, pour contrôler surtout les mauvaises herbes, ça agit. C'est des herbicides, franchement, Toto, qui agissent même, des fois, ils tuent même le sorgho. Ou des fois, ils se retrouvent en quantité non contrôlée dans l'aliment. Et on vous dit que ce qu'on mange aujourd'hui, dans certains cas, ce qui concerne en particulier certains céréales tels que le sorgho, n'a plus de goût, vous voyez. Oui. Donc, l'agriculture en lui-même n'est pas, à mon avis, prise en main comme il le faut au niveau du pays. Nous avons de très bons textes, mais l'application laisse à désirer à défaut des moyens.
5: Oui, là, vous nous orientez, vous nous entraînez déjà dans les conséquences de l'utilisation de ces produits. Alors, Madame la Directrice, avant de revenir à Dr Sirferbe, est-ce qu'il n'y a pas de mécanisme de contrôle de ces produits sur nos marchés? Pourquoi on laisse ces produits rentrer, ces produits se vendent comme des cacahuètes?
2: Bon, comme Monsieur Mamat a dit tout à l'heure, normalement, nous devons utiliser les produits homologués. En ce moment, le Tchad est l'un des pays membres du CIS et nous sommes intégrés dans le système d'homologation du CIS qui est le CSP, le Comité sahélien des pesticides. Moi-même, je suis une experte de CSP. Donc
5: vous avez la homologation liste des pesticides homologués.
2: Après chaque homologation, le CSP publie la liste pour les pays du CIS. Et le Tchad est aussi membre, dans le cadre de la CEMAC, le Tchad est membre du comité des pesticides d'Afrique centrale. C'est aussi une structure d'homologation. Et eux aussi, ils font l'homologation. Bon, c'est vrai, eux, ils ont emboîté le pas. Au CSP, ils ne font pas beaucoup, il n'y a pas encore beaucoup de produits, mais ils ont commencé déjà à le faire. Donc, chaque année, après chaque homologation, le CSP publie la liste. Et tous nos partenaires, comme le Proficiem, le Repère, en tout cas, s'ils ont besoin d'avoir des produits, on leur parle. Les listes qui sont vraiment publiées, on fait une large diffusion. Donc, tous ceux qui sont dans des structures, ils le comprennent. Mais le producteur, lui, il ne comprend pas. Et le problème, dans notre texte, il y a vraiment des systèmes de contrôle. Mais à cause de nos porosités, ça vient de partout. Pour qu'un agent de la PV contrôle, il faut qu'il soit assermenté. Parce que c'est un travail délicat à faire. Et ça, c'est cet aspect où ce n'est pas vraiment développé. Je sais que dans notre structure, moi, je suis assermenté avec le CEMAC. Dans le cadre du comité de pesticides d'Afrique centrale.
4: Exactement.
2: Donc, normalement, les agents de la DPVC doivent faire le contrôle avec la police judiciaire et la douane. Normalement, c'est une structure qui travaille toujours avec la douane, même au poste d'entrée. Ce que nous, on appelle les postes d'entrée, les postes de contrôle. Sadine Guéli, Léré, tout ça, nous, on les appelle des postes de contrôle phytosanitaire. On doit collaborer avec la douane, avec même le ministère de la Santé et tout ça.
5: Ouais.
2: C'est des collaborations qui doivent se faire aux frontières. Et là aussi, il y a vraiment des soucis à ce niveau.
5: Il y a manque de collaboration.
2: Voilà, pas seulement manque de collaboration, mais il faut que les gens sachent que ces structures doivent collaborer.
5: Quand vous voulez mettre les agents de sécurité qui sont postés dans les sites cités là.
2: Bon, je sais que là où il y a les chefs de poste de contrôle, ils collaborent quand même, Mais normalement, on doit faire des formations ensemble. Voilà, pour que le douanier sache que l'agent de la PV qui est là, là, son rôle, c'est de faire ça. Un exemple, moi, j'ai étudié à Niamey, en fait. Torodi, c'est la dernière ville entre Niamey et Burkina. Et là-bas, les agents de contrôle phytosanitaire sont là. Mais quand les marchandises arrivent, quand ces marchandises végétales, produits végétales, tout ça là, tant que l'agent ne fait pas le contrôle phytosanitaire, la douane ne dédouane pas. Et là, ça marchait bien. Mais ici, chez nous, à un moment, il y a eu vraiment ces formations. Mais bon, une seule formation ne suffit pas pour mettre tout le monde dans le bain. Surtout que dans les services, on change chaque fois. Les gens, on les mute. Donc, ça, c'est vraiment un grand problème au niveau de chez nous. Et donc, normalement, ce sont les pesticides homologués qu'on doit faire rentrer. Mais à cause de nos porosités, comme il dit là, il faut aller au marché à Mille là seulement. Vous allez voir que les gens vendent. Voilà, d'Ndjamena.
5: Oui.
2: Les gens vendent les pesticides à même le sol avec les denrées alimentaires. Voilà, avec les denrées alimentaires. Vous voyez? Et là aussi, quelqu'un ne doit pas se lever comme ça, ouvrir une boutique de pesticides. Il doit avoir un agrément, il doit avoir être accompagné. Je sais qu'il y a quelques deux boutiques qui sont vraiment dans les normes. Les doigts vers là, il est on collabore. Donc vous voyez, voilà tous ces problèmes par rapport aux pesticides. Donc normalement, ce sont les pesticides homologués qu'on doit vraiment faire rentrer et vendre. Et même pour faire rentrer, normalement, ils doivent avoir un permis d'importation de la PV pour que nous les orientons sur ce qu'ils vont acheter. Mais bon, tout ça, le profane dans les formels, lui, il ne comprend pas.
5: Oui, docteur, surtout que certains produits qui sont même interdits ailleurs sont utilisés ici au Tchad.
4: Tout à fait. Tout à l'heure, madame la directrice parlait de la porosité des frontières. En réalité, c'est pas la part de la loi 14.

0: recommandation qui est très prononcée. Il faut vraiment une bonne coordination pour qu'on évite les produits qui entrent vraiment dans le territoire national.
1: Mmh. Ouais. Oui, en attendant qu'il y ait un engagement ferme de la part des décideurs pour mobiliser les moyens appropriés afin d'interdire donc l'utilisation de ces produits dangereux pour la santé, abordons pour nos auditeurs qui nous suivent les conséquences néfastes de ces produits, d'abord sur la santé, M. Mamad Seyid.
2: D'emblée, la première victime, c'est le producteur.
1: Oui, parce que ça se retrouve dans l'eau.
2: Non seulement dans l'eau, lui-même, il utilise les produits dans des conditions non requises.
1: Oui,
2: la directrice a parlé qu'il faut se protéger, mm-hmm. qu'il faut des combinaisons spéciales, des lunettes spéciales, le moment opportun pour pouvoir utiliser ces produits. Et au préalable, il va falloir connaître ce qu'on utilise. Donc la première victime, c'est lui. Bien sûr, les doses utilisées actuelles font que ça se retrouve sur l'alimentation. Mm-hmm. Et forcément, ça se retrouve dans le sol, dans l'eau, vous voyez. Et des fois, dans l'environnement global, dans l'air, parce que les molécules sont entraînées un peu ailleurs, au-delà même de l'espace qu'on a traité. Et tout à l'heure aussi, le docteur l'a parlé, c'est que ça engendre plusieurs maladies. Vous-même, vous l'avez évoqué dans votre introduction, le cancer, autre, je ne sais pas vraiment le groupe de maladies que c'est, mais que c'est très néfaste pour la santé. Il vous souvient que, je ne sais pas, au niveau des RFI, on parlait dans les Antilles, comme quoi l'utilisation d'une certaine molécule,
3: le glyphosate.
2: Voilà, glyphosate. Qui fait que ça créer vraiment des maladies horribles que les gens revendiquent pour être indemnisés. Et chez nous ici, les textes, les contrôles, c'est une bonne chose. Mais le gros problème, de mon point de vue, en tant qu'agent vraiment de terrain, c'est quel type d'agriculture qu'on veut protéger. Le coton, c'est une culture franchement bien encadrée, commercialisée, où on connaît les tenants et les aboutissants, même si ce n'est plus comme entre-temps. Mais toutes les autres cultures sont laissées au gré de l'autre. Et ce qu'on nous vend sur le marché, c'est le surplus que le paysan veut bien vendre. Et des fois même, ce n'est même pas le surplus, parce que lui, il est obligé aussi d'avoir des moyens financiers pour subvenir à d'autres besoins. Il est devant. C'est comme ça que nous sommes alimentés. Mais tant qu'on ne prend pas en main, et c'est franchement en fonction des tendances de chaque région, en identifiant bien les cultures qu'il faut produire et comment les encadrer. Si on laisse franchement aux producteurs ces soins, eh ben on a beau appliquer, on a beau avoir des textes, on a bien mettre le moyen, mais il faut que les gens comprennent même pourquoi on utilise le produit et quelle, vraiment quelle économie on fait avec ça. Mm-hmm. Ça pose problème. Il faut comprendre à même l'agriculture. Mm-hmm. Non seulement les cotons, mais les cultures vivrières.
1: Mais il fait un temps, on avait des tracteurs qu'on a distribués dans les groupements. En tout cas, bon. Il y avait beaucoup d'agriculteurs qui ont bénéficié de ça. Qu'est-ce qu'on en a fait?
2: Moi, je travaille dans le cadre de PNSA. J'étais chef d'antenne dans les Canem, là, Barelgazar, et ensuite dans les deux Logones. On a utilisé, certes, les tracteurs. Les tracteurs étaient venus dans un premier temps, c'était pour diminuer, franchement, le manque de main-d'œuvre pour les labours.
1: Est-ce que ces tracteurs ont pu atteindre, justement, les vrais paysans? Est-ce que ce sont pas
2: des plus nantis qui ont utilisé? Au moment où le PNSA fonctionnait, c'était vraiment les vrais paysans qui utilisaient ça. À 10 000 francs l'hectare, on le faisait labourer. Mais par la suite, l'État a décidé brusquement de pouvoir, je dirais même, dissoudre carrément, parce que même ils ont parlé de fusion, de Anader, Sodelac,
1: PNSA.
2: Mm-hmm. Mais alors, actuellement, on n'a ni Onder, on n'a ni ce PNSA. À peine Sodelac se retrouve debout, et on n'a ni tracteur.
1: Les tracteurs sont partis où?
2: Eh bien, les tracteurs, c'est qu'on a, disons officiellement, rétrocédé ça aux producteurs agricoles, aux groupements de producteurs. Mais en réalité, aujourd'hui, à défaut peut-être des pièces de rechange, à défaut aussi des personnes cibles qui devraient mériter ce tracteur, ben on ne voit plus dans les paysages les tracteurs. C'est fini, il n'y a plus de PNSA, il n'y a plus de Londres, il n'y a plus de tracteurs. Les gens les regrettent, d'autres sont contents, on ne sait pas ce qui va advenir. Mais moi, je suggère qu'il va falloir vraiment reprendre l'encadrement des cultures. Et chaque culture a sa spécialité et à sa zone, il faut les reprendre. Si ce n'est pas les PNSA, il faut trouver autre chose pour pouvoir apporter un appui sérieux aux producteurs. Sinon, tel que les agents de Londres, ce qu'ils font, ils font vraiment de leur mieux. Et ils donnent seulement l'information, l'enseignement. Ça dit, bon, comment va-t-il utiliser le produit à l'échelle de quelques 8 villages? Quand quelqu'un, tout à l'heure, madame disait, il a toute une région à lui seul ou à deux personnes à encadrer avec des centaines de milliers de producteurs. Il ne peut pas. Et la formation vaut ce que ça vaut. Et les paysans, ils ne l'appliquent pas tant qu'ils ne voient pas au-delà de l'intérêt. Parce qu'en dehors de ce que dit le paysan, il n'est ni appuyé dans ce qu'il produit autrement, ni dans le prix. C'est laissé aussi au gré du marché, de telle sorte que le paysan est vraiment déboussolé aujourd'hui. Et lui, comme la main-d'œuvre, il ne le maîtrise plus avec l'exode qu'on connaît là. Et il est obligé d'aller vite en utilisant les produits pour contrôler les mauvaises herbes, les insectes et autres parasites.
1: Madame la directrice, on revient toujours aux conséquences sur la santé humaine. Hein. Est-ce qu'il y a eu quand même des rapports médicaux?
3: À ma connaissance, je n'en vois pas. Et à ma connaissance, je ne sais pas s'il y a vraiment une enquête qui a été faite à ce sujet. Mais sinon, les pesticides ont beaucoup de conséquences sur la santé animale.

0: La
1: La
0: santé
1: santé
0: humaine.
1: humaine et sur l'environnement. Prenons l'exemple de quelqu'un qui est en train de traiter et que la dérive va amener le produit jusqu'au fleuve. C'est-à-dire que les poissons seront aussi intoxiqués. Et disons l'environnement, parce que le brouillard, lui, il circule dans l'air. Mais par exemple, nous qui sommes les consommateurs de denrées, des légumes, de tout ce qui est sur le marché, le producteur, lui, il ne sait pas. Il croit que si tu traites aujourd'hui, demain, tu peux récolter. Mais or que dans le domaine des pesticides, quand tu traites, sur l'étiquette, il y a toujours un délai avant récolte. Et les délais, voilà, pour chaque traitement, pour chaque molécule, ça peut avoir 5 jours, ça peut aller 7 jours, ça peut aller 2 semaines. C'est-à-dire, ces délais, c'est pour dire qu'après 2 semaines, les molécules-là ne se trouvent plus sur le denrée. Et là, quelqu'un peut manger sans risque. Mais si aujourd'hui, il traite, il a besoin de l'argent, demain, il amène au marché, nous, nous achetons, nous mangeons.
2: Et comme les consommateurs ne
1: Et
2: savent
1: demain,
2: pas.
1: Tu achètes encore une autre légume avec des quantités jusqu'à ce que tu vas cumuler les doses létales. Quand tu cumules la dose létale en toi-même, ça peut exploser. On dirait qu'un sorcier t'a mangé. Vous voyez? Donc, c'est comme ça que nous, on peut se tuer aussi avec les pesticides.
2: C'est pourquoi on se suspecte.
1: Et aussi, voilà. On
2: le
1: suspecte. Et il y a certaines molécules qui sont cancérigènes, ça c'est reconnu. Il y a beaucoup de molécules de pesticides qui sont cancérigènes. Ça peut provoquer les cancers. Il y en a qui peuvent agir sur la reproduction. Ceux qui sont, voilà, reprotoxiques. Et ils peuvent agir sur le fœtus. Donc ça, il y en a. Mais pour le Tchad, je ne sais pas si vraiment il y a des études qui sont faites. Je n'ai pas la connaissance de cela, mais ce qui est sûr, tout ce qui nous arrive, les pesticides ont une part. Toutes les maladies qui nous arrivent de n'importe comment, on ne connaît même pas l'origine. Et aussi, je suis convaincu qu'ils ont vraiment la part de responsabilité dedans. Et donc, il y a beaucoup de choses. Et parfois, ça peut aussi atteindre le sous-sol avec l'infiltration des eaux. La nappe phréatique peut être atteinte aussi par les pesticides. Donc, il y a beaucoup de choses, il y a beaucoup de conséquences. Et il y a aussi les abeilles. Il y a des zones où certains, voilà, les abeilles ne sont plus là. Beaucoup d'espèces ne sont pas là.
2: Alors que leur existence est nécessaire.
1: Est nécessaire, voilà.
2: Pour la santé
1: humaine. Dans l'écosystème, voilà, il y a certaines espèces où leur existence est vraiment nécessaire. Si vous prenez l'exemple de l'abeille, s'il n'y a pas d'abeille, on n'aura pas du miel. Dans certaines zones, voilà, la pollinisation même des espèces. Donc, vous voyez, dans certaines zones, il y a ce problème où les gens utilisent, comme M. Mamat a dit tout à l'heure, des pesticides totaux. Ça brûle tout sur son passage. Ça veut dire qu'il y a réellement des problèmes à ce niveau.
2: De sérieux problèmes, hein, d'où la nécessité de tirer sur la sonnette d'alarme. Donc, il y a péril en la demeure, comme on dit. Alors, docteur, il faut rappeler quand même ses conséquences, surtout sur l'environnement aussi. Parce que là, on s'est appesanté sur les conséquences sanitaires, mais l'environnement, la disparition de certaines espèces, mais de l'eau qui tarisse dans certaines zones du pays.
3: Effectivement, avant d'arriver sur les conséquences sur l'environnement ou bien sur la biodiversité d'une manière générale, c'est que sur la santé humaine, je pense que c'est un grand danger. Je pense que M. Mamat et Mme la directrice, vraiment, ils ont bien martelé ça. Si vous visualisez avec moi, allez un peu dans les hôpitaux, vous allez voir que les maladies métaboliques, vous prenez le cancer, vous prenez l'infertilité, vous prenez par exemple le diabète, ce sont des maladies qui proviendraient.
2: On parle de cirrhose de foie aussi.
3: Cirrhose de foie. C'est les maladies qui proviendraient effectivement des traces de pesticides dans l'organisme. Parce que chaque aliment qu'on mange, il y a des traces de pesticides, mais nous, au niveau national, on ne sait pas. Est-ce qu'au niveau du contrôle, l'activité qui s'est faite, je ne pense pas, je passe sur le contrôle de Madame la directrice, il n'y a pas de contrôle, et pour les vivres frais, et pour les produits vraiment qui entrent au Tchad. Le riz thaïlandais, le riz ainsi de suite, on ne sait pas. Alors, ça devient dangereux parce qu'on se tue à petit feu, mais on ne se rend pas compte effectivement qu'on est en train de mourir. Quelqu'un qui a le diabète va accuser le voisin, il va accuser une autre personne, dit qu'on m'a ensorcelé. Alors que la sorcellerie vient du champ, vient de la mauvaise manipulation des pesticides.
2: De ce que nous mangeons.
3: Parce que Madame la directrice a dit que même dans le sous-sol, il y a certains produits ou bien certaines molécules qui peuvent faire une dizaine d'années avant d'être dégradées. Mais avec l'infiltration, effectivement, ça va polluer vraiment l'eau que nous buvons. Quand on pulvérise, il y a vraiment la période de rémanence. Mais si le paysan qui ne sait pas, qui n'est pas informé, effectivement, il vend son produit, en vendant le produit, il vend une fois vraiment la toxicité. Ce qui fait que nous mangeons et chaque fois on est malade. Pas dans les hôpitaux, c'est vraiment ça, un niveau vraiment très élevé. Alors, sur l'environnement, oui, effectivement, quand il y a pollution de l'eau, il y a la pollution de l'air, il y a la pollution du sol, effectivement, il y a une perturbation au niveau de la chaîne alimentaire. Quand on parle de chaîne alimentaire, c'est un mangeur manger et ainsi de suite. Donc, si par exemple, l'abeille n'est plus, ça veut dire qu'effectivement, il y a les maillons de la chaîne alimentaire qui sont auxiliaires, qui doivent aussi disparaître. Vous prenez par exemple, ces derniers temps, on fait vraiment face à des maladies avant qu'on le paludisme. Paludisme, effectivement, quand au niveau de la chaîne alimentaire, il y a perturbation, vous voyez qu'aujourd'hui, il y a des maladies qui apparaissent, il y a le paludisme qui ne guérissent pas, il y a, en tout cas des maladies émergentes. Et de l'autre côté aussi, c'est que les pesticides entraînent aussi des résistances. Vous allez voir, sur certains insectes au champ, quand vous les traitez, comme on ne maîtrise pas vraiment la molécule, on prend peut-être la molécule pour traiter la tomate, on traite le maïs avec et on fait ainsi de suite, ce qui fait que le pathogène ou bien le ravageur en tant que tel devient résistant. Ce qui fait qu'au niveau vraiment de l'environnement, on a un mélange de tout et on ne résout pas le problème, au contraire, on aggrave le problème.
2: Est-ce qu'il n'y a pas risque de perdre même le terrain, le sol qu'on utilise là, parce que ça devient de plus en plus infertile?
3: C'est un risque si et seulement si on mélange les pesticides avec les engrais. Sans que vraiment, c'est notre débat très sérieux encore de nos jours. Si vous partez dans la zone de Gungaya, vous allez voir que les sols sont plus productifs. Effectivement, quand vous mettez de la matière organique, ou bien, pardon, quand vous mettez de la matière minérale dans un sol, ça perturbe vraiment les micro-organismes qui sont dans le sol, en réalité, qui font la dégradation, fait la décomposition de la litière. Alors, au niveau du sol, quand l'engrais libère vraiment les ions vont rendre ce sol-là acide. Et ce qui fait qu'avec 2, 3, 4 ans d'exploitation, le sol va perdre sa capacité en micro-organismes décomposeurs. Ce qui fait que le sol va perdre vraiment son potentiel productif. Et on tombe toujours dans l'insécurité alimentaire, alors que cette insécurité alimentaire est alimentée vraiment par l'ignorance de nos producteurs.
2: Oui. Nous apprenons récemment également qu'on utilise certains produits toxiques pour rattraper les criquets et les oiseaux qui sont vendus aussi au marché. Est-ce que cela ne va pas augmenter le risque de contamination, de maladie de la part de nous qui consommons là, ces produits,
0: M. Mamad? C'est certain. Parce que comme il l'a dit tout à l'heure, c'est que quelque chose qui tue, qui enlève une vie, c'est un problème de dose. Dès que ça atteint un niveau, comme il disait, la dose létale, ça tue même l'homme. Mais malheureusement, on ne se rend pas compte. C'est que nous sommes tués, vraiment, nous mourons à petit feu. Et les oiseaux et les criquets qu'on mange aujourd'hui, la quantité dont on vend, franchement, c'est phénoménal. Et là, ça ne peut se faire qu'avec des pesticides. Et ça, c'est encore plus dangereux. En ce qui concerne ce que nous consommons sur notre santé, ce genre, franchement, de manipulation des produits et surtout qu'on laisse faire, c'est absolument tout à fait dangereux. On parlait tout à l'heure des problèmes de sol. La baisse de fertilité des sols est due par ailleurs, justement, à cette mauvaise utilisation des pesticides et des engrais. Mais quand vous tuez tous les végétaux, quand vous ne faites plus de labour, vous ne retournez pas, vous ne donnez pas vie au sol. Et le sol même se meurt comme les humains encaissent les molécules dans leur corps. Et même les semences sont impactées. Parce que des semences qu'on a produites à forte dose, ben elles meurent comme tout autre être vivant. Elles ne reproduisent plus franchement le végétal comme il le faut. C'est la raison pour laquelle on n'a plus les semences, disons, qu'on souhaite avoir en début de campagne. Entre-temps, c'est des semences bien préservées. Les paysans utilisent leurs propres semences. Bah, maintenant, apparemment, ce n'est pas possible, mais s'ils l'utilisent même, le résultat est tout à fait faible. C'est sérieux, en tout cas, le problème d'utilisation des pesticides. Là, il faut vraiment prendre en main un contrôle sérieux, interdire carrément dans un premier temps. Et s'il y a nécessité, c'est le service d'encadrement en fonction du type de culture qui va se rendre compte qu'il faut telle spécialité l'utiliser à tel moment opportun sous contrôle des agents de l'agriculture. Mais sans cela, le paysan lui-même, vous voyez, que voulez-vous qu'il fasse? Il est laissé à sa merci en quelque sorte. Je m'excuse, mais du terme, c'est comme ça.
2: Oui.
0: Lui, il pense bien faire, mais en réalité, il fait mal.
2: Madame la directrice, il faut interdire l'utilisation de ces produits.
4: Certes.
2: Mais y a-t-il des mesures ou du moins des moyens de substitution? Est-ce qu'il y a des produits qu'on peut utiliser à la place et lieu de ces pesticides?
1: Bon, avant de parler d'interdire, peut-être c'est trop dire. Je voudrais revenir sur l'utilisation même des herbicides. Il y a des différents types d'herbicides. Il y a les herbicides qui sont tout autour. Celui-là, si vous le pulvérisez, rien, il brûle tout. Il y a les herbicides sélectifs. Maintenant, il y a sélectif pour le riz, il y a un herbicide sélectif pour le maïs, sélectif pour telle culture. Et il faut connaître ces différences-là pour mieux utiliser
2: les
1: pesticides.
2: Mais quand c'est sélectif, est-ce que ça n'agit pas sur la santé humaine?
1: Non.
2: Et l'environnement?
1: Non, quand c'est sélectif, le problème, c'est toujours la bonne utilisation.
2: Oui, la dose.
1: Voilà, vous respectez la dose, vous respectez la molécule par rapport à cette culture, vous respectez la dose, vous respectez les fréquences de traitement. Parce qu'il y a des gens qui traitent aujourd'hui, 2-3 jours, ils viennent traiter. Non, il y a des fréquences de traitement dans les champs. Et c'est tout ça sur les produits. Il y a une notice où il y a toutes ces informations. Voilà. Normalement, si c'est des producteurs encadrés, même s'ils ne comprennent pas, ils doivent demander à l'encadreur. Tout à l'heure, le docteur parlait de l'encadrement qui n'est pas vraiment rapproché. Il faut qu'il y ait un encadrement rapproché pour permettre à l'agent de la DPVC ou soit de l'ANADER de dire au producteur, voilà ce que tu dois faire quand tu veux traiter. Mais comme il va au marché, il achète, il fait comme il veut. Donc, c'est là où ça pose problème, les pesticides. Mais si l'utilisation respecte les normes, respecte tout ce qui est écrit sur la notice, je pense qu'on ne va pas arriver vraiment à ce niveau. Donc le problème, c'est aussi l'analphabétisme joue beaucoup sur ça aussi. C'est le manque d'encadrement rapproché. Ça, il faut vraiment le reconnaître.
4: Oui.
1: C'est pourquoi, quand les gens utilisent anarchiquement, le docteur vient de dire, tous les microflores sont tués. Et à la longue, le sol devient pauvre. Et il y a certains paysans qui ont compris. Parce que dans une enquête qu'on a faite à Pala, il y a certains producteurs qui me disent que depuis 2-3 ans, là, je sens que quand je sème là-bas, je ne trouve pas beaucoup de production. Et nous, on a profité pour leur dire. C'est ça la réalité. Et je veux vous parler aussi des intoxications. Les gens s'intoxiquent, mais ils ne savent pas que c'est le pesticide qui les a intoxiqués.
4: Oui.
1: Lui, il a pulvérisé sans protection. Il vient à la maison, il a des yeux rouges. Il a des démangeaisons. Il est malade, des maux de tête, mais il va rester à la maison, prendre des paracétamol, 2-3 jours après, ça ne va pas, il va aller à l'hôpital. Le médecin même va poser mal le diagnostic déjà. Le médecin ne saura même pas, parce qu'il ne va pas lui dire que voilà, que c'est le produit, qu'il est en contact du produit. Donc, le médecin même ne sera pas capable de poser vraiment un bon diagnostic. Et donc, chez nous ici, on n'a pas aussi de médecins agricoles. Je ne sais pas s'il y en a. Voilà. Donc, ailleurs, il y a aussi ce qu'on appelle les médecins agricoles qui essaient de suivre ces choses. Donc, vous, voilà. Voilà le problème.
4: Ouais.
1: Et quand on a expliqué comment la toxicité se manifeste, c'est en ce moment qu'ils disent, ah bon, c'est vrai parce que quand je traite, je reviens, je me gratte. Quand je traite, je viens, j'ai des yeux rouges. La nuit, je ne dors pas. Et il y a un monsieur qui était courageux qui dit que maintenant, là, il ne peut pas coucher avec sa femme. Donc vous voyez, c'est pour vous dire que c'est très grave. C'est au-delà de ce que nous sommes en train de dire, il y a beaucoup de choses.
2: Il y a un risque quand même de détruire presque toute la société, hein, pour peut-être j'ai exagéré. Mais est-ce que vous êtes d'avis qu'il faut plutôt encadrer les utilisateurs que d'interdire l'utilisation de ces produits?
3: En réalité, en agronomie, on dit souvent on ne peut pas produire sans protéger. Alors, encadrement, oui, mais il y a plusieurs facteurs qui peuvent entrer vraiment dedans. Parce que quand on utilise les pesticides, effectivement, vous avez dit au début, c'est vraiment pour améliorer le rendement. Alors, il y a d'autres paramètres ou d'autres techniques qui peuvent aider, effectivement, à augmenter le rendement, si et seulement si on réduit l'utilisation des pesticides. De nos jours, si vraiment on a trop de cas d'insectes ou de maladies, effectivement, parce que le grand frère a dit, les variétés sont fatiguées, ils sont plus productives comme avant. Alors, on a affaire à des nouvelles variétés, peut-être qu'ils sont vraiment très compétitives. Maintenant, il faut voir quelle est la variété qui est résistante en fonction de la zone agroécologique ou bien en fonction des zones de la performance vraiment de cette culture. Il faut voir un peu les pratiques culturelles. Effectivement, quand est-ce qu'il faut semer et respecter le calendrier culturel. Et en même temps, jouer sur l'amendement organique parce que sur le sol est riche, si la plante a assez suffisamment vraiment de la matière organique, assez vraiment de la nourriture, elle devient un peu résistante par rapport à certaines maladies. Donc, l'encadrement est important, mais l'encadrement d'une manière globale, vraiment, est encore mieux que de réduire vraiment les pesticides.
2: Oui, est-ce qu'il n'y a pas de technique appropriée de composition des pesticides à base des produits locaux, est-ce qu'on ne peut pas vulgariser ça?
1: Bon, il y a ce qu'on appelle généralement les biopesticides, les pesticides botaniques. C'est vrai, on peut faire ça, mais ils ont leurs limites, en fait. Vous voyez, les firmes...
2: Les rendements ne vont pas être...
1: Non, ce n'est pas question de rendement. Quand je vous parle de biopesticides, prenons que, par exemple le piment. Le piment, on peut le faire, un biopesticide au piment. Le coco de piment coûte 6 000 francs. Un producteur qui a 5 hectares de maïs, tu lui demandes de faire le biopesticide avec le piment pour pulvériser. Mais est-ce que ça a un rendement pour lui?
2: La santé n'a pas de prix, non?
1: Non, il y a les limites. Ça veut dire qu'il y a des limites par rapport... Mais si c'est sur des cultures maraîchères, ça marche sur des petites superficies.
4: Ouais.
1: Mais quand ça va au-delà de 20-30 hectares déjà, même si vous prenez le grain de Nîmes, il y a aussi les biopesticides à base de grain de Nîmes. Mais même pour collecter les grains de Nîmes. Vous voyez, non? Il faut collecter les grains de Nîmes, même avoir un sac de grains de Nîmes. Et pour moudre, faire tout ça. Nous, on le fait avec certains maraîchers sur des superficies qui sont vraiment...
2: Ouais, très réduites.
1: Voilà, très réduites. Voilà. Mais maintenant, quand tu demandes à un producteur d'acheter, même le tabac, si tu lui demandes d'acheter en grande quantité, l'argent qu'il va aller acheter en grande quantité, là, même s'il peut venir sur ça, est-ce qu'il va recouvrer ça à la récolte?
4: Oui.
1: C'est ça la limite des biopesticides. Mais maintenant, de nos jours, il y a certaines firmes au Ghana qui produisent l'huile de Nîmes. Voilà. Quand c'est produit dans un bidon au moins de 5 litres, là, ça peut faire l'affaire. Mais par rapport
2: justement,
1: à chez nous
2: il faut encourager donc.
1: Voilà,
2: il faut. Mais nous ici, locale,
1: tout à l'heure, vous avez parlé de pesticides made in Tchad. Il n'y a pas de pesticides made in Tchad. Mm-hmm. Nous ici, on n'a que des distributeurs. On n'a pas de fabricants de pesticides ici. Les firmes fabriquent des pesticides, ils les soumettent à l'homologation. Et puis, il y a leurs distributeurs qui sont sur place et ça peut passer par eux pour venir dans les pays et vendre. Mais nous, on ne fabrique pas. Mais néanmoins, les biopesticides, nous le faisons à la DPV. Dans le cadre de nos conventions avec les projets pour encadrer les maraîchers, vraiment, on fait la formation sur ça. La limite, c'est que si c'est sur des grandes superficies, ouais. C'est ça où il y a un peu de problème. Voilà, c'est un peu difficile. Oui.
3: Effectivement, c'est ça la difficulté en termes de, quand on parle de biopesticides d'origine botanique, parce que vraiment, il faut nuancer. Hein. Quand on parle de biopesticides d'origine botanique, il y a aussi des limites en réalité. Maintenant, comme alternative, tant qu'on ne met pas de moyens, je reviens toujours sur les moyens, parce que c'est très important.
1: Mm-hmm.
3: Tant qu'on ne met pas de moyens pour la protection, on peut beau utiliser les biopesticides d'origine botanique, mais on ne va pas arriver à un bon résultat.
1: Mm-hmm.
3: Parce que, madame la directrice a dit, effectivement, les biopesticides ont aussi des limites. Il y a l'âge de la récolte de la plante qui compte, il y a la méthode d'extraction, il y a la fréquence de pulvérisation, il y a quel type de pathogène, mais quel type de ravageur il faut utiliser. Là, ça ajouterait bien. Ça fait plus de 3 ans qu'ils travaillent sur les biopesticides, mais actuellement, nous sommes encore dans une phase de test et on a beaucoup collaboré aussi avec la direction de protection des végétaux dans 5 provinces du Tchad, le Délogon, le Mandoul, le Moyen-Chari, le Bataille, le Wadifira, où on apprend aux producteurs semenciers d'utiliser les biopesticides d'origine botanique pour conserver leurs semences. Et là, ça a l'air de marcher. Effectivement, ça fait 2 campagnes qui sont formées. Et au sein de chaque province, on a les brigades phytosanitaires villageoises. Et ça marche très bien. Donc, ce sont les alternatives comme ça, mais c'est insuffisant.
1: C'est ça.
3: Ça, c'est un projet, c'est insuffisant, mais il faut mettre des moyens. Tant qu'il n'y a pas de moyens, tant qu'il n'y a pas d'encadrement de proximité, on va toujours avoir des problèmes, des biopesticides ou bien des pesticides.
2: Oui, tant qu'on n'a pas de moyens, la situation va être toujours alarmante. Monsieur Mamate, si tel est le cas, d'ici 10 ans, qu'est-ce qui va se passer?
0: Alors,
2: 10 ans, 15 ans, 20 ans?
0: Oui, on parlait tout à l'heure d'interdiction, de non-interdiction, de limitation, de non-limitation. C'est que j'ai lu dans une des littératures, des écrits, des fiches de la FAO, il estimait dans les conditions naturelles jusqu'à 40% de pertes de récoltes dues seulement aux insectes et aux mauvaises herbes. Et c'est tout à fait normal que les paysans puissent contrôler ces mauvaises herbes, ces insectes et autres parasites-là pour pouvoir justement augmenter sa productivité, son rendement. N'est-ce pas? Mais lorsqu'on parlait d'interdiction, c'est plutôt ce genre de produits qui viennent de partout.
2: Oui.
0: Dont la direction de protection végétale n'a pas de contrôle et qui constitue la grande quantité de produits utilisés sur le territoire aujourd'hui. C'est là où je disais qu'il faut interdire. Par ailleurs, il a évoqué le problème des moyens. Mais moi, j'évoque plutôt l'aspect politique des choses. Il faut que l'État prenne en main l'agriculture.
2: Il faut créer une entreprise de fabrication de ces produits.
0: De ces produits.
2: De ces pesticides.
0: Pesticides
2: bio, comme vous l'avez
0: dit. De s'intéresser de manière rapprochée à cet aspect. Il ne s'agit pas seulement de mettre quelques agents sur le terrain, de dire qu'il faut former. Non, ce n'est pas suffisant, sincèrement. Il faut que l'État s'implique. Même si le paysan, c'est à lui de raisonner quand il veut produire, quoi il veut produire, il va falloir que l'État le protège dans l'espace où il travaille et que l'État sache que c'est tel produit qui rentre effectivement. Sans cela, on en a encore non seulement 10 ans, mais on en a pour longtemps parce qu'au fur et à mesure, ça ne fait qu'augmenter la quantité utilisée et ça est juste sur la santé. Entre-temps, on va perdre nos sols, nos zones, n'en parlons pas. Nos paysans même vont s'affaiblir. Au-delà des problèmes de reproduction, ils vont s'affaiblir sur le plan physique et d'autant plus qu'ils n'arrivent plus à contrôler leurs enfants qui sont obligés de quitter l'espace rural pour aller dans les villes chercher d'autres moyens de survie. C'est un problème franchement global. Il faut voir l'aspect de l'agriculture.
2: Voilà.
0: Quelle est notre vision de l'agriculture?
2: Oui, le message est déjà passé. Le temps est parti. Fini. Malheureusement, on aura d'autres occasions pour revenir sur ce sujet intéressant, le sujet de sensibilisation. Et nous rappelons à nos auditeurs que le débat d'aujourd'hui portait donc sur le thème l'utilisation des pesticides dans l'agroalimentaire et ses conséquences. Nous avons reçu autour de cette table 3 experts en la matière. Madame Okala Nenelumta Madibé, elle est directrice adjointe de la protection des végétaux et du conditionnement au ministère de la production et de la transformation agricole. Madame, merci d'avoir accepté de participer à cette émission.
1: C'est à moi de vous remercier.
2: Voilà, juste à côté, M. Mamat Seyed Kedi Godi, il est ingénieur du développement rural option agronomie. Merci d'avoir accepté également de participer à cette émission.
0: Merci beaucoup.
2: Et nous avons aussi bénéficié de la participation de Dr. Sir Fervé Sia Boubo, expert en production des semences. Merci une fois de plus, docteur.
3: Merci, M. Mamat.
2: Voilà. Merci également à vous, chers auditeurs, d'avoir suivi cette émission. Nous vous donnons rendez-vous la semaine prochaine.

0: 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Mesdames, Messieurs, il est 23h à Fouli, Guégou, Mabachakré, Léré et Lagon. Tchad, actualité dernière à la présentation. Marie Lagué, les Barman. Ouvrons ce journal par le papier de la rédaction signé Innocente Virginia Kemba qui nous parle des manifestations de joie après les réussites aux examens, notamment au baccalauréat. Suivi.
1: Perturbée, mais arrivée à son terme, l'année scolaire 2025-2026 s'achève avec les examens du baccalauréat. Oui, un bac plutôt bien arrosé. Juste après la publication des résultats, les villes ont rythmé au son de la réussite pour les uns et de l'échec pour les autres. Intéressons-nous au lauréat avec ses touches particulières de célébration. Vous entendez des cris et sortez par curiosité? Eh bien, c'est les voisins d'à côté qui donnent un bain de coca Azarak à Amaru Asfar au tout nouveau bachelier de la famille. Un arrosage à vous donner soif ou envie de consommer ces litres de boissons déversés sur notre juste sortie du lycée. Et de l'autre côté, la nouvelle trouvaille venue d'Afrique de l'Ouest. Asperger le Rhin entier de poudre. Pour mieux l'adapter à notre style, on n'hésite pas à puiser dans les réserves de la famille. Farine de manioc, maïs ou riz pourvu qu'elle soit blanche et c'est parti pour un moment de folie. Et tenez encore un autre modèle qui consiste à plonger le bachelier dans un caniveau avec tout ce qu'il contient comme immondices. Après tout, l'on se dit que c'est normal de partager ce moment de joie dans ce Toumaïland où le darab quotidien est un véritable parcours de combattant. Le summum de ces célébrations, ou plutôt de la bêtise, c'est bien évidemment ces rallyes à moto ou voiture à travers les villes en toute inconscience. Voir ces jeunes dans cette course folle mettant en danger leur vie et celle des autres usagers de la voie publique a dû effrayer plus d'un. Ou encore ces rafales des coups de feu que nous appelons drôlement tirs de joie qui nous rendent plutôt anxieux, la peur de se prendre une balle perdue. Du coup, la question que vous et nous, nous posons, c'est sont-ils conscients de leur avenir? Heureusement qu'il y a dans le lot ces travailleurs silencieux, ces génies qui ont brillamment réussi. Ceux-là méritent des encouragements et surtout un accompagnement. Après le bac, c'est les études supérieures. Alors, jeune bachelier, as-tu pensé la formation qui t'ouvrira les portes de l'emploi? Parents, avez-vous réfléchi au choix des filières? Le monde évolue avec ses exigences et ses réalités. Alors, chers petits frères, chères petites sœurs, après l'euphorie, prends le temps de faire le bon choix, car c'est de là que dépendra ton futur. Obtenir le bac n'est que le début d'un long parcours à l'avenir incertain. Nous ne vous dictons pas la façon de célébrer cette victoire sur le lycée, non. Tout en vous félicitant, nous vous rappelons juste la réalité et souhaitons vivement que de ces bacheliers sortent des grands hommes qui feront parler du Tchad.
0: 23h passées de 3 minutes à Goïgoudou, même heure à Gouin. Le journal se poursuit. Le président de la République, Maréchal Mahamat Idriss Déby Itno, a reçu ce matin une délégation de la Communauté économique des États de l'Afrique centrale, CAC, conduite par la présidente en exercice du Conseil des ministres de la CAC, Rosario Mbasogo-Kung. La délégation est venue présenter au chef de l'État la nouvelle équipe dirigeante de la Commission et les priorités de son mandat ainsi que les principaux défis auxquels l'institution communautaire s'est confrontée. Angal Toklok.
2: Le président de la République, chef de l'État, Maréchal Mahamat Idriss Déby Itno, entame son agenda de ce lundi 13 juillet 2026 par une audience accordée à une délégation de la Communauté économique des États de l'Afrique centrale, CEAC. Conduite par la présidente en exercice du Conseil des ministres de la CEAC, Rosario Mbasogo-Kung, la délégation est venue présenter au chef de l'État la nouvelle équipe dirigeante de l'institution. Il s'agit du président de la Commission, l'ambassadeur Dr Ezekiel Nibijira, et de la vice-présidente, l'ambassadeur Mariam Mamad Nour. Au cours des échanges, Rosario Mbasogo-Kung a présenté au chef de l'État les missions assignées à la nouvelle commission, les priorités de son mandat, ainsi que les principaux défis auxquels l'institution communautaire est confrontée. Les responsables de la CEAC ont également insisté sur leur ambition d'accélérer l'intégration économique de l'Afrique centrale à travers le développement des échanges entre les États, l'amélioration des infrastructures de transport, la libre circulation des personnes et des biens, ainsi que le renforcement de la zone de libre-échange. Le président de la République a pour sa part réaffirmé l'engagement du Tchad en faveur de la CEAC. Il a salué le rôle joué par l'organisation dans l'accompagnement des transitions au Tchad et au Gabon jusqu'au retour à l'ordre constitutionnel, tout en renouvelant son soutien politique, économique et financier à l'institution communautaire. Le chef de l'État a également instruit le gouvernement de procéder au règlement des arriérés de contribution du pays envers la communauté et de veiller au respect régulier des engagements financiers du pays, réaffirmant ainsi la volonté du Tchad de contribuer pleinement au bon fonctionnement de l'organisation. À l'issue de l'audience, la présidente en exercice du Conseil des ministres de la CEAC s'est félicitée des assurances données par le chef de l'État.
3: Le chef de l'État a rassuré à la communauté la disponibilité économique, financière, de solidarité, de plein engagement vis-à-vis de l'ensemble de la communauté, en spécial d'accompagnement permanent aux côtés de nos collaborateurs qui sont les dirigeants actuels de l'institution de la communauté économique des États d'Afrique centrale, dont les priorités est de se rassurer, de mettre en œuvre toutes les disponibilités possibles pour que notre région puisse avoir une économie beaucoup plus soutenue, le commerce inter-État puisse être beaucoup plus facilité, avoir le réseau routier dans tous les niveaux, dans tous les pays, les liaisons bilatérales de transport, la facilitation de la libre circulation des biens et des personnes, la zone de libre-échange pour faciliter la vie de nos concitoyens.
2: À travers cette audience, le Tchad réaffirme son attachement aux idéaux de la CEAC et son engagement à accompagner la nouvelle commission dans la mise en œuvre de ses missions au service de l'intégration régionale.
0: En Galtok, nous vous rappelons que la délégation de la CEAC s'est également rendue au Sénat et au ministère des Affaires étrangères. Aussitôt après la délégation de la CEAC, la ministre déléguée auprès du ministre des Affaires étrangères chargée de l'intégration africaine et des Tchadiens de l'étranger, Fatimé Adjinei Garfa, a accordé une audience à une délégation des Pays-Bas conduite par Dang Hollander en mission diplomatique au Tchad. Opportune Mingabe Rimbarne rapporte.
4: Cette rencontre s'inscrit dans le cadre du renforcement de la coopération entre le Tchad et les Pays-Bas, notamment sur les questions humanitaires et migratoires. Au cours de son séjour, la chef de la délégation néerlandaise s'est rendue dans les sites d'accueil des réfugiés soudanais situés à l'est du Tchad. À l'issue de cette visite de terrain, Dan Hollander a salué les efforts déployés par les autorités tchadiennes pour assurer la prise en charge des réfugiés ayant fui le conflit au Soudan. Se disant impressionné par les dispositifs mis en place pour garantir des conditions d'accueil dignes aux populations déplacées, la diplomate néerlandaise a tenu à exprimer ses félicitations au gouvernement tchadien à travers la ministre déléguée Fatimé Adjinei Garfa, tout en réaffirmant l'engagement des partenaires internationaux à accompagner le Tchad dans la gestion de cette crise humanitaire. Les échanges ont également porté sur les perspectives de renforcement de la coopération entre les deux parties en faveur de la stabilité régionale, de la solidarité internationale et de la protection des personnes déplacées.
0: Opportune Mingabe Rimbarne, merci. Le ministère de la Santé publique et de la Prévention organise depuis ce lundi un atelier national de validation des outils, des données et de renforcement des capacités de la surveillance de la résistance aux antimicrobiens selon l'approche One Health. Les travaux se sont déroulés au Musée national. C'était au cours d'une cérémonie qui a été officiée par la secrétaire générale du ministère de la Santé publique, Dr. Toralta Noditolomo Joséphine. Gloire à Dieu, Ndigna en était au moins.
5: La résistance aux antimicrobiens demeure de nos jours une des menaces sanitaires majeures. Au Tchad, elle est favorisée entre autres par l'usage inapproprié des antibiotiques, l'automédication et l'insuffisance des capacités de diagnostic microbiologique. Pour relever ce défi, le ministère en charge de la Santé et ses partenaires ont conduit une mission de terrain qui a recueilli des données contenues dans le rapport de surveillance de la résistance antimicrobienne et ses outils. Le dit rapport est soumis à la validation au cours des assises bénéfice de cet atelier. Lançant les travaux, la secrétaire générale du ministère en charge de la santé publique, Dr Touralta Nodjitolom Joséphine, indique le travail à faire par les participants.
6: Le rapport soumis à votre expertise constitue le premier dispositif national d'outils harmonisés couvrant les trois secteurs One Health et sa validation appelle un processus large et multisectoriel. Durant les quatre prochains jours, vous serez appelés à examiner et valider l'état des lieux et la méthodologie GLAS, DDD, EOR, OneNet, valider les outils de surveillance en santé humaine, amender les outils des secteurs animal et environnemental, valider l'architecture des bases de données et des sites sentinelles, définir les modalités de création du comité national de coordination de la RAM et adopter un plan d'action prioritaire à 90 jours.
5: La résistance aux antimicrobiens est l'affaire de tous, déclare Mme Touralta Nodjitolom Joséphine. C'est pourquoi elle invite à cette occasion les médecins, pharmaciens, biologistes et vétérinaires au dialogue pour réussir ce combat.
0: Un saut dans nos provinces, une réunion sur la sécurité s'est tenue ce lundi à Moussoro. C'est une rencontre dirigée par le délégué général du gouvernement auprès de la province du Barkhazal. Dida Maïtiari est en ligne pour les détails.
7: Le motif de cette retrouvaille sécuritaire consiste à éradiquer l'insécurité dans la province du Barkhazal. Le délégué général du gouvernement auprès de la province du Barkhazal, Adou Moustapha Brahmi, a entretenu ses interlocuteurs sur la prise de conscience relative à la sécurité et le maintien de l'ordre, qui sont les points fondamentaux de la paix. Pour lui, la quiétude de la population nécessite une réflexion commune de tous les services administratifs, sécuritaires et judiciaires, compte tenu de la période de l'hivernage où les élèves nomades effectueront leur transhumance vers la zone septentrionale. Il nous faut une disposition sécuritaire accrue afin de prévenir et éviter tous les conflits liés à la gestion des ressources naturelles qui sont parfois les causes principales des troubles à l'ordre public, a dit Adou Moustapha Brahmi. De leur tour, les membres du comité provincial de sécurité présents à la réunion ont intervenu à tour de rôle pour apporter leur contribution de trouver des solutions adaptées à la situation sécuritaire dans la province. Moussoro, Dida Maïtiari, pour la radio Tchad.
0: Retour ici à Ndjamena et nous faisons également un saut à Koumra après Moussoro, direction Koumra, où le sénateur Jim Tebaï Lapianeldita a tenu ce lundi une rencontre avec les autorités civiles traditionnelles, délégués d'arrondissement et chefs de quartier. Ceci vise à remobiliser la population pour la réussite des opérations du troisième recensement général de la population et de l'habitat. Alain Yomo.
8: D'après le sénateur, cette rencontre répond à la logique de faire de tout bois pour le succès de la campagne de recensement général de la population et de l'habitat en cours, aujourd'hui à 9 jours de la fin. Selon les statistiques, seulement 47% de la population d'Oumandoul sont déjà enrôlés. Le sénateur Jim Tebaï Lapianeldita salue l'engagement de toutes les élites politiques, tous bords confondus, qui se sont mobilisées pour le succès de la campagne de dénombrement. Reconnaissant certains dysfonctionnements constatés, le sénateur appelle les uns et les autres à mettre les bouchées doubles pour capitaliser les acquis en mutualisant les efforts par le suivi régulier des opérations de recensement. Des voix se sont élevées pour dénoncer le problème de communication, la fonctionnalité des machines, la défaillance chez certains agents recenseurs et la motivation des chefs traditionnels. Le préfet du département du Mandoul oriental, Abdoulaye Ibrahim Idriss, exhorte lui au travail pour le bienfait du Mandoul dans son ensemble. Koumra, Alain Yomo, Radio Tchad.
0: Merci Alain Yomo. 23h passées et 14 minutes à Corbol, même heure à Kokaga, Nielim et Gundi. Point final à cette dernière édition de ce lundi 13 juillet 2026. Collaboration technique, l'homme de Gouin, Chouiki, Alfred Wakou, le sage. Merci à vous, mesdames, messieurs, pour votre bien aimable attention. Rendez-vous, Inch'Allah, demain. Que la paix d'Allah soit avec vous.

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0: Il existe en chacun de nous des forces qui le mobilisent. Des forces qui viennent à notre secours lorsque notre équilibre intérieur et nos repères vacillent. Ces forces nous permettent d'avancer, de continuer. Parfois par habitude ou peut-être par devoir. Mais lorsque les épreuves s'accumulent, la disparition de notre chair, la fin d'une histoire d'amitié ou d'amour, la perte d'un travail ou encore lorsque l'équilibre se fragilise. La quiétude cède la place à l'angoisse, à l'insomnie, au doute. Une question finit toujours par surgir. Comment rester debout sans force? Comment continuer à vivre sans repère, sans saveur? Entre ce que l'on montre, ce que l'on cache et ce que l'on endure en silence, il existe un équilibre fragile. C'est cet équilibre qui est au cœur de cet épisode des Reflets Croisés. Il s'agit de la résilience. Pour croiser le regard et rester en équilibre pour ce numéro, nous sommes là. Halim Assadi Ali, Souleymane Abdelkarim, Adoum Abdelkader et moi-même Hamza Ben Hassan. Et pour enrichir la réflexion, nous recevons pour vous deux voix féminines, solides et bien équilibrées. La philosophe Solmème Marina Ndor Madingar et l'entrepreneur Philomène Djimbaye. Bienvenue dans Reflets Croisés. Marina, on reproche parfois à la philosophie d'être abstraite, éloignée de la vie réelle. Pourtant, lorsque la vie se fragilise, ce sont souvent le mot, les idées, la pensée qui empêchent de s'effondrer complètement. En quoi la philosophie peut-elle devenir un appui concret dans la vie, quand la vie se fragilise?
1: Alors, dans la vie, nous sommes tous conscients qu'il y a des hauts et des bas. Et par moments, longtemps, mais il est appelé à se relever. Et en ce moment, pour revenir très rapidement à l'utilité de la philosophie intervient bien effectivement comme un appui qui est fondamental. Parce que face à une telle situation, on est donc appelé à savoir comment réfléchir, comment agir, comment mener des actions qui pourront bien évidemment t'aider à te relever. Comme on le dit souvent en philosophie, on met les mots sur l'expérience. C'est beaucoup plus le travail des idées, le travail des mots. Mais ce qui est important, c'est le fait qu'à travers toutes ces pensées, toutes ces réflexions, l'on peut avoir cette capacité de se relever.
0: Donc pour vous, c'est-à-dire que le fait de penser, c'est déjà résister?
1: Oui, parce que la résistance ou bien la résilience n'est pas seulement le fait de surmonter toutes ces difficultés qui se présentent à soi, mais c'est le fait d'être à mesure de se questionner, de se poser la question, parce qu'on ne peut pas rester à se poser la question, mais pourquoi cette chose m'est arrivée? Mais comment faire pour trouver une solution concrète à ce problème-là? Comment surmonter, mais en même temps dépasser? Donc, à ce niveau, il faut simplement comprendre que, parce que par moment, résister ne fait pas appel à l'inaction. Quand tu résistes, tout en supportant, ça ne peut pas résoudre le problème. Mais quand tu réfléchis et tu passes à l'action, ça te permet maintenant de sortir de cette zone-là pour pouvoir reprendre la vie en main et affronter, tête haute, comme on le dit souvent, tes difficultés pour pouvoir aller de l'avant.
0: Ça veut dire que c'est poser des questions, parler avec soi-même. Est-ce que cette pensée doit d'abord commencer par nous, des questions qui sont posées d'abord à nous-mêmes avant d'avoir des réponses?
1: Il faudrait comprendre qu'en face d'une situation quelconque, c'est pas comme on le dit, hein, philosophiquement aussi, ce ne sont pas des objets ni déjà des solutions que l'on te propose, mais c'est d'abord un travail que tu le fais à l'intérieur de soi. Donc, c'est cette réflexion personnelle, cette activité intellectuelle personnelle qui compte le plus souvent. Parce que tu peux avoir un confort tout autour de toi pour pouvoir surmonter le problème. Mais tant que tu n'as pas un dépassement qui vient de toi et qui est ce travail qui se trouve à l'intérieur de soi, ça ne va pas être évident. C'est pareil comme les gens qui ont un souci mental. On te dit bien évidemment qu'il faudrait donc faire un travail qui se retrouve à l'intérieur de soi. Et c'est ce travail-là qui te permet bien évidemment de surmonter le problème et de considérer également cette voix qui est écoutée par tout le monde ou encore la participation, la contribution qui vient de l'extérieur. Donc ça vient en réalité compléter le travail qui se fait fondamentalement et qui est d'abord à ton niveau personnel.
0: Est-ce que votre avis, Marina, est-ce que cette pensée, cette interpellation de soi est déjà faite? Donc c'est un standard qui est là et à chaque fois qu'on a un souci, qu'on est devant un problème, on interpelle tel ou tel de venir en aide. Ou ça dépend, je sais pas, à titre d'exemple, un problème lié à une perte de travail n'est pas la même chose que la perte d'un proche ou d'un parent.
1: Oui, c'est vrai, parce que comme on le dit, chaque problème doit être situé dans son contexte. Et chaque réalité aussi a son contexte, comme on le dit, la réalité européenne n'est pas la réalité africaine. La réalité camerounaise ne peut pas être automatiquement assimilée à la réalité tchadienne. Donc les solutions doivent s'adapter au problème selon son contexte. Donc comme vous le dites, une séparation n'est pas comme la perte de ton travail, un divorce n'est pas comme la perte d'une personne qui est proche. Donc la solution doit s'adapter à ce contexte-là. Maintenant, il faudrait réfléchir dans le sens, je dirais simplement, je vais prendre un exemple. Quelqu'un qui perd son travail et qui a des valeurs qu'il conserve ne peut pas dire que la solution, c'est d'aller voler. Parce que peut-être que voler, lui, il combat fermement. Donc la solution peut-être pour lui, c'est d'aller chercher une autre possibilité, ou encore la solution si ce que je fais ne cadre pas avec l'actualité, parce que le travail aussi, on dit, il faut étudier ce qui peut te permettre très rapidement de te positionner quelque part. Maintenant, il faut donc voir si je dois, par exemple, suivre des formations professionnelles ou des formations continues pour avoir un cursus qui va me permettre maintenant de m'adapter au contexte actuel. Donc, si c'est question de séparation, c'est aussi une autre chose. Parce que si tu perds un individu qui est proche à toi, peut-être que automatiquement, tu vas avoir un déséquilibre mental. Donc, la solution, elle est autre que cette solution qu'il te faut pour pouvoir retrouver une assise quelque part.
0: Okay. Marina, dans notre société, on demande toujours des gens d'avancer très vite. C'est-à-dire, on dit, voilà, tourne la page, passe à autre chose. Il est là encore des... en train de traîner. Il y a quelques temps, il est là encore en train de pleurer sur soi-même, ou même la séparation. On dit, oui, ça fait longtemps, mais Ntologo, il est là encore, ou elle est là encore, à ne pas oublier. C'est-à-dire que, en quoi le temps est important pour métaboliser ou pour peut-être résoudre ces problèmes? Est-ce que c'est important? Et la philosophie, comment elle intègre ça?
1: Ok, bon, il faudrait déjà comprendre que la philosophie n'est pas là pour supprimer la douleur. Hein. La douleur, elle est personnelle. Et elle n'est pas physique pour qu'on dise que voilà, c'est ça et il faut la déplacer pour la mettre quelque part. La douleur, elle est personnelle. Maintenant, le plus souvent, on ne peut pas dire que ok, tu viens de perdre ton enfant, par exemple, juste 2 heures du temps, il faut oublier. Non, la douleur, elle est là, mais la douleur ne peut pas t'emprisonner. Tu ne dois pas devenir esclave de cette situation. Parce qu'il faudrait accepter la situation telle qu'elle est. C'est une réalité, c'est un fait qui est là. On doit l'accepter. Maintenant, il faut donc faire un effort pour passer à autre chose. Parce que si tu transformes ce moment difficile, comme on dit, en une endurance qui doit se pérenniser, mais ça va être très difficile pour toi de poursuivre, par exemple, tout ce qui va avec ta philosophie de la vie, tout ce qui va avec ta mission de la vie et tout. Un exemple, comme vous avez parlé de la philosophie aujourd'hui, on a, au temps de Socrate, par exemple, les philosophes avaient mal de perdre Socrate. Mais ça n'a pas empêché aux philosophes de reprendre la philosophie en main, de poursuivre déjà la mission de Socrate. Et c'est ce qui fait que les Platon, les Aristote et ainsi de suite. Donc c'est vrai que la douleur, elle est là, mais il faudrait pas penser que la douleur est une fin en soi. C'est un fait qui est là, c'est une situation qui s'est présentée à toi en termes de perte d'une personne proche, mais il faut donc travailler, on revient toujours à ce travail intérieur, il faut donc travailler cette force intérieure-là pour pouvoir aller de l'avant.
0: Ici, on dit souvent que la souffrance rend encore plus fort. Est-ce que la souffrance construit toujours ou peut-elle aussi abîmer?
1: La souffrance... Il s'agit de quelle sorte de souffrance?
0: N'importe laquelle, ça peut être... on parle de résilience, donc...
1: Il s'agit de quelle sorte de souffrance? Parce qu'aujourd'hui, nous sommes témoins des souffrances qui amènent les gens à perdre confiance, cette confiance qu'ils doivent réellement avoir en eux, qui pousse les gens à désespérer, qui pousse même les gens à mettre fin à leur vie. Ouais. Prenons le cas de ce qu'on dit, la maltraitance, par exemple, des enfants. Tu vas voir un parent qui part au village ou encore qui accepte de faire venir son neveu ou sa nièce, mais regarde un peu la manière dont cette personne ou certaines personnes se permettent à traiter à traiter cet enfant-là et derrière ça, ils disent que c'est une sorte d'éducation. Et aujourd'hui, on connaît beaucoup, beaucoup des enfants qui sont bizarrement mais dangereux pour la société. Et c'est dû à cette souffrance qu'ils ont endurée. Mais il y a également une sorte de souffrance. Prenons le cas de la Chine aujourd'hui, à quel niveau elle est. Parce qu'entre-temps, ils ont décidé à un moment donné de manger peu, de dormir peu, de travailler beaucoup. Et on sait que le travail, par moment, libère, mais le travail nuit aussi. Et aujourd'hui, ce travail-là, ce moment de peine, ce moment de souffrance, aujourd'hui, ça paye. Et ça permet maintenant aux autres de vivre une vie qu'on ne peut pas comparer à la vie d'hier. Donc c'est vrai, la souffrance peut permettre à ce que l'on se construit aussi. On connaît les gens qui ont réussi aujourd'hui, mais qui ont passé des moments difficiles dans leur vie, mais qui ont accepté de supporter ces difficultés et de réussir. Donc, elle construit et en même temps, elle peut être abîmée.
0: Marina, en Afrique, même au Tchad, très souvent on dit oui, c'est le destin. Et c'est quand même une phrase lourde qui peut consoler, mais aussi faire taire. Comment vous l'entendez-vous?
1: Moi, je dirais par moments que c'est un échappatoire. Yeah. Parce que le plus souvent, on dit, ah, c'est mon destin. Hein. S'il meurt pauvre, on va dire que bon, c'est son destin de mourir pauvre. Alors qu'il a toutes les possibilités de changer sa condition de vie. Donc, c'est un échappatoire. On ne peut pas tout remettre sur le dos de ce concept-là, qui est aussi créé par un être humain, mais qui ne peut pas nous limiter dans toutes ces possibilités pour une personne de se faire violence.
0: C'est-à-dire que vous situez la responsabilité humaine face au destin.
1: Non, si je ne te comprends pas, mais moi je ne peux pas dire qu'aujourd'hui, si cette personne-là n'arrive pas à trouver un boulot quelque part, c'est son destin.
0: Ouais.
1: Il a un diplôme, mais il n'arrive pas à trouver un travail, c'est son... Non, pas du tout. Le diplôme, c'est juste un outil. C'est juste une possibilité d'ouverture d'esprit.
0: Ouais.
1: Pour pouvoir peut-être trouver ou bien tracer sa voie. C'est pas pour rien qu'on parle d'une autoroute. Donc, par moment, il faut arriver à créer ton chemin pour atteindre tes objectifs, pour se réaliser pleinement dans la vie. Mais il ne faut pas dire que si, au Tchad, par exemple, si ça ne marche pas, il ne faut pas dire que c'est parce que c'est l'État. Un exemple simple. Bon, notre entrepreneur est là, elle va mieux nous aider.
0: Elle va nous aider dans sa vie.
1: Ouais.
0: Marina, par exemple, les Occidentaux parlent souvent de résilience africaine. Ils disent que les Africains sont résilients, on est patient, parfois admiré, on la cite. Est-ce qu'on n'attend pas parfois trop?
1: Oui, mais c'est également leur stratégie de nous maintenir dans cette forme de résilience qui est là à supporter, à endurer tout et qui n'est pas à mesure de faire un autre effort qui est de passer à l'action. Aujourd'hui, c'est vrai, si on essaye de voir l'actualité africaine, nous sommes en train de se plaindre beaucoup plus. On est là à dire que voilà, tout vient d'eux, nos problèmes c'est eux, mais qu'est-ce qui t'empêche de prendre ta responsabilité? Et on a un exemple palpable qui est le Burkina Faso aujourd'hui. C'est que le Burkina est en train de faire en moins de 5 ans. Mais c'est énorme parce qu'ils ont décidé de s'assumer, de prendre leurs responsabilités en main. Donc la résilience, comme je l'ai dit, c'est pas le fait de supporter et de cautionner l'injustice, de cautionner la pauvreté, de cautionner tout ce qui vient et qui tombe sur nous, mais d'être à mesure d'aller au-delà de ça.
0: Il faut qu'on s'inscrive tous à la faculté de philosophie. En vous écoutant là, on pense que déjà tous nos problèmes peuvent être résolus. Mais déjà Marina, parce que très souvent quand on passe aux philosophes, c'est des gens vilains avec des habits noirs, gris. Vous, on vous voit, vous êtes jeune, ravissante, avec plein de couleurs. Donc, c'est quoi? Il y a une révolution même à ces niveaux ou quoi?
1: Bon, c'est l'incompréhension de la philosophie. Parce qu'à chaque philosophe, son temps. On ne peut pas se comparer aux philosophes antiques, par exemple.
0: Ouais.
1: Entre-temps, même s'ils marchaient nus, mais bon, ça ne posait pas de problème. Mais aujourd'hui, quand tu marches nu, mais tu es tout de suite considéré comme un fou. Maintenant, moi, je dis que c'est à nous, les philosophes, d'amener les gens à avoir une autre perception de notre champ d'action. Parce que nous aussi, parfois, on se trompe. On pense qu'être philosophe, c'est s'habiller mal, c'est se laver peut-être deux fois dans la semaine, ce n'est pas de se parfumer, de dégager des odeurs nauséabondes. Non, mais c'est à nous de montrer l'utilité et l'importance de la philosophie. Et ça se passe par les actes, pas par, voilà, dans notre monde abstrait, ouais, dans ouais. le monde des idées. Parce que la philosophie, quand nous voyons un peu le mythe de la caverne, même Platon nous dit... Quand on voyage dans le monde des idées, là, il faut redescendre dans le monde sensible pour améliorer la condition des gens qui sont enchaînés dans ce monde-là. Donc c'est ça en réalité notre travail.
0: Les gars, je ne sais pas vous, mais moi je resterai ici des heures et des heures d'écouter et de tellement de choses pertinentes. Et c'est vrai qu'en Afrique et surtout au Tchad, les gens ont quand même du mal à penser à la philosophie comme des études qui peuvent ouvrir des portes, qui peuvent amener le jeune par la suite à avoir leur place au niveau de la société, même professionnellement parlant. Qu'est-ce que vous aviez à dire à ce jeune pour les encourager, à dire le bienfait de la philosophie et que ça pourra aider peut-être à avoir sa place?
1: Bon, je dirais que ce n'est pas seulement les jeunes, mais c'est aussi les philosophes eux-mêmes, parce qu'on doit arracher notre place, on doit amener les gens à comprendre que la philosophie, c'est le quotidien. Donc, être un philosophe ou devenir un philosophe, ce n'est pas seulement par moment on dit c'est pour enseigner, c'est pour peut-être trouver un travail, c'est un peu difficile. Moi, c'est ce qu'on m'a dit quand je commençais mes études en philosophie, on me dit, mais tu fais la philosophie pour faire quoi? Pour aller où? Mais aujourd'hui, je me sens submergée par les opportunités. Et ça, c'est grâce à la philosophie.
0: Donnez-nous des exemples.
1: Je ne me vante pas. Aujourd'hui, la philosophie, je suis à l'Assemblée nationale, par exemple. On peut encore décrire l'importance de la philosophie dans la réflexion et autres. Mais le cas, par exemple, des organisations internationales qui, par moment, nous sollicitent pour des études, pour des consultances. Prenons l'exemple de l'art. L'art a besoin également des philosophes. Parce qu'on sait que fondamentalement, la réflexion est venue d'abord des philosophes. Il faut reconnaître que les philosophes étaient des artistes. Et au-delà de ça, prenons le domaine de la santé. Moi, personnellement, j'ai fait la bioéthique, c'est l'éthique médicale. Je suis naturellement sollicitée par les hôpitaux.
0: Okay.
1: D'accord. Et aussi, il faut voir, je suis philosophe, mais je suis dans le cinéma, par exemple. Et le cinéma, aujourd'hui, est un outil pour moi de transmission des valeurs. Ça me permet de porter le message et en même temps de me diversifier à travers toutes ces compétences acquises-là. On a des philosophes qui incarnent beaucoup plus de personnages. Et nous avons des romans écrits par des philosophes. Et par moments, quand tu lis, tu vois clairement les actions. Et on a des grands comédiens philosophes. Et quand tu suis leur action, bon, c'est vrai que par moments, ils se retrouvent dans le monde abstrait, mais ça porte une authenticité à ce jeu-là.
0: Je vois Adam en train de tourner la tête. Oui, Adam.
2: Je suis justement en train de philosopher. Madame Marina, il y a la philosophie, il y a également la religion. Je prends un exemple. Quand on veut se marier, les gens vont consulter le marabout, ils disent est-ce que la femme me convient. Maintenant l'autre lui dit non, celle-là c'est am oud am wait, voilà. Am oud way, voilà, am cité, voilà. Maintenant dans ce cas, comment est-ce qu'il faut se remettre en question?
0: Il faut suivre
1: déjà nous avons bien évidemment des philosophes religieux qui sont là, et là ça me pousse à comprendre que la philosophie n'est pas absolument contre la religion d'abord. Aujourd'hui, bon, la question du mariage, il faudrait comprendre que c'est une question personnelle, d'accord? Mais, bon, on consulte beaucoup plus Dieu. Parce que le marabout, le prêtre, c'est un humain. Et un humain est faillible. Seul Dieu est infaillible. Donc, le plus souvent, c'est de se confier à son Dieu pour être sûr de ce choix que tu veux opérer, d'accord? Mais si toi tu te confies plus à un marabout, pour toi le marabout, voilà, le marabout est infaillible, le marabout représente Dieu, mais le marabout reste tout de même un humain. Donc consulter un marabout qui est un conseiller spirituel n'est pas mauvais, mais toi-même personnellement il faut être convaincu, parce qu'aujourd'hui tu te confies à un marabout et à la fin tu te rends compte que tu t'es trompé. Mais la faute ne revient pas au marabout, c'est d'abord ta responsabilité, d'accord? Donc en termes de mariage, on ne peut pas du coup remettre en question l'accompagnement des hommes
3: et spirituel, d'accord, qui sont là et qui ont par moment un œil spirituel très avancé que nous. Mais d'abord, toi personnellement, toi qui fais ce choix, il faudrait donc prier, communiquer avec ton Dieu pour avoir également des réponses à ta question, pour pouvoir être vraiment sûr à ton choix.
0: Ah ouais.
3: Donc voilà ce que je pourrais dire. Hein,
0: moi, j'ai une autre question, Marina. Par exemple, quand tu vois le top manager des grandes multinationales, oui, il y a souvent des philosophes qui sont à leur tête. En quoi la philosophie a une marge en plus que quelqu'un qui a fait, je ne sais pas, les études de management?
3: Alors, la philosophie, tout à l'heure, on a passé le temps à dire que le travail intérieur, la réussite, c'est d'abord la personne que tu es à l'intérieur de soi. Ça, je dirais que c'est à 99%. Et ce que tu gagnes, c'est le 1%. Parce que c'est ce que tu te vends. C'est ce que tu es que tu vends. Et là, le philosophe te permet, par exemple, quand tu tombes, il te dit, mais c'est normal que tu tombes. Mais qu'est-ce qu'il faut faire? Il faut te relever. Il faut relancer. Voilà le travail qu'on fait. Donc, on sait que tu as un objectif à atteindre. Mais on te dit clairement que pour atteindre cet objectif, tu vas rencontrer des difficultés sur le chemin. Et ces difficultés-là ne doivent pas constituer un frein à cette route que tu entreprends. Donc, tu dois tomber plusieurs fois, mais dis-toi que tu es presque arrivé.
0: D'accord, Marina. On va s'écouter à plus davantage. Et je pense qu'après avoir écouté tous ces mots de Marina, on va faire une petite pause musicale. Suleiman, qu'est-ce que tu nous proposes?
4: Ok, merci Hamza pour faire un petit pas de côté après tout ce qui a été dit par notre invité. Et pour respirer un instant, écoutons Heart de Johnny Cash. Et pour parler de Johnny Cash, l'homme en noir venu de l'Arkansas, il a une carrière de 50 ans, une voix grave comme un fleuve qui chérit tout, la joie, la prison, la foi, le whisky. En 2002, à 71 ans, malade, presque aveugle, il enregistre cette reprise de Nine Inch Nails. C'est son testament musical. Un an plus tard, il meurt. Hurt parle de tout ce qu'on a abîmé, de tout ce qui nous a abîmé, mais Cash la chante avec une prière de celui qui a tout traversé et qui tient encore debout. La résilience, ce n'est pas effacer les cicatrices, c'est continuer avec elles. I will let you down, I will make you hurt. L'aveu comme premier pas vers la guérison. Écoute.

0: Merci Suleiman pour ces choix musicaux. Nous revenons sur les plateaux de Reflets Croisés pour continuer l'échange avec nos invités. Continuons à parler de résilience et cette fois-ci, passons le micro à notre deuxième invité, Philomène. Salam alaikum.
1: Alaikum salam.
0: Ça va?
1: Oui, ça
0: bienvenue
1: va.
0: Bienvenue sur les plateaux de Reflets Croisés. Philomène, c'est quoi pour toi la résilience?
1: Alors, sans la résilience, sans vouloir trop me répéter ce que Marina vient de dire, ce que je voudrais rajouter, c'est que très souvent, on a tendance à penser que la résilience ne concerne qu'un individu. Mais en fait, il est important de comprendre que la résilience peut impliquer une communauté entière, un système entier. Ce n'est pas forcément un individu. Donc, pour moi, la résilience, c'est tout simplement être capable de se relever après un choc. Voilà. Et de rebondir et d'être mieux que ce qu'on était avant. Voilà, aussi simple, avec des mots assez simples, parce qu'on utilise très souvent ce mot résilience, et parfois on ne comprend pas forcément ce que ça veut dire. Et je suis convaincue qu'on ne naît pas résilient, mais on le devient par la force des choses et par sa force de caractère, tout simplement.
0: Comment on peut, autour de vous, dans votre boulot, au niveau de la famille, il n'y a pas de bien qu'il n'y a pas des éléments scientifiques pour déterminer si quelqu'un est résilient ou pas. Quels sont, pour toi, les éléments qui t'amènent à dire, ben, attends, madame ou monsieur, il est vraiment résilient ou résiliente?
1: Bah déjà, comme ça, une petite parenthèse. Moi, personnellement, je trouve que les Tchadiens sont en général des personnes très résilientes. Avec tout ce qu'on traverse, ce qu'on a traversé, nous sommes debout et on a toujours l'espoir, et on a toujours cette envie de rester là et de continuer à vivre. Donc déjà, le Tchadien, en général, est très résilient comme peuple. Maintenant, on identifie une personne résiliente tout de suite par certains traits de caractère. C'est des personnes qui ont vraiment très confiance en elles-mêmes, hein, dans leur comportement. Elles ont confiance en elles, elles ont confiance en leurs forces. C'est des personnes qui se fixent dans la vie à des objectifs très clairs à atteindre. Parce que c'est pas évident, c'est pas donné à tout le monde. Parce que vous avez des personnes malheureusement qui n'arrivent pas à se fixer des objectifs, qui se disent bon ben je vis au jour le jour, voilà. Mais une personne résiliente est une personne qui arrive à se fixer des objectifs. C'est une personne qui a une flexibilité mentale, mais très, très, très, très forte. Comme dirait un de mes collaborateurs, c'est des personnes qui ne restent pas les deux pieds dans une chaussure. Voilà, donc elles cherchent toujours à avancer.
0: Oui, mais souvent, on associe aussi la résilience au fait qu'on soit fort. Est-ce que le fait qu'on soit résilient, qu'on passe sur des épreuves, doit nous empêcher d'être fragiles, à devoir pleurer par exemple?
1: La résilience n'exclut pas la vulnérabilité, ça c'est clair. On peut être très vulnérable, mais être très résilient. Pleurer n'est pas interdit. C'est parfois bien de pleurer, de se défouler, de lâcher prise. Être résilient ne veut pas dire forcément je suis invulnérable, que tout peut m'atteindre et que je vais rien ressentir. Parce que le cœur reste le cœur. Ça reste un muscle qui pompe du sang. Donc, quand ça fait mal, ça fait mal. La différence entre un résilient et un non-résilient, c'est cette capacité de se dire, OK, c'est arrivé, mais qu'est-ce que je fais pour avancer? C'est ça.
0: En fait, c'est cette question intérieure, comme disait tout à l'heure Marina.
1: Exactement.
0: Ces questionnements de dire, voilà, c'est arrivé, je prends acte, et mettre sur pied des stratégies pour surmonter ces moments.
1: Ouais, c'est ce que je dis tout le temps. Je dis, il faut toujours avoir un plan ABC dans la vie. Peu importe ce qu'on décide d'entreprendre, c'est de se dire, ça c'est mon plan A. Et si ça ne fonctionne pas, je fais comment? Bah, j'ai mon plan B. S'il ne marche pas, ça sera le C. Forcément, il y en a un qui va marcher.
0: Mais est-ce que le fait qu'on soit résilient par rapport à notre capacité à réagir sur des situations données, ça peut être différent d'une année à une autre. Vous, comment, à quel moment vous êtes peut-être senti dire, voilà, ça me dépasse, si c'est arrivé?
1: En fait, je me refuse de dire ça, que ça me dépasse. J'accepte de dire c'est dur, c'est difficile, mais pas que ça me dépasse, parce que je mets énormément la foi dans ce que je décide d'entreprendre et je me dis, si un obstacle se présente devant moi, c'est que Dieu a permis que ça se présente parce qu'il connaît la force de mes épaules, il connaît ma force de caractère, il sait que je vais m'en sortir. Maintenant, il faut que je creuse en moi cette force-là. Donc, c'est comme ça que j'essaye de fonctionner, en fait.
0: Oui, mais est-ce que, je pose vraiment une question un peu comme ça, est-ce que vous pensez que les femmes ou les hommes sont plus résilients les uns que les autres, ou bien c'est même l'approche face aux problèmes, aux difficultés sont différentes?
1: Par solidarité féminine, je dirais les femmes, mais ce serait bête. Je pense que ça touche plutôt l'individu. Ouais. Chaque personne a son mindset, chaque personne a son caractère. Ça varie d'une personne à une autre. Et malheureusement, tout le monde ne peut pas être une personne résiliente, résistante, rebondissante. Voilà, malheureusement, c'est pas donné à tout le monde. Et comme je le dis, ça varie d'un individu à un autre. Et même quand on parle de l'individu, ça varie pas d'une année à une autre, mais d'une étape de notre vie à une autre. Quand j'ai 20 ans, 30 ans, 40, 50, 60, mon degré de résilience n'est pas le même, en fait. Il peut varier. Parce que vous avez l'expérience qui rentre en jeu, vous avez la force physique. Parce que très souvent, quand on parle de résilience, on pense que c'est seulement psychologique. La résilience, elle peut être suite à un impact physique, à un impact émotionnel, à un impact social, un traumatisme en fait.
0: Ouais.
1: Vous voyez, donc c'est pourquoi je dis ça varie d'une personne à une autre et d'un moment à un autre de notre vie.
2: Est-ce qu'il y a des gens qui sont pas du tout résilients?
1: Oui.
2: Ou résilients?
1: Oui.

0: tout à l'heure, qui met tout sur le compte du destin, en disant, ah ben c'est le destin, si je réussis pas, c'est le destin, si j'avance pas, c'est le destin. Ils sont très fatalistes, en fait. Il y a des personnes comme ça.
1: Oui, des difficultés, moi je crois qu'il y en manque pas dans ce monde, donc je crois chacun de nous affronte des difficultés, il tombe, il se relève. À mon avis, qu'il n'y a pas de gens pas résilients.
0: Bah, ça, c'est votre point de vue, mais je vous promets qu'il y a des personnes tellement négatives, hein, dans tout ce qu'elles font, que lorsqu'elles sont à côté de vous et qu'elles vous parlent avec tout ce fatalisme, en fait, en disant que rien ne marche parce que c'est eux qui ne sont pas assez bien, c'est le destin ou c'est Dieu qui les a punis, je vous jure, ces personnes, il faut vous éloigner d'elles parce que elles vont puiser de votre énergie positive.
1: Moi, je pense plutôt peut-être qu'elle ne trouve pas le moyen, l'issue pour pouvoir vraiment se relever.
0: Bah, l'issue, c'est en nous-mêmes. L'issue, il faut le puiser en soi-même. Il y a une chose que j'ai remarquée, l'éducation joue aussi un rôle très clé dans notre communauté. C'est-à-dire que quand je compare, par exemple, aux Américains, l'Américain a un self-confidence en lui. Il est né avec, parce qu'on lui apprend dès le plus bas âge. Papa, maman lui dit, tu sais que tu es le plus beau, tu sais que tu es le plus intelligent, tu sais que tu es le plus fort. Nous, on n'a pas tendance à dire ça à nos enfants. On sous-estime. On ne leur fait pas comprendre combien ils sont beaux, combien ils sont intelligents, combien ils sont forts, combien... Ça permet, en fait, de grandir avec cette confiance en soi. Et ça, c'est la clé de la résilience, en fait.
2: Ah ouais, mais là, il faut d'abord passer par un psychologue. Peut-être se faire...
0: Pas forcément.
2: Se faire bien conseiller.
0: Non, mais pas forcément. C'est-à-dire qu'il faut qu'on apprenne ça à nos enfants, à bas âge.
2: Ou bien passer chez Marina, ça va beaucoup nous aider. Moi, je voulais, par contre, poser une autre question. Mm. Par exemple, souvent, les familles, on considère comme des refuges. C'est là où on est en sécurité, c'est là où les coups ne doivent pas venir. Malheureusement, ce n'est pas le cas. Mm. On peut vraiment avoir des problèmes qui naissent vraiment au niveau des familles. À votre avis, est-ce que notre réaction, notre résilience dépend aussi de là où les choses arrivent?
0: Oui, énormément. Ça dépend de notre environnement. Et comme vous le dites, oui, la famille est supposée être notre refuge. Malheureusement, ce n'est pas le cas. Aujourd'hui, on constate qu'on a des familles toxiques, hein, qui existent, hein, qui cherchent plus à vous enfoncer qu'à vous relever. Donc, la famille n'est pas forcément un refuge. Franchement et personnellement, je me dis, mon meilleur refuge, c'est moi. J'essaye de puiser de moi. Je me dis, je suis mon meilleur refuge.
2: Et comment vous faites pour se protéger de ces coups qui peuvent venir des familles sans rompre les liens?
0: C'est là où c'est très difficile, en effet. Parce que couper les liens familiaux, c'est un peu difficile. On choisit ses amis, mais on ne choisit pas sa famille. Mais ajuster les relations, ça, c'est faisable. Le monde de l'entrepreneuriat est un monde de folie. Alors, je vous dis, rien n'est blanc, rien n'est noir. Vous avez cette passion, cette envie de réaliser, c'est pas forcément de se faire de l'argent, mais de se dire que j'ai créé quelque chose, j'ai impacté ma communauté à travers ce que j'ai créé et je suis satisfaite. Malheureusement, plus vous grandissez dans l'entrepreneuriat, et c'est là où vous vous rendez compte de tous les coups qui viennent, mais de partout. Et il faut rester debout, ou alors il faut être comme un roseau, c'est-à-dire on vous plie, vous vous relevez en fait. Donc c'est pas facile dans le monde de l'entrepreneuriat, mais ça demande énormément de résilience, énormément.
2: Philomène, vous êtes aussi assez présent sur les réseaux sociaux, vous faites des vidéos pour conseiller personne par rapport à des thématiques données. Comment vous vous défendez? Parce que c'est quand même un monde méchant où les commentaires peuvent vraiment vous blesser, des choses mais vraiment qui peuvent toucher votre ego. Comment vous faites pour vous protéger et comment vous actionnez votre résilience face à cette méchanceté, on peut dire ça comme ça, qui viennent des haters?
0: À la base, normalement, les réseaux sociaux, c'est pas supposé être un endroit où je pense que le créateur de ce gros village bleu n'avait pas prévu que les gens s'entre-déchirent sur cette plateforme. Le but était de faire des échanges et de rester en contact, parce qu'on a des amis, des parents qui sont un peu loin de nous, et puis même ceux qui sont dans la même capitale. Je dis, N'Djamena est devenue une très grande ville où chacun court du matin au soir après ses activités. On n'a pas forcément le temps d'aller se rendre visite comme avant. Je me rappelle, il y a 20 ans en arrière, quand je me levais pour aller rendre visite à une amie, j'avais pas besoin de l'appeler, j'avais pas besoin

0: Je savais qu'en venant, j'allais la trouver là, et puis voilà. Mais les réseaux sociaux aujourd'hui nous permettent effectivement de nous rapprocher. Malheureusement, les haters existent, et donc les coups, on les reçoit. Comment je fais pour me protéger? Ben, je pense que j'ai ramassé quelques balles perdues en exposant un peu trop, je crois, ma vie de couple avec mon époux et tout. Donc après, on ramasse des balles perdues, oui, parce que ça crée des jaloux. On s'en rend pas compte que ça peut créer des jaloux. Et puis après, on ramasse des coups. Mais donc après, je pense que maintenant, j'essaie d'ajuster ma présence sur les réseaux sociaux à ne montrer que ce que j'ai envie de montrer. Et ce que j'ai envie de montrer, je limite.
1: Donc,
0: Voilà.
1: c'est-à-dire que la résilience a ses limites.
0: Elle a ses limites, ouais. Elle a ses limites.
1: D'accord, Philomène. Merci pour cet échange. Quelqu'un a quelque chose à ajouter à ça par rapport à la résilience?
2: La question que j'aimerais poser, c'est que, au-delà de l'éducation, où est-ce qu'on peut puiser?
0: Comme je le disais, c'est difficile en fait à dire et de. C'est pas magique, il n'y a pas une potion magique qu'on prend pour devenir résilient ou de devenir un être humain résilient. Il faut être prédestiné à ça. Comme je le dis, on ne naît pas résilient, on le devient. Mais pour le devenir, il faut une certaine force de caractère qu'on se construit. Mais malheureusement, c'est pas tout le monde qui a cette force de caractère.
2: Est-ce que
0: Donc,
2: notre environnement ne conditionne pas aussi?
0: si l'environnement, comme je le disais tout à l'heure, l'environnement a un grand impact sur notre résilience. Et oui, on a l'impression que nous, les Africains, nous sommes beaucoup plus résilients que peut-être on supporte beaucoup plus, on accepte beaucoup plus. Mais la partie où on fait défaut, hein, c'est l'effet de rebondir et d'être meilleur qu'on ne l'était hier. Et tout à l'heure, je pense que Marina a donné l'exemple du Burkina. Ça, c'est un exemple à suivre. Rebondir et être meilleur.
1: Merci à Philomène. Je pense que s'il n'y a pas d'autres questions, on va passer à notre rubrique, la Minute Culture. Halima Sadiali.
2: Merci Hamza, merci à nos invités Philomène et Marina qui nous ont entretenus sur la résilience. Je dirais que toutes les sociétés, la nôtre y compris, portent en elles des contradictions. La contradiction, l'autre face de la médaille, n'est en fait pas une erreur. Elle fait partie de la nature. Ainsi, il y a le jour et la nuit, la mer et la montagne. Il y a des émotions qui nous font du bien et d'autres qui nous traversent avec des pensées lourdes, parfois silencieuse. Et puis, il y a les couleurs. Pas seulement le blanc, pas seulement le noir, mais une infinité de nuances à l'image d'un peuple. Tout dépend du regard, de l'angle, de la manière dont nous choisissons de regarder la vie, de dire que le verre est à moitié plein ou plutôt à moitié vide. Et puis, il y a nous, ce peuple. Nous sommes le peuple de solidarité, le peuple des visites dans les hôpitaux, ceux qui n'arrivent jamais les mains vides, même lorsque les poches, elles, sont vides. Ces poches contiennent souvent l'essentiel. De quoi offrir du thé et du sucre pour le barade, de quoi régler une ordonnance médicale, de quoi aider à mettre en route un proche pour le village et surtout la compassion. Nous sommes ce peuple chez qui, lorsqu'on entre dans une maison, même rassasiée, le fadl est toujours prononcé et l'on ne peut pas s'y dérober. Alors on fait de la place pour une bouchée, pour une gorgée, par respect. Nous sommes ceux pour qui je ne peux pas t'aider n'existe pas dans le vocabulaire. Parce que lorsqu'on frappe à une porte, cette porte doit être toujours ouverte, grandement ouverte. Nous sommes ce peuple qui sait que le matériel est important, oui, mais que sa possession est relative. Ce qui compte, c'est ce que l'on partage. Ce qui compte, c'est ce qui reste quand tout le reste vacille. Parfois, nous ne nous comprenons pas, mais au fond, nous nous aimons. Nous sommes ce peuple de visite pendant les fêtes, ceux qui se soutiennent dans les moments de douleur et restent pendant plusieurs jours. C'est dans notre ADN. Partager la douleur pour mieux la supporter. Ceux qui, quand une maison prend feu, apprennent ce que veulent vraiment dire solidarité, responsabilité, présence. Ne nous arrêtons pas aux détails. Il y a des moments où tout donne l'impression d'être seul, vraiment seul. Mais il suffit d'ouvrir les yeux pour comprendre qu'ensemble, il n'y a personne de meilleur que nous. Ici, c'est reflet croisé. Pas pour donner des leçons, mais pour nous rappeler que la résilience, même individuelle, s'inscrit dans un corps humain. C'est notre culture, c'est notre civilisation. La route n'est jamais rectiligne. Ses ondulations se redressent toujours. Prise des deux côtés par des amis, des parents, par la communauté. La résilience, c'est notre quotidien.
1: Oh, quel mot, Ali. Merci, merci pour ces mots. Donc là, on va passer de la minute culture à la minute philo. Souleymane Abdelkarim.
3: Merci beaucoup, Hamza. Pour la minute philo d'aujourd'hui, nous avons entendu nos deux invités nous livrer à la fois leurs sentiments sur ce que pourrait être la résilience dans la vie d'entreprise, mais également ce que devrait être entendu, ce que la résilience devrait être entendue par une philosophe. De façon synthétique, presque l'essentiel a été dit, mais je voudrais rappeler à nos auditeurs que la résilience vient d'un vocabulaire emprunté de la métallurgie, du monde de la métallurgie. C'est une propriété du fer. Porté à une certaine température, le fer plie mais ne casse pas. Notre invité a utilisé l'image du roseau, n'est-ce pas, qui se plie mais qui ne se casse pas. Donc cette expression de résilience un peu galvaudée, un peu utilisée, on l'entend très souvent. Ce mot veut dire cela, encaisser, ne pas rompre, plier et ne pas rompre. C'est très important d'apporter une définition exacte à ce terme. On en parlait depuis le début de l'émission, mais j'ai le sentiment que peut-être pour nos auditeurs, c'est pas encore suffisamment clair, parce qu'on a donné plus d'exemples de résilience plutôt que la résilience elle-même. Si on prend l'exemple du courage, on définit souvent le courage comme l'absence de peur, mais en réalité, le courage, c'est avoir peur, mais y aller quand même. Donc c'est à peu près la même chose avec la résilience. Et vous savez ce qu'on dit souvent, quand quelque chose de difficile nous arrive, on dit « sois fort, tu vas rebondir ». Comme si la vie était un trampoline et qu'il suffisait de serrer les dents. On entend ce mot, comme je le disais, partout. Résilience, résilience. Être résilient, c'est revenir à la normale après un choc. Un de nos invités l'a rappelé à juste titre, mais est-ce vraiment ça ? Et surtout, est-ce que cela est suffisant ? Pour donner de la précision à mon propos, prenons un exemple tout simple. Vous avez une belle assiette en porcelaine qui appartient peut-être à la maman ou à la grand-mère. Un jour, cette porcelaine tombe et se brise. Vous pouvez techniquement la recoller. Si vous y mettez du soin et de l'attention, pièce par pièce, elle pourrait éventuellement retrouver sa forme. Elle peut à nouveau même servir. C'est cela la résilience au sens classique du terme. Reconstituer ce qui était avant. Revenir à l'état d'origine, les juristes vous parleront d'un retour à un statu quo ante, c'est-à-dire revenir à la situation initiale. Et c'est déjà beaucoup, ne nous y trompons pas. Ce n'est pas si évident de revenir à une situation antérieure après un choc, après un licenciement, après une rupture amoureuse, un deuil, ou simplement réussir à se lever le matin, à refaire les gestes du quotidien, c'est un travail titanesque. Nous avons tous dans notre entourage quelqu'un qui a traversé l'épreuve, que ce soit une maladie ou tout ce que je viens de citer, et qui s'en est relevé. On admire cette force-là. Mais voilà, même quand on fait tout ce qu'il faut pour se reconstruire, parfois on sent bien que quelque chose cloche. L'assiette est certes recollée, mais on voit les fissures. Et surtout, on reste fragile au même endroit. Si la vie nous pousse encore, on risque de casser exactement là où on a déjà cassé. C'est ça le piège. Croire que se réparer, c'est suffisant. Nous vivons dans un monde qui change de plus en plus vite, où les secousses se multiplient. Une crise sanitaire, une révolution technologique, un climat qui se dérègle. Revenir à ce qu'on était avant, c'est peut-être revenir à une forme qui n'est plus adaptée. Alors, qu'est-ce qu'on peut faire ? La solution, c'est peut-être un autre concept, que moi j'appellerais l'antifragilité. Et cela change tout. L'antifragilité, ça n'est pas juste résister au choc. Être capable de l'absorber, c'est devenir plus fort grâce au choc. Alors, reprenons notre assiette brisée. Au Japon, il existe une technique ancestrale que j'aime beaucoup, qui s'appelle le kintsugi, où on répare la porcelaine avec de l'or. Les fissures ne sont plus cachées, elles deviennent des veines dorées qui rendent l'objet plus beau, plus unique, plus précieux qu'avant. L'assiette n'est pas revenue à son état initial, elle est devenue autre chose, quelque chose de nouveau, quelque chose qui porte la trace de sa blessure transformée en richesse. Peut-être qu'aujourd'hui, nous devons passer de l'époque où nous cherchions simplement à survivre aux tempêtes à celle où nous apprendrons à grandir grâce à ces tempêtes.
1: Merci, merci à Souleymane, toujours surprenant.
3: Reflets croisés, ce que nous vivons, ce que nous ressentons. pour prolonger cette réflexion dans la Minute Philo d'aujourd'hui, nous allons écouter Gambia de Sona Diobaté. Sona Diobaté est une musicienne gambienne née à Londres, issue d'une lignée de griots mandingues. Elle joue de la kora. Vous savez, cette harpe africaine a 21 cordes et c'est déjà une révolution. 700 ans de tradition réservaient cet instrument aux hommes. Elle est la première femme virtuose professionnelle de la kora. Chaque note qu'elle joue est une forme de victoire silencieuse. Gambia est une ode à son pays natal, à la terre qui tient malgré tout. La kora résonne comme une pluie de lumière sur le fleuve Gambie. C'est la résilience comme enracinement, savoir d'où l'on vient pour savoir où l'on va. Sona Diobaté transforme l'héritage en liberté, la tradition en chemin neuf. Laissons-nous porter.